0: Voilà, ça énerve un peu Valérie, mais j'appelle quand même tout l'enjeu de cette émission. Trois candidats gagnants depuis le début de la semaine. Vais-je arriver à en avoir un quatrième pour la première fois de ma vie, Sandra? Je ne sais toujours pas. Sandra qui a un petit côté maniaque, hein, Sandra, à Lyon. On aime bien que la vaisselle et le lit soient bien faits.
1: Ah oui, oui, ça c'est vrai que j'inculque aussi à mon fils, on ne part pas de la maison, on ne sort pas de la maison sans qu'au moins le lit et la vaisselle soient faits.
0: Ah oui, dans cette petit côté sorcière bien aimée, il faut que ce soit tout bien rangé. Tu adores le repassage également. C'est fou ça.
2: Ah ouais, c'est fou ça.
1: C'est vrai.
2: Oh là là.
0: Ouais, non, bah, tu étais jusqu'à t'équiper. Non mais attends, tu t'es équipé. Dis-nous un petit peu ce que t'as pour le repassage.
1: Bah, pour le repassage, mon classique, hein, j'ai la centrale vapeur. En cas de repassage express, ben j'ai un petit fer à repasser d'appoint et j'ai surtout le petit fer pliable de voyage.
0: Ah oui, donc là, il y a une obsession sur le fer, là, on est d'accord. Ah
2: ouais, quand même, je t'admire.
0: Ah ouais. Ouais. Alors, tu as horreur des gens qui reniflent.
1: Ah, arrête, non, surtout pas ça, Eric, je risquerais de... Non.
0: Ça
1: m'est arrivé encore.
0: Ah mince.
1: C'est pas si vieux que ça. Oui, je ne supporte pas les gens qui reniflent ou qui se raclent le fond de la gorge. Enfin, vraiment, ça me.
0: Ouais. Voilà. Ah, parce que sinon.
1: Je peux aider quelqu'un en détresse, mais pas ça, non, vraiment pas.
0: Et t'es capable d'aller jusqu'à.
1: Bonsoir, Émile. Faites-le
0: pour
1: les autres.
0: J'ai compris. Mais t'es capable de. Il paraît que t'as vomi même une fois, tellement t'as entendu le truc, t'as vomi.
1: Ah oui, je vomis, j'ai des haut-le-cœur. Et puis. Oui, il faut. C'est pas très élégant.
0: C'est tellement tentant de le faire, mais non, je ne le ferai pas. Non, je ne le ferai pas.
1: Après, mais pas maintenant.
0: Non, Sandra, tu aurais pas été dans ma team, je l'aurais fait avec plaisir. Mais non, je vais te protéger, mais c'est quand même fou hein, comme truc. T'es très râleuse, tu détestes les gens qui mettent aussi leur téléphone en haut-parleur pour discuter.
1: Mais oui, j'utilise beaucoup les transports en commun à Lyon, on est assez bien équipé, et je ne supporte pas effectivement les gens qui discutent en haut-parleur, enfin, non, pas seulement de participer à leur conversation, et puis, justement, j'écoute au taquet quand je rentre du boulot.
0: Oui.
1: Avec mes écouteurs, j'ai du mal à vous entendre.
2: Eh ben oui, mais moi je suis d'accord avec elle, c'est pas possible de les gens qui téléphonent avec le haut-parleur.
0: Je suis tellement d'accord.
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1: Nora, ma chérie, il paraît que tu adores ranger, tu n'aimes pas le désordre.
2: Ça fait.
1: Alors comment ça se manifeste? Ça veut dire que tu ranges tout le temps?
2: Quand je travaille pas.
1: Ah, merci, quand tu travailles, on n'a pas le temps de... on y va tranquille. Ah, bah oui, bon. Alors, est-ce que tu engueules Gaetano quand il range pas?
2: Non.
1: Parce que lui, il est bordélique, bien sûr.
2: Comme tous les hommes.
1: Bah voilà, merci, voilà. Bah c'est vrai, pardon. Il y a un truc, est-ce que toi aussi, par exemple, il a toujours pas compris, parce que moi, par exemple, après 25 ans de mariage, j'ai du mal à lui montrer, je dois baliser le chemin du panier à linge sale.
2: Bienvenue au club.
1: Bah voilà, tu vois, c'est marrant parce que j'ai fait des petites flèches et tout, j'ai essayé, mais non.
3: J'ai toujours pas trouvé, moi.
1: Non, il y a un truc qui marche pas, je sais pas, bon. Alors, tu adorerais, si t'étais un animal, tu adorerais avoir l'œil du tigre. Tu aimerais être une tigresse. Pourquoi? Parce que c'est un animal que tu trouves sympa, joli.
2: Entre autres, indépendant, ouais. Féroce, pas agressif, mais féroce, impressionnant.
1: Ah ouais, c'est très très beau un tigre, on est bien d'accord. Et si tu devais déjeuner avec quelqu'un de connu, tu adorerais déjeuner avec le chef amazonien Raoni.
2: C'est ça.
1: Alors tu parlerais de quoi avec Raoni?
2: Je parlerais de la terre, de la nature, j'apprendrais de son enseignement.
1: Ouais, très intéressant Raoni. Hein. Moi je...
2: Oui.
1: J'aimerais bien aussi déjeuner avec Raoni, ça serait...
3: On n'avait jamais eu ça d'ailleurs.
1: Non, bah, ça veut dire que Nora aime bien la nature.
3: Exactement.
1: Alors ma chérie, c'est la question à choix multiples. Tu m'as fait un sans faute depuis le début. Je te pose la question, je te fais des propositions. Et tu as 10 secondes pour me donner ta réponse. On part avec Barbie Girl, allez.
4: Barbie Girl, in a Barbie world. Life is plastic, it's fantastic.
5: C'est du plastique.
1: Écoute bien. La poupée Barbie est née le 9 mars 1959.
3: Pas comme vous.
1: Alors, quel était le... Je réglerai ça après. Quel était le vrai nom de la poupée Barbie? Alors, écoute bien. Brenda Malibu Parker. Beverly Sunshine Doll. Barbara Millicent Roberts. Valérie Barbichou Marouflette. Alors, comment s'appelait la poupée Barbie? Brenda Malibu Parker, Beverly Sunshine Dolls, Barbara Millicent Roberts, Valérie Damidouche Marouflette. Top chrono, 10 secondes.
2: Je dirais Barbara.
1: Et c'est une très bonne réponse. Bon. Eh oui, Barbara Millicent Roberts. Elle est née dans la ville fictive de Willows, dans le Wisconsin. Bravo, 3 points de plus, tu as 7.
3: Francis qui habite à Villefranche de Lauragais, c'est en Haute-Garonne. Francis qui est à la retraite, qui est un passionné de cuisine. T'as une belle de chevaux aussi, pareil, à la maison. T'aimes bien la mécanique.
1: Oh, la de chevaux.
6: Francis? Oui, c'est ça.
3: Ouais.
6: Pour ma de chevaux.
3: Ah ouais, tu fais de la mécanique sur ta de chevaux. Et de quelle année, ta de chevaux?
6: 66.
3: Oh, génial!
1: Oh, la de chevaux!
3: Et elle roule encore, du coup, si tu fais un peu de mécanique dessus?
6: Ah oui, le moteur marche très bien.
3: Ah, génial! Oh, la de chevaux!
1: Moi, j'adore la de chevaux.
3: Eh oui,
1: c'est très joli.
3: J'adore. Alors, on a parlé un petit peu des défauts de Nora. Oh, écoute, toi aussi, tu as quelques défauts. Et ça ne me surprend pas complètement, Francis. Hein. Tu as un côté maniaque.
6: Ouais, j'aime bien.
3: Ouais. Ah, t'aimes bien, en plus. Ouais. Alors, ça se caractérise comment et pourquoi?
6: Eh bien, en fait, moi, je range les choses et je sais toujours où je les ai.
1: Ah, d'accord. Bah oui, c'est le principe.
3: Un maniaque du ménage.
6: Toujours au même endroit, je l'ai mis.
3: Ah, d'accord. Il faut que tout soit au même endroit. Il faut que tu...
6: Oui.
3: L'aspirateur, la poussière
6: sinon,
3: aussi.
6: Sinon, vous perdez les choses.
3: Oui, je suis bien d'accord, mais vraiment, le lit, il faut qu'il soit bien fait, il ne faut pas qu'il y ait de poussière sur les mains.
6: Non, mais j'exagère pas quand même, je ne suis pas...
3: Oui. Il tient tête aussi dans ses défauts. Il tient tête. Et non, je voudrais quand même juste parler de son animal, puisque vous avez parlé de
1: l'animal
3: préféré. Vous savez quel est l'animal préféré de Francis, alors qu'il est chasseur pour toi?
1: Bah, je sais pas.
3: D'ivoire, Francis?
6: Le chevreuil, j'aime
3: bien. Eh ben non, pourquoi t'es chasseur si t'aimes les chevreuils?
6: Mais ça n'empêche pas, ça compatit. On peut faire l'autre. Sinon, on aime toutes les bêtes, mais bon, on est obligé de chasser aussi.
3: Bon, alors c'est...
6: On n'est pas obligé de tuer chaque fois. Hein.
1: Ah oui, merci, oui.
3: Donc le chevreuil...
6: On peut prendre l'appareil photo aussi. Hein,
1: ah oui, voilà.
3: Joli, mais fais ça, voilà, prends-les en photo, les chevreuils. Voilà, c'est mieux.
6: Et après, je fais les deux.
3: Eh bien, c'est très bien. Si tu voulais être un chevreuil, bah voilà, je comprends très bien, il n'y a pas de souci.
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1: Alors, notre ami Vincent. Ah, Vincent, tu as rencontré Eugénie, qui est ta compagne, grâce à une appli de rencontre, c'est ça ?
2: Oui.
1: Magnifique. Oui. Et c'était quoi votre premier rendez-vous, alors ?
2: Un dimanche après-midi à Périgueux.
1: À Périgueux. Et il paraît que c'était pendant le confinement, tout ça ?
2: Ça, c'était juste avant le confinement.
1: Ouais.
2: Et après, c'était pendant le confinement.
1: Et alors, du coup, qui ça a été le coup de foudre ?
2: Oui.
1: Il y a eu un petit temps d'attente.
3: Oui.
1: Oui ? Qu'est-ce qui t'a plu en premier chez Eugénie ?
2: Sa gentillesse et puis sa douceur.
1: Oh, voilà.
3: Tant timide, il est réservé, mais il est amoureux.
1: Ah bah heureusement qu'il est amoureux. Alors, ça fait 6 ans qu'ils sont ensemble. Donc, bon, ils sont ensemble depuis le confinement. Tout le monde se rappelle de ce moment exceptionnel du confinement. Mmh. Et alors, il paraît que, bon, bah, comme beaucoup de gens, je te rassure, il y avait évidemment des gens, des potes à toi qui avaient une maison avec piscine. Donc, évidemment, on allait quand même faire la fête au bord de la piscine.
2: Voilà, oui. Ah oui. Des bonnes petites soirées privées entre amis pendant le confinement.
1: Eh ben évidemment, parce
3: confinement,
1: que
3: confinement maillot de bain, quoi.
1: Bah oui, bah écoute, tant qu'à faire, hein, ce confinement ridicule. Et il paraît qu'une fois, quand même, tu t'es fait contrôler en rentrant de la soirée piscine sur la route.
2: En y allant.
1: Ah, en y allant. Et alors, t'as dit quoi ?
2: Que je ramenais ma stagiaire chez elle, qui habite à côté de ma compagne.
1: Ouais, alors que, en fait,
3: bien sûr.
1: Tout le monde allait à la piscine, avec des masques, bien sûr. Alors, attention, là, c'est le moment où tu peux t'envoler avec une question qui peut te rapporter 3 points d'un coup. C'est la question à choix multiples. Je pose la question, je fais des propositions, et à mon top chrono, tu as 10 secondes pour me répondre et me donner ton choix. Alors aujourd'hui, figure-toi que nous sommes le 10 mars... Et que, eh ben, tiens, une petite ambiance. Pour fêter ça, le 10 mars, nous fêtons le 150e anniversaire de l'invention du téléphone.
3: D'accord.
1: Par Graham Bell. Donc, c'est l'inventeur du téléphone.
3: C'est l'inventeur du téléphone.
1: Alors, petit QCM pour Graham Bell. Quelle fut la première phrase transmise par téléphone ? Je te propose des phrases. Allô, vous m'entendez ? Qui est à l'appareil ? Monsieur Watson, venez ici, j'ai besoin de vous voir. Ou, allô Bastien, ici Damido, ramène tes fesses. Donc, quelle fut la première phrase transmise par téléphone il y a 150 ans ? Allô, vous m'entendez ? Qui est à l'appareil ? Monsieur Watson, venez ici, j'ai besoin de vous voir. Allô Bastien, c'est Damido, ramène tes fesses. Top chrono, 10 secondes.
2: La première ? Je dirais.
1: Allô, vous m'entendez ?
2: Oui.
1: Eh bien... Et non. C'est Monsieur Watson, venez ici, j'ai besoin de vous voir. Parce que Alexandre Graham Bell, qui a réussi à transmettre la voix par un signal électrique, il avait un assistant qui s'appelait Watson, comme Sherlock Holmes. Donc du coup, il a passé l'appel, Watson était à côté, et il a passé cette phrase.
3: Et voilà.
1: Pas de point, mon petit Vincent.
3: Bon, Florence, parlons de ta rencontre, justement, avec Fabien. Cette rencontre s'est passée lors d'une soirée SNCF. Exactement, un bal était organisé entre salariés de l'entreprise et son père et le père de Fabien travaillaient ensemble. Lorsque, Florence, tu as rencontré Fabien, vous êtes présenté comment ? Vous êtes la bise ? Comment s'est passé au début ?
4: Non, on s'est serré la main, mais alors ça a fait comme dans Le Gendarme se marie, ça a fait des étincelles.
1: Ah ouais !
3: Tu vois l'image là ?
1: Ah bah oui, le
3: dessinet, c'est tout son sac là. C'est vrai ? Vraiment, étincelle au moment de serrer la main, quoi. T'as senti un truc tout de suite, quoi.
4: Ah oui, oui, oui. Lui, pareil, ça a été vraiment le gros coup de foudre.
3: Oh, vous aviez 22 ans. C'est un peu les parents qui ont manigancé les retrouvailles, hein, si j'ai bien compris, après.
4: Ah bah, il était très timide, donc il n'osait pas m'inviter à danser. Donc son père m'a invité à danser, sa mère l'a invité à danser. Ils nous ont planté au milieu de la piste, et débrouillez-vous.
3: Vous êtes rapprochés. Et qui a tenté, du coup
4: c'est toi. Et pareil, qui... les deux mères demandaient des renseignements sur l'un, sur l'autre. Voilà.
3: Alors attention, parce que le lendemain, il partait à Toulon, parce qu'il était engagé dans la marine. Donc tu l'as perdu de vue très vite, du coup.
4: Oui, oh bah, ça a duré une semaine où on ne s'est pas vu, mais avant de partir sur le quai, c'était le gros bisou.
1: Oh !
3: Et c'était il y a combien de temps, ce gros bisou, hein ?
4: C'était
3: combien de temps ?
4: Eh ben, c'était il y a 36 ans, un peu plus de 36 ans.
1: Oh !
3: 35 ans de mariage, vous êtes mariés un an plus tard. C'est les noces de rubis, 35 ans de mariage.
1: Ouh, belle histoire. Ben dis donc, il va t'acheter une belle bague en rubis.
4: Ah, pourquoi pas ?
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1: Alors, notre ami Vincent, hein, qui s'occupe des vaches et des canards, qui est un petit peu maniaque, qui est marié à Eugénie, qui l'a rencontré lors d'une pool party pendant le Covid. Bon, je simplifie, hein, vous avez compris. C'est aussi un petit peu notre Pierre Richard à nous. Il a un petit problème avec les tracteurs et les remorques, notre petit Vincent. Pareil qu'un jour, t'as rempli ta remorque de bottes de foin, t'as voulu la déplacer. Et puis bah le chemin, il était un peu penché, les freins n'ont pas tenu. Qu'est-ce qui s'est passé?
2: Pas les freins n'ont pas tenu, ça n'a pas fonctionné. Le tracteur n'a pas actionné les freins de la remorque et ça s'est mis en portefeuille.
1: Donc ça veut dire que tu t'es cassé la margoulette en gros?
2: Ça m'a bien brassé dedans.
1: Ah bah voilà. Mais tu t'es pas blessé quand même?
2: Non.
1: Mais t'as été obligé de décharger la remorque pour que tu puisses repartir?
2: Ouais, ah oui. Donc c'est pas la remettre en place comme ça.
1: Eh oui, deux fois le même travail, donc c'est bien, ça fait plaisir.
2: Voilà.
1: Bon, mais t'as un truc avec les tracteurs aussi, parce que quand t'étais ado, t'avais 14 ans, t'allais chez des voisins avec un tracteur, et là, pareil, un talus en pente. Et donc, du coup, qu'est-ce qui s'est passé? Rebelote.
2: Le tracteur a calé, et une grande marche arrière, la benne chargée d'enfilage.
1: C'est-à-dire que la benne s'est mise devant le tracteur, en fait, c'est ça?
2: Non, on est parti en marche arrière et c'est la benne qui a arrêté le tracteur, aussi encore.
1: D'accord, ok, bah c'est super. Bien, alors, tu as un petit point. Ce serait bien que tu marques 5 points. C'est la question cash. Donc, c'est une question, voilà. Tu auras 10 secondes pour répondre. Une petite ambiance musicale. Ça, c'est une chanson que ta maman nous a envoyée, c'est toi quand tu étais petit, dans ta baignoire.
3: Ben dis donc, je chantais bien.
1: Ben oui, c'est dommage. Hein.
3: Mais je fais peur un peu quand même. Hein.
1: Non, c'est la BO de Microcosmos.
3: Ah oui.
1: Alors écoute bien.
3: Quel rapport
1: Vincent.
3: Avec moi?
1: On en parlera plus tard. Alors écoute bien. Quels insectes l'écrivain à succès Bernard Werber a-t-il mis en scène dans sa première trilogie? Quels insectes l'écrivain Bernard Werber a-t-il mis en scène dans sa première trilogie? Qui sont ces insectes? Top chrono, 10 secondes.
2: Les fourmis.
1: Essai. Une bonne réponse.
3: Eh oui,
1: c'est un best-seller qui raconte en parallèle la vie d'une colonie de fourmis et celle d'une colonie d'humains et qui sont intrigués par leur organisation. C'est magnifique. Bravo. 6 pour Vincent.
3: Écoutez, je tiens une championne là. Je tiens une championne de la catastrophe. Florence qui joue avec nous.
1: Ah, ouais. Elle aussi les remorques.
3: Ah non, pas les remorques. Florence qui est en mosaïque, qui nous a parlé pourtant de cette belle rencontre, ce coup de foot, je vous rappelle, avec Fabien. Ils sont serrés la main et bim. Seulement le jour de votre mariage.
4: Ah.
3: Ambiance.
1: Ah oui? Oh là, bah dis donc, tu t'en fais des... Ça veut dire que...
3: Tout est parti en catastrophe. On y va, on commence?
1: Allez.
3: Déjà, le frère de Florence devait aller chercher le bouquet de la mariée. Il est arrivé en retard, du coup, pas de bouquet sur les photos. On est d'accord?
4: Voilà. C'est ça.
3: Déjà, ça part mal. Le curé. Oh, qu'est-ce qu'il lui a fait, lui, le curé? Qu'est-ce qu'il a fait?
4: Eh ben, il s'est trompé de cassette.
3: Voilà.
1: Il a mis
3: Il n'a pas mis la marche du piano, il a mis autre chose comme musique. Ensuite, le cortège devait suivre la voiture des mariés, ça on a l'habitude.
1: Oui.
3: Et à la fin, combien il restait de voitures, Florence?
4: Eh ben, deux voitures.
3: Ben oui, elles étaient où les autres?
4: Oh, mais c'était pas à la fin, c'était dès le départ pratiquement.
3: Ah oui, dès le début, et tout, il paraît que tout le monde s'est arrêté à l'apéro en chemin.
4: Ah ben voilà, ils sont tous partis à l'apéro, ils nous ont laissé tout seuls avec nos deux voitures pour faire le trajet.
3: Non ben c'est pas fini, ils étaient directement allés au vin d'honneur. Et quand toi t'es arrivé au vin d'honneur, qu'est-ce qu'il y avait?
4: Oh, bah, il me restait plus qu'un quart de tranche de brioche.
1: Bah, dis donc, ils sont sympas, tes copains.
3: Ah ouais, non, mais c'est pas fini. Le mariage de la loose. Ensuite, bon, t'as été voir l'étape pour le dîner, hein, après le vin d'honneur. Et là, sur le dîner, rien n'était prévu comme tu l'avais choisi.
4: Exactement. Les vieux étaient avec les jeunes. Enfin, c'était du grand n'importe quoi.
3: Bon,
4: il a fallu tout refaire.
1: Bah, dis donc, c'est sympa, ce mariage.
3: La nuit de noces, ton mari, malade.
1: Oh oui. Là là.
4: Trop émotif, donc du coup, malade.
1: Oh mon Dieu.
3: Donc pas de... Voilà. Et le lendemain matin, à 7h du matin, on est venu vous déloger pour la soupe à l'oignon en retournant votre matelas, histoire de bien vous réveiller.
1: Mais c'est sympa.
4: Voilà, mais ça c'est classique chez nous, ça se faisait comme ça, donc on vire les mariés, on retourne le matelas, c'est normal.
3: Tout est normal, on habite à Metz, voilà. On est en Moselle, on retourne les matelas. Et ben,
1: bah, c'est super.
3: Et c'était il y a 36 ans et on en rit encore aujourd'hui, c'est ça qui est le plus sympathique.

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1: Alors, Anne, c'est l'heure.
2: Oui.
1: C'est l'heure de déjeuner. Et je ne peux pas résister au fait de dire que tu manges des plats absolument diététiques, à savoir la potée, l'aligot, la truffade, le pâté de patate. Voilà. Hein, dis donc, c'est pas
2: oui. Oui.
3: C'est l'Auvergne.
2: C'est l'Auvergne, ouais. Oui, que je mets bien à l'honneur aujourd'hui.
1: Mais alors, du coup, tu fais à manger pour tes amis. Tout le monde se régale. J'imagine que tu te fais pas un aligot pour toi toute seule.
2: Non, absolument pas. Absolument pas, mais bon, ça pourrait, un petit aligot.
1: Un petit aligot comme ça sur le coin de table.
2: Alors, l'atome.
1: Ah bah évidemment. Comment vous dire, le Saint-Nectaire, l'atome, tout ça, enfin des fromages.
3: Le Cantal.
1: Ouais bah tout.
2: Le Cantal.
3: Mais oui. La fente d'Ambert, madame.
1: Oh là là, les deux Auvergnats.
3: Le bleu d'Auvergne.
1: Oh là là.
3: Bon. Est-ce que je peux te demander un petit, c'est quoi les sommeliers, qu'est-ce qu'on prend comme vin avec tout ça?
1: Avec l'aligot.
4: Qu'est-ce qu'on pourrait mettre un côte d'Auvergne, tiens. Une côte d'Auvergne.
1: Bah c'est bien.
4: Pour rester local.
1: Ah bah voilà, on reste local. Alors, je vous ai pas dit, non seulement elle s'est dévouée toute sa vie pour les autres, ouais. Mais elle continue là. Elle s'occupe des associations de la ville, elle est au comité des fêtes, elle est à l'association des seniors, elle organise des séjours pour les enfants, et voilà, non mais cette petite...
2: Au jardin pédagogique.
1: Et voilà, non mais dis donc, hein, c'est quand même...
3: La Légion d'honneur là.
1: Oh bah la Légion d'honneur, hein. Moi j'en appelle à Manumac, hein, donc voilà.
3: Au plus au point,
1: ouais, oui,
3: plus c'est... au niveau.
1: Petite Légion d'honneur.
3: Bah, allez, on lui donne. Allez, voilà, c'est
1: voilà.
3: Fait.
1: Voilà. Allez.
3: C'est
1: Anne,
3: fait.
1: Je vous remets la médaille de la Légion de la dévotion et du super sympathique.
3: Au nom de la confrérie de l'aligot.
1: Au nom de la confrérie de l'aligot, de l'atome et du Saint-Nectaire, du cholestérol et du gras.
2: Du Cantal.
3: Vive le diabète.
1: Cantal et du diabète. Bonne soirée à tous.
3: Oh là là.
1: Alors, ma chérie, tu as trois.
3: 3 kilos, bien sûr.
1: Non, hein. Bon, évidemment. Voilà. Tu as 3 points. Est-ce que tu vas marquer 3 points de plus avec la question à choix multiples? Je vais te poser une question, te faire des choix de réponses et puis tu auras 10 secondes pour me donner ton choix. Tiens, on met ma musique préférée. Et voilà. Eh oui, c'est moi quand j'arrive à la salle de sport une fois tous les 15 ans. Les mecs sont tellement contents de me voir.
3: Les tapis se prosternent devant vous.
1: Les machines deviennent dingues. Tout le monde applaudit avec ses petites roues. Alors.
3: Oh, j'ai l'image.
1: T'as l'image? Voilà. Alors, écoute bien, ma petite Anne. Combien de médailles, tous métaux confondus, hein, bronze, or, argent, c'est les médailles. Combien de médailles les athlètes français ont-ils remporté lors des récents Jeux Olympiques d'hiver? 17. 21, 23, aucune, sauf une médaille en chocolat. Alors, combien ils ont gagné de médailles, nos petits athlètes français, là, aux Jeux Olympiques d'hiver? 17, 21, 23, une médaille en chocolat, top chrono, 10 secondes.
2: Je dirais 17.
1: Et... bah, non. Et non. No, c'est 23. 8 médailles d'or, 9 d'argent, 6 de bronze. Donc, ils avaient prévu d'en gagner 21, ils en ont gagné 23. Bravo les gars, vous êtes formidables.
3: Pierre, avec ici Isidro Mardèche, consommé avec modération, hein, pour le petit Côte-du-Rhône que tu nous as conseillé. Je rappelle que tu es sommelier.
4: J'ai dit Côte-d'Auvergne, avec
3: l'aligot. Exactement.
1: Oui, elle n'a pas dit un Côte-du-Rhône. Hein.
3: Ah oui, c'est le Côte de quoi, Côte d'Ivoire?
1: Pas d'Auvergne.
3: Mais ça existe, le Côte d'Auvergne? Ça existe vraiment. Je le connais pas celui-là, moi. Oh, je ne connais pas complètement ma région, ça dit donc.
4: Je vais découvrir.
3: Oui. Bah oui. Alors, on vient d'écouter les bouchons de vin. Alors, j'imagine que comme sommelier, tu collectionnes des bouchons de vin.
4: À peine.
3: C'est-à-dire, t'en as combien? Vas-y, fais-nous rêver.
4: Moi, en fait, je pense que je vais pouvoir isoler entièrement la maison de l'extérieur en collant des bouchons tout autour de tous les murs.
1: Bah voilà, c'est bien ça.
3: Ah, dis donc. Eh ben dis donc. Et puis, quand tu colleras tous les bouchons, tu iras te promener dans ton jardin et tu joueras du clairon, hein, à ce moment-là. Oui.
4: Oui.
3: Parce que monsieur est déjà passé sur France 3, parce qu'il faisait partie de la fanfare de Saint-Péret.
4: Oh, alors c'est vieux, quoi. C'est très vieux. Hein.
3: Ah
4: j'avais, je sais pas, 8-10 ans.
3: Ah, mais on a les archives, hein, tu sais, avec Lydan, on a tout. Tu jouais du clairon et après tu t'es mis à quel instrument?
4: À la trompette.
3: Et tu en joues encore ou pas?
4: Non, malheureusement, ça me manque un peu parce que j'ai aussi joué avec un petit orchestre avec des copains, donc il y avait un.
3: D'accord.
4: On est plutôt des reprises Rolling Stone, Brothers, des choses comme ça.
3: Ouais.
4: Donc la trompette avec simplement quelques riffs. Et c'était bien sympa, et la musique vivante me manque un peu. Quoi.
3: Bah, écoute,
4: j'aimerais bien y remettre, bah, mais vas-y. C'est des chimiques, quand même.
3: Ah, si tu trouves le temps, n'hésite pas à te remettre à la trompette et à la musique, avec grand plaisir.
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2: Salut à toutes, salut à tous et bienvenue dans Décibel. Vous le savez, c'est l'actu musicale tous les soirs entre 20h et 21h. Et puis ce soir, comme tous les samedis, c'est un invité qui vient partager avec nous ses chansons, sa playlist et aussi son actualité. Ce soir donc, Éric Emmanuel Schmitt, notamment de l'Académie Goncourt. Hein, ses livres traduits en 48 langues qui atteignent des tirages vertigineux et ses pièces qui sont jouées régulièrement dans plus de 50 pays. Peut-être est-il ce soir pour la première fois DJ. Bonsoir Éric Emmanuel Schmitt.
3: Bonsoir.
2: Bienvenue dans Décibel. Je suis très contente de vous rencontrer pour la première fois. C'est un peu impressionnant. Vous savez que vous êtes un peu impressionnant.
3: Mais je ne mords pas sauf ce rendez-vous.
2: Non mais j'ai pas pris rendez-vous. C'est un Doctolib un peu spécial. Okay. Nous parlerons donc ce soir de musique, évidemment. Et de musique, il en est question dans votre nouveau roman, Juste après Dieu, il y a papa, l'histoire des Mozart, donc père et fils. C'est pas la première fois que vous vous intéressez à Mozart. Il y a une vingtaine d'années, vous racontiez comment Mozart vous avait sauvé la vie, c'est ça?
3: Oui, j'avais écrit Ma vie avec Mozart pour montrer comment... Pendant une dépression d'adolescence, tout d'un coup, la lumière était revenue, ou plutôt la musique, m'avait ramené dans le monde au désir de vivre, et c'était la musique de Mozart.
2: 20 ans plus tard, donc, Mozart, on va dire que dans votre roman, vous lui donnez pas forcément le très beau rôle. C'est pas un fils très loyal pour son père.
3: Mais est-ce qu'il y a des bons fils? Je pense qu'il y a peut-être plus de bon père que de bon fils. Non, parce que être père, c'est un engagement. Être père, on choisit d'être père ou on accepte d'être père. Alors que on choisit pas d'être fils, on est forcément le fils de quelqu'un. Ouais. Et donc, c'est deux façons de s'engager dans la vie très, très différentes. Et le père a souvent un amour plus altruiste parce que ce qu'il veut, c'est le bien et la réussite de son fils. Alors que le fils a un amour assez égoïste. Il veut que son père ou sa mère se comporte comme un bon père ou une bonne mère. On part pas au même étage. Oui. Après, on peut arriver à se retrouver entre les étages. Mais au départ, on part pas dans les mêmes étages. Donc, en fait, j'ai beaucoup d'affection pour Léopold Mozart parce que je trouve que c'est un père extraordinaire qui va beaucoup souffrir ensuite de la séparation avec son fils. Mais j'aime d'amour Wolfgang Amadeus Mozart qui, d'ailleurs, peut-être dans ses rapports avec son père me ressemble un peu plus. C'est-à-dire, pense à lui. Oui. D'abord, avant de penser à son père, pense à se réaliser. Et je crois que c'est dans le destin des fils, il faut qu'ils prennent de la distance par rapport à leur père, qu'ils coupent même parfois la relation avec leur père pour dire « je vais vivre ma vie et non pas celle que tu as rêvée pour moi oui. ». Et c'est là qu'on commence à être un adulte. Donc en fait, le terrible dans la relation père-fils, c'est que le fils doit à un moment... tuer symboliquement le père.
2: Tuer le père.
3: Alors que jamais un père, jamais une mère ne veut tuer symboliquement son enfant.
2: Ouais. C'est drôle que vous parliez de vous, puisque vos parents sont des sportifs,
3: oui.
2: Et vous êtes devenu un écrivain. Donc oui. Je pense que vraiment, dans une classe d'enfants, il y a vraiment les deux gangs, les sportifs d'un côté, les intellos de l'autre. Ça, c'était une façon, oui, de vous éloigner, de vivre votre vie. Et est-ce que ça a posé, si ce n'est problème, au moins question, à votre père, de dire, mais alors, tu n'es pas comme moi, tu ne vas pas être sportif?
3: Alors, en fait... Pour eux, être sportif, c'était vraiment une vocation et ils étaient extrêmement doués puisque ma mère a été championne de France oui. de course pendant 20 ans.
2: C'est leur carrière aussi.
3: Oui, c'est leur ouais. carrière aussi. Et en fait, moi, du coup, j'ai fait enfant beaucoup, beaucoup, beaucoup de sport. C'était une donnée qui appartenait à la vie quotidienne, beaucoup plus que tous mes camarades. Mais mes parents n'étaient pas des sportifs bornés. Ils avaient un goût énorme de la culture. Ils m'emmenaient au théâtre, à l'opéra, au concert. Il y avait énormément de livres à la maison. On écoutait des disques. Et donc, cette part-là, je l'ai plus reçue que l'autre. Voilà. Mais c'était pas contre eux. Par contre, j'ai importé de leur pratique sportive certains principes. C'est-à-dire, par exemple, l'idée que si on s'entraîne, on peut repousser ses limites et devenir meilleur. Et ce qui compte, c'est de se servir du temps pour devenir meilleur. Le temps est un ami. Le temps est quelque chose qui permet de faire des progrès. Et moi, j'ai importé cet idéal d'excellence et du travail sur soi dans le temps, dans ma vie intellectuelle et artistique. Donc, en fait, je leur dois énormément. énormément. Je les ai déçus en n'étant pas sportif, mais ils étaient assez fiers quand même du fait que j'avais bien reçu d'eux et le goût des arts et les impératifs du sport sans faire de sport.
2: Et la discipline sportive s'applique également dans la préparation de Décibel. Éric Emmanuel Schmitt a été parfait, nous a envoyé une liste de chansons à partager avec vous ce soir. La première, faut-il la présenter ? Allez, juste pour le plaisir. Un homme heureux, William Scheller, en solitaire, juste avec son piano.

0: Scheller en solitaire, cet album live sorti en 1991. Je pense toujours aux quelques dizaines de vénards qui étaient dans la petite salle du studio d'Avou pour entendre William Scheller interpréter ses titres. C'est donc son troisième album live, mais c'est surtout l'album qui a sonné la renaissance de William Scheller et le retour d'amour du public français. Est-ce que c'est important pour vous la musique, Eric Emmanuel Schmitt, dans la vie tous les jours?
1: Ah oui, pas de journée sans musique. Impossible. Je peux éventuellement ne pas lire, éventuellement ne pas écrire, bon, difficilement, mais alors impossible d'avoir une journée sans musique, bien sûr.
0: On parlait tout à l'heure de Mozart et de sa musique qui vous a sauvé la vie à l'adolescence, qui vous a redonné le goût de vivre, plutôt. Est-ce que des musiques moins savantes aussi vous touchent et
1: oui,
0: vous transportent?
1: Oui, oui. Bah, là, par exemple,
0: Scheller.
1: Scheller, bon, enfin, en même temps, c'est assez savant,
0: oui.
1: Si on regarde le détail des harmonies, etc. etc.
0: C'est vrai.
1: Non, pour moi, il faut que la musique ait un caractère d'évidence, qu'elle soit savante ou pas savante. Parce que Mozart, c'est très savant, c'est le musicien le plus savant de son époque, parce qu'il est surentraîné très jeune, et en même temps, c'est évident, c'est la clarté du génie. Quoi.
0: Ah
1: c'est...
0: oui, première écoute, on sait ce que ça nous fait.
1: Exactement, et c'est inépuisable.
0: Oui, c'est vrai.
1: Parce que c'est ça, les grandes œuvres. Non, j'ai besoin, la musique me recentre. La musique, à la fois, elle me débarrasse de moi-même, puisque écouter, c'est faire le vide de soi en soi. Donc c'est une belle expérience d'être débarrassé de soi, à certains moments, quand soi, ce n'est que des soucis, des responsabilités pesantes, des agacements, etc. Ouais. Donc je me débarrasse de ça pour être dans un univers où tout d'un coup l'harmonie et la beauté des sons comptent. Et puis après, je me rejoins plus. Une fois que je me suis débarrassé de moi-même, je vais me rejoindre plus profondément. C'est-à-dire, je vais retourner à l'essentiel, ce qui compte, les gens que j'aime, les choses importantes que j'ai à faire, faire attention à la lumière qui m'entoure, etc. Ce sont vraiment des... Oui, ce sont des purges spirituelles.
0: Donc impossible d'écouter de la musique en écrivant, si
1: impossible.
0: Je vous suis. En revanche, plutôt chouette d'écrire après avoir écouté de la musique.
1: Ah oui, parce qu'elle vous conduit quelque part.
0: Ouais.
1: Elle vous conduit vers un lieu de vérité qui est une part de vous-même. Bien sûr, elle met en condition.
0: Alors,
1: mieux que la drogue.
0: Ah, notez-le les jeunes qui nous écrivaient. Eric Emmanuel Schmitt s'est testé et approuvé. La musique, c'est mieux que la drogue. Juste après Dieu, il y a papa, c'est votre nouveau roman qui raconte donc cette relation père-fils chez les Mozart. Alors je suis allée fouiller un petit peu dans les grands tubes de la chanson française, les pères et les fils. Il y a les pères qui s'adressent à leurs fils. Pascal Obispo chante Millésime quand il devient papa. 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

0: Il y a aussi Daniel Guichard. Là, c'est le fils qui parle de son père. Et la chanson, c'est Mon Vieux.
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0: Et plus joyeux, les Toulousains Big Flo et Oli, qui parlent de leur papa.

0: papa.
1: Je connaissais pas, j'aime bien.
0: Big Flo et Oli, papa. Alors c'est très joli, d'autant plus que le père de Big Flo et Oli vient d'Amérique du Sud. Il est venu en France pour devenir chanteur musicien de salsa. Et alors eux deviennent des stars. Lui est pas devenu une star. Donc et maintenant, les fans de Big Flo et Oli aiment écouter la musique du papa. Voilà, l'histoire est belle.
1: C'est bien. Belle transmission.
0: Jolie transmission. Et donc évidemment, oui, ça m'a fait penser à votre.
1: Oui, parce que Léopold Mozart, le père de Wolfgang Amadeus Mozart, je lui fais dire dans le livre, je suis un compositeur médiocre, je n'ai réussi qu'un seul chef-d'œuvre, Wolfgang. Ouais. Son chef-d'œuvre, c'est son fils.
0: Oh, c'est beau, hein, c'est beau. Alors vous aussi, vous êtes devenu papa.
1: Oui.
0: Alors, ça aussi, j'imagine que.
1: Alors moi, je suis convaincu d'avoir fait deux chefs-d'œuvre.
0: Hein. Bravo.
1: Je vous dis tout de suite.
0: Des disques d'or.
1: Je suis un papa tardif, mais tellement heureux et tellement disponible et attentif, ce que je n'aurais peut-être pas été plus jeune.
0: Ouais.
1: Et jamais de ma vie, je n'ai senti cela, sauf quand j'étais auprès de ma mère. Quand j'étais auprès de ma mère, que j'ai adoré plus que tout, j'avais le sentiment d'être au centre du monde. Et quand ma fille est arrivée, je l'ai prise dans mes bras et je me suis dit, ça y est, je suis de nouveau au centre du monde. Et elle pense la même chose.
0: Waouh, vous verrez quand elle se mettra à écouter la bande originale de La Reine des Neiges, on en reparlera. Éric Emmanuel Schmitt, pour le moment, c'est encore nous qui choisissons la musique. Edith de Préto, alors ça c'est un artiste que vous aimez beaucoup, vous aimez sa voix, il a un timbre hyper particulier, on adore ou on déteste. Hein.
1: Ah oui, moi j'adore, il a un timbre, il donne un poids à chaque mot, c'est coloré de sentiments, c'est surprenant. En fait, il a rien... qui correspond au canon d'emblée de la séduction.
0: Oui.
1: Et du coup, sa séduction est encore plus puissante que les autres, parce qu'il nous prend par surprise.
0: C'est tellement bien dit, mais c'est ça. Écoutez, Éric Emmanuel Schmitt, il a le sens de la formule. Alors la chanson Kid, si vous ne la connaissez pas, les amis, on va l'écouter, puis après on fera un petit débrief ensemble. Tout le début de la chanson, c'est le père qui parle à son fils. Le père veut un fils viril, veut un fils puissant, veut un fils très masculin avec tout un tas de détails qui mènent dans la masculinité que vous entendrez dans les paroles de la chanson. Et puis à la fin, Edith de Préto reprend sa voix et dit « mais moi, mais moi » et il lui répond.

0: Hybride, un dialogue père-fils. J'adore. Particulièrement gratiné. Éric Emmanuel Schmitt, ça vous fait aimer encore plus Eddie De Pretto.
1: Ah oui, vraiment, il est toujours surprenant, intense, profond. C'est vraiment... Il a aussi, lui, un caractère d'évidence. Et si vous ouvrez l'oreille ou si vous le regardez, ça y est, vous entrez dans... Parfois dans ses douleurs, dans ses souffrances, et en même temps dans sa force, parce qu'elle a finalement la réponse du fils, elle est plus forte que la déclaration viriloïde du père.
0: C'est vrai.
1: Donc la vraie force, elle n'est pas là où on l'attend, et dans les clichés de la force. J'adore.
0: Kid Eddie De Pretto. Alors on poursuit avec un souvenir très très chouette des Jeux Olympiques Paris 2024. Mmh. Comment vous l'avez vu, vous, Céline? C'est à la télé, vous étiez sur place?
1: Moi, j'étais à la télévision, j'étais en Belgique. J'étais ému par cette cérémonie. Et puis, alors, quand on ne savait pas exactement si elle chanterait, si elle ne chanterait pas, etc. Et tout d'un coup, cette tour Eiffel majestueuse, elle, au premier étage, parlant à Paris sous la pluie, enfin, une image absurde.
0: C'est vrai.
1: Et dans cet absurde, elle met de la grandeur, elle met du drame, elle met du poids. Enfin voilà, c'est une image surréaliste et c'est gravé dans nos mémoires pour toujours.
0: Vous irez la voir en concert à la rentrée?
1: Oui.
0: Vous avez eu vos places?
1: Non, j'ai mes introductions.
0: Bravo, bravo, j'en attendais pas moins de vous. L'hymne à l'amour, à la radio, là c'est pour tout le monde. Et les concerts, c'est pour ceux qui ont des billets. Ou le bras long.

0: Dion live à la Tour Eiffel pour la cérémonie d'ouverture des JO Paris 2024. Grand souvenir, merci.
1: Ouais, c'est prodigieux de chanter comme ça.
0: C'est vrai. Vous chantez du Céline Dion sous la douche ou pas? Ou au karaoké?
1: Seule ma douche pourra vous répondre.
0: Je prends rendez-vous immédiatement. Je veux savoir. Vous écoutez ici et en ce samedi soir, on écoute les chansons préférées d'Éric Emmanuel Schmitt. À tout de suite.
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0: Et ce soir, notre invité, c'est Éric Emmanuel Schmitt. Il écrit des romans, des essais, des pièces de théâtre aussi. Et ça vous fait voyager partout dans le monde, cet immense succès international. Là, vous revenez de Chine.
1: Oui.
0: Le prochain voyage, c'est où? Vous savez déjà ou pas?
1: J'étais en Bulgarie et la semaine prochaine, je serai en Croatie.
0: Oh là là.
1: Oui, les livres sortent partout, les pièces sont jouées, et moi j'en profite. C'est extraordinaire d'arriver dans un pays et de rencontrer immédiatement des artistes, des metteurs en scène, des comédiens, des journalistes, etc. J'ai un concentré de ce que peut être un pays à travers ses intellectuels et ses artistes. C'est formidable.
0: Et ça vous fait aimer encore plus ou ça vous fait questionner votre amour pour la France et la Belgique, puisque ce sont vos deux pays?
1: Oh ben moi, je me suis rendu compte à l'étranger que j'étais perçu comme un auteur français,
0: ouais,
1: avec des qualités que ici on oublie finalement, parce qu'on fait toujours du French bashing.
0: Toujours, notre spécialité.
1: Mais c'est-à-dire ce mélange de légèreté et de profondeur, très 18e siècle en fait.
0: Ouais.
1: C'est resté comme une empreinte à l'étranger. Et puis cette... voilà, ce goût des histoires, mais en même temps avec un goût de la légèreté, ça leur semble extrêmement français. Or, quand on est en France et qu'on dit ça, personne n'a l'impression que c'est français, quoi.
0: C'est
1: les gens prennent des pauses pour dire « moi je suis profond, moi je suis intelligent, moi je suis ceci, moi je suis cela
0: ». Éric Emmanuel Schmitt, vous parlez de Mozart, de son père, de leur histoire, de l'enfance de Mozart, après la mort du père dans, oui, votre nouveau roman, juste après Dieu, il y a papa. Qu'en ont pensé les Autrichiens qui sont très protecteurs avec Mozart?
1: Ah, il n'est pas encore paru en Allemagne, le livre, ça sera l'année prochaine.
0: Ni en Allemagne, en Autriche.
1: Non, mais ça... Ah bah attendez, il vient de sortir. Hein.
0: Oui, je sais, mais moi je pensais que vous aviez des sorties mondiales comme Metallica.
1: En fait, j'ai eu parfois des sorties mondiales.
0: Oui, hein.
1: Par exemple, ma vie avec Mozart a été une sortie mondiale.
0: Ouais.
1: Mais là, on n'a pas eu le temps parce que j'ai fait le texte que cet été. Donc, on n'a pas eu le temps d'organiser. En fait, il faut que je donne le texte très en avance pour qu'on fasse des sorties mondiales.
0: Oui, parce que les traducteurs travaillent tous en même temps.
1: Dans les 6 mois, il y a un an, ça va sortir partout.
0: D'accord.
1: Mais dans les 6 mois, il y a un an.
0: Mais j'imagine, oui, que vous attendez avec impatience ce moment-là.
1: Ah oui, parce que ma vie avec Mozart, autre livre que j'avais écrit sur Mozart, Mein Leben mit Mozart.
0: Sehr schön.
1: Avait été un gros succès, une,
0: ouais,
1: grosse erfure. Et donc j'espère qu'ils vont bien recevoir aussi celui-là.
0: Éric Emmanuel Schmitt, on se replonge dans les chansons que vous avez choisies pour nous ce soir. Alors, la dernière qu'on a écoutée, c'est une performance vocale incroyable. Céline Dion qui chante l'hymne à l'amour. Là, c'est tout à fait différent. C'est la bande originale des Choses de la vie.
1: Mmh.
0: Voilà, un film avec Romy Schneider et Michel Piccoli. C'est la chanson d'Hélène. Donc, ce qui nous prouve que vous avez un goût pour les grandes voix, mais aussi...
1: les voix fragiles.
0: Pour les voix, oui, plus fragiles.
1: Non, mais c'est surtout que je suis fou de Romy Schneider. Comment ne pas être bouleversé par cette femme, par sa beauté, par sa fragilité, par son rayonnement, par sa lumière. Et
0: vous l'avez découverte avec quoi, vous vous souvenez? Sissi Impératrice, quand vous...
1: Non, bah, c'est pas mon truc, Sissi.
0: Non,
1: non. C'était d'emblée les films de Sauter que j'adore.
0: Ah oui, d'accord.
1: Particulièrement le film où elle aime deux hommes, c'est mon temps et comment ça s'appelle?
0: César et Rosalie.
1: Mais je le revois encore.
0: Ouais.
1: Et à chaque fois, je trouve plus profond ce film.
0: Il est incroyable.
1: Il est tellement beau ce film. Et tellement... il indique tellement ce que pourrait être le chemin de la liberté amoureuse. Donc, j'aime beaucoup.
0: La chanson d'Hélène, vous allez entendre la voix fragile, oui, et forte à la fois de Romy Schneider.

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0: Chanson d'Hélène, musique de Philippe Sard et paroles de Jean-Loup Dabadie. Vous teniez Éric Emmanuel Schmitt à ce qu'on cite Jean-Loup Dabadie.
1: Oui, parce que c'était un écrivain merveilleux. Regarde, pour dire la fin d'un amour, je regarde le soir tomber dans les miroirs. C'est magnifique, c'est tout simple. Et l'amour sans amitié, c'est ce qui a condamné cet amour, c'était un amour sans amitié. Enfin voilà, c'est en trois mots.
0: Comment... C'est ça qui est très fort.
1: Oui, voilà. C'est du grand art, l'air de rien.
0: Ouais, les
1: c'est
0: grands
1: comme paroliers. Du
0: hasard. C'est ça, les choses de la vie. Film de Claude Sautet, sorti en 1970, et que vous pouvez voir quand vous voulez maintenant, avec la magie des plateformes de streaming. Vous avez déjà écrit des chansons ?
1: J'en ai écrit une. J'aimerais bien en écrire.
0: Ouais,
1: hein. En fait, je viens d'en écrire une. C'était un cadeau extraordinaire de Michel Legrand. Parce que j'ai été ami avec Michel Legrand et il a écrit la musique de mon deuxième film, Oscar et la Dame Rose. Et en fait, Macha...
0: Macha Meryl, son épouse. Ouais.
1: M'a appelé en disant, tu sais que, voilà, il y a des musiques de lui qui n'ont pas eu de parole, on n'a pas eu le temps de les faire. Et il a pensé à plusieurs écrivains et il y en a une qui est pour toi. Et je lui dis, pourquoi elle est pour moi? Il me dit, bah d'abord parce qu'il voulait qu'elle retourne en Belgique parce qu'il l'avait fait pour Jacques Brel.
0: Oh.
1: Jacques Brel est mort avant d'avoir mis des mots sur cette musique. Donc il dit, ça va retourner en Belgique. Puis il me dit, et puis tu verras, elle est tellement compliquée que il n'y a que toi qui peux l'air. Parce que moi, je suis musicien, lire la musique, etc., etc. Et donc voilà, j'ai écrit une deuxième chanson et j'espère bien qu'on va faire cet album à plusieurs écrivains, des grandes chansons.

0: Jolie balade dans la vie d'Orelsan, de la maternelle à son mariage, la quête. Et évidemment, il y a une phrase clé dans cette chanson, Éric-Emmanuel Schmitt, une expression très importante, c'est « mon père est fier ».
1: Oui.
0: Ah, parce qu'on fait tout ça, on arrive finalement au jour où il se marie, et son frère filme, et sa sœur anime le mariage, et son père est fier. La fierté du père pour son fils, la loyauté du fils pour son père, ça c'est au cœur de votre nouveau roman, oui. Juste après Dieu, il y a papa. Voilà, le père de Mozart est très fier de son fils qui était en adoration, en admiration devant son père, finit par se rendre compte que c'est juste un humain.
1: Et puis, c'est le destin de voilà, tous les fils et tous les pères.
0: Plus être vraiment très, très loyal. Je parle de la loyauté parce qu'il y a un autre personnage dont on n'a pas parlé dans votre livre. C'est la sœur.
1: Ah oui, Nannerl.
0: Nannerl, qui

0: elle mériterait des merci et des bisous et des compliments parce qu'elle, elle reste avec le père alors qu'elle aurait pu se barrer avec un beau militaire et faire un beau mariage. Elle est restée avec avec Léopold Mozart pour s'occuper de lui. Et Wolfi, lui, il est parti.
1: Il est parti.
0: Mais c'est Wolfi qu'on aime.
1: Oui, parce que oui, lui, il a eu l'audace de partir, l'affirmation de sa liberté pour créer tout ce qu'il voulait créer. Il fallait qu'il quitte Salzbourg et ce poste chez le prince archevêque de Salzbourg. Elle a été élevée d'une façon très ambiguë, c'est-à-dire d'un côté elle a eu l'accès à la grande culture et elle est une virtuose, elle est une grande musicienne, etc. Mais d'un autre côté, à 18-20 ans, elle doit suivre le destin des femmes, rentrer dans l'ordre. Et elle rentrer dans l'ordre, c'est quoi? Au moment où elle pourrait quitter la maison, Madame Mozart, la femme de Léopold, la maman de Nannerl et de Wolfgang, meurt à Paris, ici dans le quartier des Halles. Et du coup, elle se sacrifie.
0: Ouais.
1: Ça, la dimension sacrificielle des femmes était inscrite dans leurs conditions pendant des siècles. Et donc, elle, être une bonne fille, c'était pas s'affirmer, c'était justement se plier. Et elle est restée auprès du père.
0: Et elle n'est pas récompensée.
1: Elle n'est pas vraiment récompensée parce que lui, il n'attend qu'une lettre de son fils. Il a sa fille avec lui, mais il n'attend qu'une lettre de son fils, un message de son fils. Ben oui, c'est comme ça l'ingratitude. dans les familles, il y a toujours des positionnements comme ça. Et en même temps, il lui dit, pourquoi tu es si facile à aimer, toi? Et lui, c'est difficile. ces phrases terribles qu'on entend dans les familles. Elle se sacrifie totalement à son père. Et il lui dit, oh, c'est si facile de t'aimer, toi, et c'est difficile de l'aimer, lui. Et en même temps, il n'y a qu'une chose qui l'intéresse, c'est l'aimer, lui, et être aimé de lui.
0: Juste après Dieu, il y a papa. Je vous recommande la lecture de ce roman d'Éric Emmanuel Schmitt. Donc ici en France, aux éditions Albin Michel, et sinon partout dans le monde, si vous nous écoutez sur Internet, même sur une île reculée, forcément le libraire le plus proche aura le livre à un moment ou à un autre. Et oui, évidemment, ça parle de la famille Mozart, mais ça parle de nos familles nous aussi. Je trouve vraiment que voilà, on se reconnaît. Alors vous verrez bien dans quel personnage vous vous reconnaissez. Après, vous ferez votre autocritique à la maison. On va écouter Santa maintenant.
1: Oui.
0: Santa qui avait commencé sa carrière en chantant en anglais de l'électropop avec le groupe iPhone. Là, elle est en solo. C'est un piano-voix. Tout à l'heure, on a commencé avec William Scheller en piano-voix. Là, Santa, c'est la même chose.
1: J'aime bien le piano-voix.
0: C'est vrai, ça vous plaît. Vous jouez du piano?
1: Oui, je joue du piano. Oui. Mais j'aime bien le piano-voix parce que tout d'un coup, c'est comme si on avait la vérité de quelqu'un. Il est tout nu. La voix, elle est toute nue avec le piano. Et on entend si c'est sincère ou si c'est pas sincère, si c'est juste ou si c'est pas juste. C'est comme une confidence. Il n'y a pas tout l'apparat du studio, de l'habillage sonore, etc. Donc c'est une épreuve de vérité. Et cette Santa me fascine par sa force de caractère. Bon, j'ai fait une émission de télévision avec elle qui m'a permis le week-end à la campagne. Donc, donc j'ai passé du temps avec elle, donc je la connais. Et elle me fascine par d'abord ses dons et ensuite sa force d'affirmation d'elle-même. J'adore les femmes fortes. Je sais pas pourquoi, parce que c'est souvent une force qui qu'on n'attend pas d'elle et qui est. Il a fallu longtemps qu'elle soit plus forte que les hommes pour pouvoir être forte. Là, on n'en est plus tout à fait là, mais la force continue à me fasciner.
0: Santa. Popcorn salé qui figure donc en belle place dans la liste des chansons choisies pour vous ce soir par Éric Emmanuel Schmitt.

0: La voix toute nue de Santa, Popcorn Salé. Juste avant qu'on écoute la chanson, Eric Emmanuel Schmitt, vous nous disiez à quel point vous aimiez les femmes fortes. Est-ce que c'est pour ça que c'est Madame de Sévigné qui sera à l'honneur de la 30e édition du Festival de la Correspondance de Grignan, dont vous êtes le directeur artistique et le président?
1: Oui, j'ai ce bonheur depuis plusieurs années de diriger ce festival unique en France, le Festival de la Correspondance, qui est à Grignan. Pourquoi? Parce que Madame de Sévigné écrivait des lettres à sa fille adorée qui avait épousé le seigneur de Grignan. Et elle est enterrée à Grignan.
0: Et c'est dans la Drôme provençale, c'est trop beau. Magnifique.
1: C'est un magnifique village entouré de champs de lavande. C'est absolument magique comme endroit. Et on lit les grandes correspondances dans la cour du château. Des grands comédiens et comédiennes viennent les lire. Et dans la journée, il y a des cafés littéraires. Alors, il se trouve que cette année, c'est le quadricentenaire de Madame de Sévigné.
0: Waouh.
1: Et donc, voilà, le Festival de la Correspondance prendra un thème très sévigné, puisqu'il y a toujours un thème chaque année. C'est la correspondance comme miroir d'une époque, miroir des mœurs d'un temps. Donc, il y aura des correspondances de Madame de Sévigné, mais il y aura aussi plein d'autres correspondances. Claire Kem viendra lire la correspondance de Madame de Pompadour. Il y aura la correspondance de Stefan Zweig avec Romain Rolland, la correspondance de Jean Zay, la correspondance de Georges Sand avec Alexandre Dumas, ces deux-là, c'est des personnes. Ça sera Macha Méril et Francis Perrin qui viendront les lire. Enfin, il y aura plein de choses magnifiques pendant une semaine et surtout une ouverture dans la cour du château avec un opéra qui n'est plus joué depuis deux siècles et qui s'appelle Ninon chez Madame de Sévigné. Et qui donc fait rencontrer ces deux femmes spirituelles qui étaient Madame de Sévignon et Ninon de l'Enclos. Et on va redécouvrir cet opéra le soir de l'ouverture. Et puis, comme il y a une tradition depuis que je dirige ce festival, c'est qu'à chaque fois, l'ouverture, ça c'est la pré-ouverture, mais l'ouverture c'est une correspondance moderne, écrite par deux contemporains. Et donc, cette année, je m'y suis collé.
0: Ah, vous avez écrit à qui?
1: Voilà, j'ai écrit à un jeune homme que je trouve absolument brillant, qui s'appelle Nathan Devers, qui est philosophe, écrivain, etc. C'est moi, avec 40 ans de moins, puisqu'il a fait Normal Sup, comme moi, la revue.
0: Même parcours, ouais.
1: Agrégé de philo, et puis s'exprimant à la fois dans la fiction et dans l'essai. Et depuis des mois, on échange une correspondance sur le thème « Aimer son époque ou pas ».
0: Oh, c'est vertigineux.
1: Oui, comme vous dites.
0: Eh bien, si vous avez envie de célébrer l'art des belles lettres que l'on s'écrit, que l'on reçoit, l'art épistolaire, donc rendez-vous à Grignan, au Festival de la Correspondance, c'est la 30e édition, et c'est du 6 au 11 juillet, présidé donc par Eric Emmanuel Schmitt. Alors, quand on ne peut pas s'écrire, parce que on n'ose pas, parce que on n'est plus ensemble, parfois on s'écrit des chansons. Oui. C'est ce que Véronique Sanson a fait après sa séparation avec Michel Berger. Ils se sont passés des messages par chansons interposées pendant des années. Eux, si une correspondance existait, une correspondance secrète, ce serait dingue de tomber dessus. Je pense que ce serait magnifique.
1: Oui, je ne sais pas d'ailleurs si elle existe.
0: Je ne crois pas.
1: Je crois pas.
0: Ce que dit Sanson, c'est qu'elle, elle n'a plus jamais... Elle l'a quitté quand même assez
1: brutalement.
0: Donc elle n'a jamais osé revenir, mais qu'elle lui envoyait des messages par chansons. Je crois qu'il ne reste que les chansons.
1: Ben, c'est-à-dire que je pense que leur relation vivait en générant toutes ces chansons. Donc ils ont su faire quelque chose et de leur amour et de leur séparation. Bravo. Mais ça, c'est le propre des artistes.
0: C'est ça, ils sont trop forts. On va écouter une chanson des tout débuts de Véronique Sanson et elle s'appelle Amoureuse.

0: Des débuts, quel début de Véronique Sanson avec Amoureuse. Alors au contraire, nous c'est la fin avec Emmanuel Schmitt, la fin de cette heure passée ensemble. Merci, hein, vraiment.
1: Ah, c'est un plaisir.
0: Ah, j'ai adoré. Je recommande à tout le monde la lecture de Juste après Dieu, il y a papa, votre nouveau roman chez Albin Michel. On attend de pied ferme cette chanson avec la musique de Michel Legrand. Ah là, j'espère que ça arrivera dans les mois qui viennent, ou allez, 2027, qui est pas que l'élection présidentielle. Moi, je voudrais qu'il y ait autre chose comme actualité.
1: Alors, on le souhaite tous.
0: Voilà, hein, un petit peu de musique, ça nous fera plaisir. Et vous nous avez soignés pour votre départ. Vous avez fait une belle entrée, vous allez faire une sortie fracassante. Jean Ferrat chante les mots d'Aragon. Que serais-je sans toi ? Pourquoi ?
1: C'est tellement bouleversant ce poème d'abord.
0: Oui.
1: D'Aragon, parce que serais-je sans toi qui vint à ma rencontre ? C'est-à-dire ce chant d'amour d'Aragon, c'est pour Elsa, qui est comme le foyer essentiel de sa vie, quoi. Moi, je ne crois qu'à ça, aux rencontres qui changent les vies. Moi, j'ai le bonheur d'avoir des rencontres qui ont donné une structure à ma vie. Et évidemment, la rencontre amoureuse, c'est la plus importante. Voilà, on se pose plein de questions et puis tout d'un coup on a la réponse. La réponse, c'est la rencontre d'un être qu'on aime et puis surtout qu'on consente à aimer, parce que c'est ce qui est très beau dans le poème d'Aragon, c'est cet amour, il se présente mais il lui dit oui. Tellement, moi je me bats beaucoup avec mes neveux, avec la génération qui a autour de 30 ans. Je leur dis, mais engagez-vous. Et ils ont un grand problème à l'engagement. Ils réfléchissent comme des consommateurs qui font une étude de marché. Non, c'est voilà, il faut consentir à aimer. Il faut accepter de ne plus être la première personne, mais la deuxième, et de s'engager.
0: Consentir à aimer, quel beau slogan. Éric Emmanuel Schmitt, président, merci d'être venu nous voir. À très bientôt.
1: Avec plaisir.

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0: Ah, c'était un moment incroyable cette émission avec Eric et Emmanuel Schmitt. C'est un plaisir de la partager de nouveau avec vous. 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
4: Bonjour ! Bon dimanche ! Sous vos applaudissements, c'est Willy vient déjeuner chez vous, numéro 1078. Et oui, ça filoche, mes amis. Très heureux de vous retrouver. Très heureux de passer cette nouvelle heure avec vous en direct. Ah oui, on est en direct. Hein. Ici, pas de best-of. On reste ensemble tout l'été. La pause fraîcheur, elle est là. C'est reparti pour vos 55 minutes utiles sur votre radio utile. On va apprendre de l'actu avec nos invités. On va se détendre aussi de l'actu avec nos petites bêtises et notre bonne humeur, de la musique, des cadeaux. Bref, tout en va bene. Alors notez bien les dossiers du jour. Dans un instant, on va parler de l'éclipse solaire. Elle aura lieu mercredi prochain. On sera le 12 août. Alors c'est quoi une éclipse? Où la regarder? Comment la regarder? Toutes les réponses dans une minute. Et à 12h30, zoom sur les auberges de jeunesse. Ont-elles encore la cote, les auberges de jeunesse? C'est vrai que c'est un moyen pour ne pas payer trop cher sa nuit en hébergement. Mais est-ce que c'est encore à la mode d'aller dans des auberges de jeunesse? Qui peut y aller? Combien ça coûte? Est-ce que c'est agréable de dormir dans des chambres de 20 lits avec des voisins qui ronflent et qui pètent? Eh bien, on en parle dans 20 minutes. Et bien sûr, été ou pas été, on parle de tout ça et de tout ce que vous voulez, tous ensemble. C'est la libre antenne du week-end. On ne change pas une formule gagnante, mes amis. Alors notez bien le numéro de téléphone. Vous savez que c'est le moment que je préfère, c'est lorsque nous parlons ensemble. 0810 055 056. Appelez-moi tout de suite pour réagir sur les thèmes du jour, sur l'éclipse. Est-ce que vous allez la regarder? Est-ce que ça vous intéresse? Est-ce que vous vous en foutez complètement? On va aussi parler donc des auberges de jeunesse. Est-ce que vous y aller de temps en temps dans des auberges de jeunesse? Où est-ce que vous préférez loger quand vous partez en vacances? Est-ce que vous aimez bien aller dans des hôtels, dans des gîtes, dans des Airbnb, chez l'habitant, chez des amis et vous ne payez rien? Ça, c'est bien, ça, d'avoir des amis qui ont plein de fric et des jolies maisons et vous en profitez. Ça, c'est pas mal, ça. 0810 055 056, appelez vite. Le petit Dylan est là. Ça va, mon chouchou? Combien tu mesures, Dylan? 1m87, mais sans compter la touffe que tu as sur la tête. Et voilà, sans compter la touffe, parce qu'il fait déjà 1m87 plus 1 mètre de touffe. Et il est malin, hein? Je vais peut-être faire ça, tu vois. Alors appelez-le, tiens, il faut l'occuper. 0810 055 056. Et lorsque vous passez aujourd'hui avec moi, vous repartez avec votre sélection pour gagner une carte carburant d'une valeur de 200 €. Voilà, j'ai tout dit. Alors zou, démarrons, jingle, allez.
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4: Et ouvrons notre premier dossier. Bonjour Vincent Guillet.
5: Bonjour Willy.
4: Bienvenue ici mon cher Vincent. Vous mesurez combien vous?
5: Un peu plus grand, ouais, 1m92.
4: Oh mais c'est pas possible. Mais pourquoi? Pourquoi vous êtes tous grands? Nous ferons un dossier un jour là-dessus. Alors mon cher Vincent, il est grand et en plus il est astrophysicien au laboratoire Univers et Particules et maître de conférence à la faculté des sciences de Montpellier. Déjà Vincent, vous y faites quoi de beau au laboratoire Univers et Particules? On y fait quoi là-bas?
5: Moi j'étudie les poussières interstellaires, les poussières d'étoiles.
4: Les poussières, c'est comme avec le Swiffer? Non, ça n'a rien à voir, c'est pas les poussières.
5: Non, ça rien à voir, c'est des petits grains de sable qui flottent dans l'espace interstellaire.
4: Voilà. Moi c'est un univers qui me fascine parce que je n'y comprends rien. Alors vous allez m'aider un petit peu parce que donc ce mercredi 12 août dans le ciel de France, il y aura donc une éclipse solaire. Déjà Vincent, c'est quoi une éclipse solaire alors?
5: Alors, une éclipse solaire, c'est quand la Lune s'interpose entre le Soleil et la Terre, et en certains points de la Terre, il fait totalement nuit pendant une minute, quelques minutes.
4: Okay.
5: Alors, nous, en France, on va pas avoir ce moment-là parce que ça s'appelle la bande de totalité, l'endroit où vraiment il fait nuit très peu de temps, et elle se passe au nord de l'Espagne. En France, on va avoir une éclipse partielle. Mais qui est déjà un beau spectacle.
4: Qui est déjà pas mal.
5: Par exemple, moi, je suis.
4: Ouais, vous,
5: oui,
4: voilà.
5: Montpellier.
4: Ouais. Combien
5: à
4: Montpellier?
5: 97%.
4: Oh, c'est pas mal.
5: 97% du disque solaire aura disparu derrière la Lune pendant 1 minute 30.
4: Ça arrive régulièrement, là, que la Lune et le Soleil se...
5: Non, c'est un phénomène rare, surtout dans un pays. En France, la prochaine, c'est en 2081.
4: Ah oui, alors
5: vous
4: ça
5: voyez,
4: va.
5: Un peu, ça nous amène loin.
4: Je vous rappellerai en 2081, je serai encore
5: voilà,
4: là.
5: Voilà, c'est ça.
4: Oui, j'ai un contrat à très long terme.
5: Je serai là aussi. C'est bien. Joue. Oui, et donc, c'est pas souvent. Par contre, sur Terre, il y en a à peu près tous les 18 mois.
4: Ah oui.
5: Donc, c'est comme tous les un an et demi, mais il faut bouger pour la voir.
4: Ouais, ouais.
5: Et donc, pour aller dans d'autres pays.
4: Voilà, et donc, en France, on la verra où le mieux, alors ? C'est plutôt dans le sud, c'est quoi le...
5: De toute manière, on la verra pas totale, où qu'on soit en France, mais par exemple, aussi bien en Bretagne qu'à Montpellier, donc je dirais tout l'Ouest, on la voit à plus de 95%. Donc c'est un phénomène assez incroyable, parce qu'elle va se passer au moment du coucher du soleil.
4: Ouais.
5: Donc
4: oui,
5: le soleil sera assez bas sur l'horizon, et donc on va voir un croissant de soleil qui se couche.
4: C'est beau ça. Ben alors vous
5: c'est
4: qui
5: assez
4: êtes joli. Voilà, vous qui êtes un astrophysicien là, vous avez la peut-être entre guillemets l'habitude de tout ça, mais ça vous fascine. On apprend quoi grâce aux éclipses? On apprend des choses?
5: Professionnellement, ouais. Plus tellement. On a d'autres moyens. En fait, on a des moyens maintenant pour créer des éclipses en permanence. On appelle ça un coronographe. C'est-à-dire qu'on met une sorte de lune artificielle devant le soleil et ça nous permet d'étudier ce qu'on pourrait étudier pendant une éclipse. Ouais. Mais historiquement, ça a eu un rôle très important pour la connaissance du mouvement de la Lune, ouais. Hein, parce qu'évidemment, ça dépend du mouvement de la Lune. Et puis aussi, on a pu faire des tests très importants, comme la première vérification de la relativité générale d'Einstein. Oui. Elle s'est faite lors d'une éclipse,
4: en
5: 1919.
4: Il y a encore juste...
5: Oui, donc, ça a eu son importance.
4: Ça a eu son importance.
5: Et c'est évidemment un phénomène, comment dire, particulièrement pour ceux qui seront dans la bande de totalité en Espagne,
4: ouais.
5: D'ailleurs beaucoup y vont dans le sud,
4: ouais.
5: Ça sera un phénomène personnel assez incroyable. Ouais. Est-ce qu'on voit, apparaître des étoiles pendant une minute, parce que il fait vraiment nuit pendant quelques minutes.
4: Alors
5: à Montpellier, ça sera aussi très beau avec ce croissant, mais différent. C'est une autre expérience.
4: Vous parliez de regarder, on fait gaffe, on ne regarde pas ça comme ça.
5: Évidemment.
4: Hein. Ouais. Alors allez-y, précisez bien, Vincent.
5: Ouais. Ouais, tout à fait, vous avez raison. On regarde pas à l'œil nu, on regarde jamais dans un télescope le soleil, et donc même pas pendant une éclipse. Il faut vraiment acheter des éclipses, des lunettes éclipses qui sont à vente à 2 euros au grand max. Et puis autrement, il y a d'autres systèmes par projection. Ce qui est chouette à faire pour des gens qui n'ont pas des lunettes, c'est de prendre simplement un objet qui a un petit trou ou une passoire, et de regarder dans l'ombre de la passoire, vous allez voir... l'éclipse dans l'ombre de la passoire.
4: Il y a des
5: techniques comme ça qui sont sans danger.
4: Donc mercredi, je secoue la pasta. Une fois que c'est fait, je garde ma passoire. Voilà, j'ai compris.
5: Ouais,
4: voilà
5: je vous faites la pasta après.
4: Je fais la pasta après. Voilà. Mais quoi qu'il arrive, on fait la pasta mercredi soir.
5: Oui, bien sûr.
4: Et vous, Vincent, là, vous qui êtes à Montpellier, je crois que vous allez faire quoi? Vous serez dehors? Non, vous ne serez pas dans un. Vincent.
5: On a travaillé toute l'année avec des primaires, des classes. De primaire et des lycées, de classes de lycée du quartier de la Mosson. Et donc, on a préparé les enfants à observer en toute sécurité l'éclipse avec justement des appareils par projection, ce qui fait qu'ils n'ont pas besoin de lunettes. Ils auront aussi des lunettes, puisque moi, j'en ai acheté, mon laboratoire en a acheté pour cette journée. Et donc, on invite tout le monde, ceux qui sont sur Montpellier, à venir au parc de Malbosque. En fait, il y a un lieu, puis ils trouveront l'information, où on se retrouve, c'est à partir de 19h. On fait d'abord observation de l'éclipse, repas partagé, puis après nuit des étoiles filantes.
4: Donc c'est une jolie soirée, tous
5: ensemble, pour ce spectacle exceptionnel.
4: Voilà.
5: Ça va être très sympathique.
4: Ça fait toujours rêver, de toute façon, ça c'est bien. Ça va nous changer
5: exactement.
4: Un petit peu les idées. Merci infiniment, mon cher Vincent, d'être passé me voir. Vincent Guillet, merci beaucoup. Passez un bon dimanche, astrophysicien au laboratoire Univers et particulier, maître de conférence à la faculté des sciences de Montpellier. L'éclipse, c'est donc ce mercredi 12 août. Et attention, on ne la regarde pas n'importe comment, hein, on est bien d'accord. Faites gaffe à ça, parce que c'est sérieux, ça peut vraiment vous abîmer les yeux. Allez, maintenant, c'est vous que je veux entendre, mes amis. 0810 055 056. Appelez-moi vite, tiens. Est-ce que vous allez voir cette éclipse? Est-ce que vous en foutez? Est-ce que vous allez faire des pâtes mercredi soir à la maison? Je veux tout savoir. Puis on parlera aussi des auberges de jeunesse tout à l'heure. Est-ce que vous aimez y aller? Est-ce que vous aimez aller à l'hôtel? Est-ce que vous allez aimer aller chez des voisins riches? Je ne sais pas. Dites-le-moi après Jackie Quartz.

0: C'était Jackie Quartz avec Mise au point.
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0: Ça va, mon Juju? Est-ce qu'il est là, mon Juju?
3: Très bien, et toi, Willy?
0: Ah, mais bien sûr que ça va, mon chéri. Tu m'appelles d'où déjà? Déjà, je ne sais pas. Mais
3: d'étoiles, en plus.
0: Voilà, t'as vu? Julien, tu nous appelles d'étoiles. Ouais. Étoiles, c'est où, étoiles?
3: C'est un signe. Étoile-sur-Rhône, dans la Drôme.
0: Dans la Drôme, dis donc, c'est vachement beau. Étoiles. Bah, dis donc, ça ressemble à quoi, étoiles? C'est petit, c'est moyen.
3: Petit village de 2500 habitants.
0: 2500 habitants. Est-ce que parfois tu es nu à étoiles? Oui. Du coup.
3: Dans mon jardin, ça m'arrive, oui.
0: Du coup, on voit ta lune à étoiles.
3: Donc je perds. Voilà.
0: Voilà. Ça, on ne l'avait jamais faite, celle-là, Juju? Ça m'étonnerait.
3: Non.
0: Ah, si on ne l'avait jamais faite, eh ben, tu vois, voilà. Non. Eh bien, écoutez, dès qu'il y a une petite vanne foireuse à faire, je suis là, mon Julien. Tu n'hésites pas à m'appeler.
3: Ouais,
0: hein.
3: Ouais.
0: Qu'est-ce que tu fais de bois à étoile, mon Juju? Tu fais quoi de bois, Juju, à étoile?
3: Ben là, on est bientôt en vacances.
0: Très bien. Tu vas partir?
3: On a profité un peu des nuits des étoiles filantes avec les neveux et nièces.
0: Ah.
3: Ils étaient contents.
0: Ah, bah, super.
3: Les tentés tous.
0: Ouais. T'aimes bien, toi, voilà. Tout ça? Ça te fait rêver? Ça te fait.
3: Ben, étant petit, je voulais être astronaute.
0: Ah.
3: Un peu comme tous les petits garçons, quoi.
0: Ouais. Et là, tu fais quoi comme métier?
3: Ça fait rêver. Ah, ouais. Maintenant, je suis maçon, c'est différent.
0: Ah, bah, astronaute, maçon, c'est presque
3: c'est
0: pareil.
3: Même, hein.
0: Oui, c'est bien quand même. Bah, attends, respect pour les maçons. C'est compliqué, hein. Tu bosses dehors tout le temps. Qu'il fasse chaud ou froid, dehors. Mon petit Julien.
3: Surtout chaud.
0: Ouais, surtout chaud, ouais, en ce moment, ouais. Tu vas regarder l'éclipse, là, du coup, ça t'intéresse, ça?
3: Oui, bien sûr, oui. Bah, je me rappelle de celle de 99.
0: Ah, ouais.
3: Qui était déjà magnifique.
0: Et, oui.
3: Et puis voilà, c'est pas du genre de chose qu'on voit tous les 15 jours, donc autant profiter au maximum.
0: Tu te rappelles en 99, je sais pas, quel âge tu avais? Ouais. Tu te souviens en 99 de l'âge que tu avais?
3: J'avais 17 ans.
0: 17 ans. Est-ce que tu te souviens de cette histoire avec Mir? Tu te rappelles de ça ou pas?
3: Non.
0: Non, bah, alors.
3: Elle devait tomber en même temps.
0: Voilà. En fait, il n'y avait pas Corabane.
3: C'est un truc comme ça.
0: Voilà. Il n'y avait pas Corabane qui était un créateur de
3: oui.
0: Mode, tu sais.
3: Un
0: voilà, un couturier. Et donc, qui avait dit un jour à la télé, je ne sais pas, un an avant, ou deux ans avant, il avait dit, le jour-là de l'éclipse, Mir va tomber sur la Terre et, à Paris. Voilà, va détruire tout Paris.
3: Oui.
0: Voilà.
3: Il descend à Stradamus.
0: Voilà. Exactement. Moi, je l'avais vu une fois. On avait fait une émission. J'étais tout jeune. Je débutais tout ça. Je crois que je faisais des chroniques sur une autre radio. Et il me regarde droit dans les yeux, comme ça. Il me dit, tu étais une pute du roi. Alors, je dis, pardon? Il me dit, oui, dans une vie intérieure. J'étais la pute du roi.
3: Alors,
0: je l'ai vachement bien pris. J'ai dit, bah, écoute, super.
3: Ouais.
0: J'ai dit, c'était quoi les tarifs?
3: J'étais bien placé quand même, hein.
0: Ouais, j'étais pas mal placé, c'est vrai. Bon, bah, mon Juju, écoute, j'espère que rien ne va nous tomber sur la tête le jour du 12 août. Tu vas regarder avec qui? T'auras de la famille?
3: Avec Raphaël, qui voudrait te parler, oui.
0: Ah, bah, vas-y, bah, passe-moi
3: Raphaël.
0: Bah, passe-moi Raphaël. Comment tu vas, mon bébé? Quel âge tu as?
4: 8 ans.
0: 8 ans, ça va, mon Raphaël? Est-ce que tu as pris des lunettes pour regarder l'éclipse?
4: Ben ouais.
0: Voilà, tu feras attention, hein, d'accord?
4: Oui.
0: Voilà, ça va, ça se passe bien les vacances? Qu'est-ce que tu fais?
4: Je suis.
0: Bon, bah écoute, on n'aura jamais la fin, ouais. Mais en tout cas, je suis. Voilà, bah ça, c'est
3: voilà.
0: Pas
3: ouais,
0: plus.
3: Il est chez papy et mamie.
0: Pas plus.
3: C'est un petit neveu anglais qui descend pour les grandes vacances.
0: Eh bah, tu l'embrasses pour moi, Raphaël. Merci beaucoup, mon Juju. Hein, je t'embrasse.
3: Je suis content d'avoir passé l'antenne.
0: Eh bah,
3: merci à vous.
0: Merci, mon Juju. Hein, je t'embrasse fort. Et puis peut-être qu'on se rappelle d'ici la fin de l'émission parce que tu repars avec ta sélection pour la carte carburant d'une valeur de 200 euros. Je vous embrasse fort. Et
3: allez, merci à toi.
0: Ciao, ciao et bonnes vacances. Profitez bien.
3: Merci.
0: Allez, dans un instant, je vais vous présenter un invité pas banal. Parce que tout cet été, j'aime encore vous présenter des invités pas banaux. Mais d'abord, on va écouter Bruno Mars avec On My

0: Hey, dis donc, ça réveille. Hein. Je peux te dire que là, si t'étais un petit peu... Bah, tu ne l'es plus. C'était Bruno Mars avec On My Soul.
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0: Effectivement, déjeunons ensemble jusqu'à 13h, comme tous les week-ends, même cet été. T'as vu ça, je bosse au turbin. On est tous au turbin, là, tous. Comme promis, place à la personne pas banale du dimanche. Bonjour, Sofiane Benyaya.
3: Bonjour.
0: Bienvenue ici, mon cher Sofiane. Vous mesurez combien, vous ?
3: Je mesure 1m71.
0: J'en ai marre de tout. Moi, je fais que 1m63. J'en ai ras-le-bol. Est-ce qu'un jour, j'aurai un invité plus petit ? À part Mimi Mati, je suis vite, bah, et passe-partout. Ça se limite à ça, c'est compliqué. Mon cher Sofiane, vous êtes Marseillais d'adoption et vous êtes artiste peintre. Mais alors, un artiste peintre un petit peu particulier parce que vous peignez où ?
3: Je peins sous l'eau.
0: Voilà, vous peignez sous l'eau. En apnée, vous êtes artiste, plasticien, sous l'eau et en apnée. Non mais, vous êtes capable de rester sous l'eau combien de temps ?
3: Je tiens 6 minutes sans respirer.
0: Voilà, 6 minutes. Alors, Sofiane, expliquez-nous bien. Parce que là, tout le monde, là je vois en régie, tout le monde vous écoute, vous avez... Qu'est-ce qu'il me raconte ? Alors expliquez-nous bien. C'est-à-dire que vous avez un vrai, un cadre de la peinture et vous peignez sous l'eau. Allez-y, expliquez-nous.
3: Oui. Eh bien, en fait, je mets tout mon atelier en place à chaque apnée. Je descends du matériel, une apnée pour descendre le tableau que je laisse. Je mets un plomb qui permet au bois de rester sous l'eau.
0: Voilà.
3: C'est un châssis en bois. Et ensuite, je descends ma palette avec ma peinture à l'huile qui colle au support et qui me permet donc de peindre après au couteau, qui est un ustensile de peintre, et ensuite d'étaler la peinture sur mon tableau sous l'eau. À chaque descente, chaque apnée, et c'est le fruit d'une performance.
0: C'est incroyable. Hein. Donc, vous peignez généralement plus dans la Méditerranée, c'est ça, principalement, on va dire, hein, mais pas que. Mais
3: oui, principalement, là où il y a de l'eau, je peux peindre.
0: Ah, même dans ma baignoire. Alors, vous viendrez, Sofiane. J'aimerais bien que vous fassiez ça un jour. Je sais pas, il vous faut combien d'allers-retours en moyenne pour faire un tableau, c'est quoi ?
3: En moyenne, il me faut environ 50 allers-retours.
0: Ça
3: dépend de la taille du tableau, des détails et de la profondeur, de la température. Plein de paramètres qui influencent le temps.
0: C'est incroyable.
3: Voilà.
0: Alors, il paraît que pour ne pas perturber les fonds marins, parfois, vous peignez dans le noir. Et vous savez pas toujours quelle couleur aura votre peinture, c'est ça ? Parce que la couleur peut un peu changer, c'est ça ?
3: Tout à fait, exactement. Sous l'eau, en fait, les rouges disparaissent en dessous de 5 mètres.
0: Ok.
3: Oui, et c'est pour ça que certaines espèces de poissons, comme la rascasse, on ne la voit pas sous l'eau, et quand on la ressort, elle est toute rouge.
0: Ah,
3: et du coup, oui, et ça, c'est une des spécificités. Et donc, certaines couleurs, je permets de pas mettre de lampe pour justement ne pas perturber certaines espèces qui vivent dans le noir quand je le mets dans des grottes pour peindre et pour parler de nos ancêtres qui vivaient dans des grottes sous-marines.
0: Non mais c'est fou, c'est fou, c'est fascinant. Donc vous peignez au milieu des poissons, puis j'allais dire aussi au milieu de la pollution, Sofiane, parce que je crois que c'est l'un des messages aussi que vous voulez véhiculer en faisant ça, c'est aussi alerter sur la pollution marine.
3: Tout à fait. J'ai une carrière de sous-marinier dans la marine nationale et j'ai voyagé plus d'un an autour du monde et j'ai pu du coup constater à quel point la mer et l'océan étaient pollués à la fois par les déchets marins, par les hydrocarbures, par beaucoup de choses. Et pour moi, l'art, c'est un moyen de faire passer un message poétique, émotionnel, de préservation du monde sous-marin.
0: Non mais c'est beau, moi j'ai vu un petit peu ce que vous faisiez, c'est canon. Hein. Je crois que vous êtes le seul à peindre comme ça en apnée sous l'eau. Hein.
3: Ben, faut croire, j'arrive pas encore à trouver d'autres collègues.
0: Ben voilà.
3: Faut croire que, je suis le seul pour le moment. Donc j'espère qu'il y en aura d'autres et que j'inspirerai d'autres personnes.
0: Bah ouais, ancien pilote de sous-marin. Où est-ce qu'on peut les voir, vos œuvres d'art, mon cher Sofiane ?
3: Sur mon site internet.
0: Alors allez-y, donnez-le.
3: Sur mon site internet, c'est Sofiane Benyaya. Donc S-O-F-I-A-N-E et Benyaya, B-E-N-Y-A-H-I-A.
0: Voilà.
3: .com. Vous verrez, de toute façon, en tapant Sofiane peintre sous-marin.
0: Vous tapez Sofiane peintre sous-marin, parce qu'il n'y en a qu'un seul dans le monde et on l'a eu. Et franchement, bravo, parce que c'est très beau ce que vous faites et c'est vrai que c'est très poétique et c'est vraiment, vraiment pas banal. Merci infiniment, mon cher Sofiane. Vous allez peindre aujourd'hui, là vous êtes sur un truc
3: Ouais. Non, aujourd'hui non. Je suis en vacances en Bretagne, feignant. Mais par contre, je suis dans la mer.
0: Bon, quand même dans la mer. Si un jour vous ferez mon portrait sous l'eau, ça peut être pas mal, non? Un
3: petit... il faudra tenir autant de temps que moi, ça va être sportif.
0: Ah oui, alors non. Merci beaucoup, bon, j'aurais essayé quand même. Merci mon Sofiane, Sofiane Benyaya. Donc,
3: merci
0: il peint des toiles sous l'eau en apnée. C'est très beau. Et puis c'est sa manière aussi d'alerter sur la préservation des mers et des océans. Merci mon Sofiane, bon dimanche et bonnes vacances en Bretagne.
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2: Allez, comme promis, partons gaiement vers la deuxième demi-heure de votre grand talk show du week-end en direct partout en France. Ici, l'été, c'est pas fermé. Bien sûr, nous sommes en direct puisqu'il est bientôt 12h32. Dans un instant, on va parler des auberges de jeunesse. Voilà, c'est ça que je voulais vous dire. Ont-elles encore la cote? On en parle dans un instant. Et bien sûr, on fait cette émission ensemble. 0810 055 056. Vous faites partie de ce programme, mes amis, évidemment. Hein. Vous êtes ici chez vous. Vous pouvez m'appeler à tout instant. Vous réagissez sur les thèmes du jour, on a parlé de l'éclipse solaire. Est-ce que vous allez dans des auberges de jeunesse? Tiens, si vous partez en vacances, dites-moi où vous allez. Si vous restez à la maison, bah, vous pouvez me le dire aussi. Si vous êtes sur la route, dites-moi comment ça se passe. Bref, c'est la libre antenne Youken. Vous dites ce que vous voulez. 0810 055 056. Mais d'abord, si vous n'avez pas suivi l'actu, pas de panique. L'actu vous suit. Il est temps pour moi de mettre les points sur les i.
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2: Et on commence avec ce drame à Paris. Des ossements humains découverts dans la Seine au pied de la tour Eiffel. Ah, ouf. On se demandait où était passé Anne Hidalgo. Bah, maintenant, on le sait. Hein. Des préservatifs vendus chez Monoprix et Amazon défectueux. Vous risquez une grossesse indésirable ou la transmission d'MST. On rappelle qu'un enfant, c'est aussi une maladie sexuellement transmissible. Si vous mettez ces préservatifs, votre envie de ne pas avoir d'enfant risque de capoter. Bon anniversaire Francis Lalanne qui fête ses 68 ans. Hey, ça fait quand même 44 ans par botte, hein, ça commence à faire. En Italie, des chats utilisés comme torches vivantes pour propager des incendies. Mais où s'arrêtera donc la connerie humaine? Chéba. Lors d'un trajet en Flixbus, une voyageuse fait une pause aux toilettes sur une aire d'autoroute et le véhicule repart sans elle. Et oui, qui va à la chasse perd sa place dans le bus, bien sûr. Jusqu'où s'arrêtera le mauvais goût? Le fils de Gisèle Pellico en pleine écriture d'un one-man show sur le drame terrible qu'a subi sa maman. Si on s'endort pendant son spectacle, c'est que ça sera vraiment réussi. Brandt, l'un des derniers fabricants d'électroménager en France, placé en redressement judiciaire. C'est la deuxième chute de Brandt après celle de Mike. En Norvège, des dizaines d'athlètes qui faisaient une course d'orientation infectés par une maladie qui donne diarrhée et convulsions, appelée la fièvre du lapin. Contrairement à Patrick Bruel qui manifestement a lui la fièvre de lapine. Télévision, le PDG de TF1, Rodolphe et Belmère, demande à Sébastien Lecornu une augmentation du volume publicitaire, soit 14 minutes par heure au lieu de 9, et qu'on ne soit plus obligé d'attendre 20 minutes entre deux coupures pub. Il en voudrait plus, quoi. Bon, en fait, ce que voudrait surtout Rodolphe et Belmère, ce serait d'acter la fin de l'obligation de diffuser un film entre les pubs. Quand on dit que les belles-mères, des fois, c'est chiant. Les punaises de lit de retour en nombre cet été, n'ayons pas honte, hein, ça arrive même aux meilleurs. On se souvient qu'il y a 2 ans, Christina Cordula avait fait des tas de vidéos pour dire que chez elle, c'était infecté de punaises de lit. Hein. Pardon, de punaises de l'ail. On se plaint des punaises de lit, mais elle réalise le fantasme de beaucoup de mecs célibataires. Hein. Elles arrivent le soir, elles sucent pendant la nuit, et le matin, hop, elles sont reparties. Enfin, le saviez-vous? Buzz Aldrin, le deuxième homme à marcher sur la Lune en 1969, a avoué récemment s'être uriné dessus en arpentant la surface. Bon, il l'a pas dit en sortant de la fusée, hein, parce que c'est un petit pipi pour l'homme, mais un grand bond pour l'humanité, ça l'aurait pas fait. Malheureusement, dans 144 jours, c'est fini 2026. Ah là là là là là là, dis donc, cette pauvre femme là qui prend le Flixbus, te rends compte, elle sort faire pipi et bam, il n'y a plus de bus, dis donc. Je pense à ma mère, c'est la Mamma Rovelli, c'est que souvent elle prend le Flixbus, souvent. Ah oui, elle aime bien s'asseoir à côté de jeunes hommes et de faire connaissance. Bon, mes amis, si vous n'avez pas le moral, ça va changer. Parce que là, dans 2 secondes, tu vas avoir le moral. 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

0: La musique que j'aime, c'est évidemment Johnny Hallyday, cette chanson qui avait été utilisée pour le café Le Gall. Le Gall, le goût.
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0: Le Gall, le goût, bien sûr. Ouvrons notre nouveau dossier. Bonjour Samuel Collandin.
4: Bonjour.
0: Bienvenue ici Samuel. Vous mesurez combien ?
4: 1m78.
0: Bon, écoutez, je vous garde.
4: Toujours plus grand.
0: Ouais, je vous garde parce que vous êtes là, mais franchement, c'est la dernière fois que je vous parle. Bienvenue ici, mon cher Samuel. Vous êtes le directeur général de l'Office national des auberges de jeunesse. Alors d'abord, mon cher Samuel, pour commencer, un petit peu d'histoire. Tiens, ça a démarré quand, les auberges de jeunesse ? J'ai lu 1930, c'est ça ?
4: Exactement. Les premières auberges ont été créées en Allemagne, dans les années 30. Et pour pouvoir accueillir des populations variées, et entre autres pour rassembler les Français et les Allemands, qui avaient un peu tendance à se taper dessus à cette époque-là. Ouais. Et on s'est dit, pourquoi pas ramener les jeunes, se faire se rencontrer, et puis au travers de nos jeunesses qui échangent, de peut-être éviter de trop continuer à se taper dessus. Ça n'a pas marché au départ, mais...
0: Ça a marché par la suite, voilà.
4: Exactement.
0: Alors aujourd'hui, en 2026, est-ce que la demande est toujours là ? Est-ce qu'il y a toujours des gens qui vont dormir dans des auberges de jeunesse, mon cher Samuel ?
4: Eh ben oui. Ah. Oui, il y a toujours une demande importante.
0: Ouais.
4: Bah, les auberges de jeunesse permettent déjà de se rencontrer, mais permettent aussi de voyager à bas coût.
0: Ouais.
4: Et de plus en plus de personnes ont des difficultés à voyager et à payer des vacances chères. Donc, se retournent vers des lieux comme les auberges de jeunesse où on n'aura pas une grande chambre, mais on aura des espaces communs pour pouvoir rencontrer du monde et pour pouvoir dormir avec un toit au-dessus de nous et un lit pendant nos vacances. Donc,
0: quand on dit auberge de jeunesse, c'est pas forcément que pour les jeunes, du coup, si ?
4: Eh ben non,
0: voilà.
4: Non, ce sont les jeunes, mais on accueille des familles, des groupes de retraités aussi.
0: Ah oui.
4: Alors bon, parfois,
0: on ne peut pas les appeler des auberges de vieillesse. Voilà, c'est ça le truc.
4: Non. Bon, la difficulté, c'est qu'on a des lits superposés, donc faut monter.
0: Faut monter.
4: Parfois.
0: Faut mettre des stanas, des escaliers stanas pour aller au lit du dessus.
4: On n'a pas encore mis ça en place.
0: Eh ben voyez, je vous donne des idées, mon cher Samuel, prenez-le comme ça.
4: Très bonne idée.
0: Et il y en a combien encore des auberges de jeunesse en France ? Il y en a partout sur le territoire ?
4: Il y en a partout, dans les grandes villes, sur les lieux de vacances, au milieu des montagnes, sur les chemins de randonnée, sur les voies cyclables.
0: Ouais.
4: Il y en a, nous en gérons plus d'une trentaine.
0: Ouais.
4: Nous avons un réseau de quasiment une centaine d'auberges aujourd'hui, et puis plein d'indépendants qui ne font pas partie de réseau. Donc j'aurais pas le nombre exact, mais plus d'une centaine facilement.
0: Plus d'une centaine. Mais Samuel, pourquoi est-ce que j'ai l'impression qu'il y a une image peut-être un petit peu vieillotte de l'auberge de jeunesse. Enfin, par exemple, moi, je vous vois pas sur les réseaux sociaux. Par exemple, je trouve qu'on ne parle pas beaucoup de vous. Pas vous personnellement, Samuel, mais des auberges de jeunesse. C'est ça le truc ? Est-ce qu'il faut peut-être travailler votre image ?
4: Bon, on a besoin d'être peut-être plus présent, c'est sûr. On est vieillot par l'histoire qu'on porte.
0: C'est ça.

0: parce que nous on a repris une asso qui était créée dans les années 50, donc ça commence à faire beaucoup d'années. Certains bâtiments peuvent être âgés, d'autres sont tout récents, sont tout neufs. On a inauguré une auberge à Poitiers au mois d'avril dernier, qui est toute belle, toute neuve. Les auberges évoluent avec leur temps, elles portent une histoire. Mais ce sont des lieux qui sont au goût du jour pour accueillir les publics et les demandes des jeunes et des non-jeunes qui veulent passer des vacances chez nous.
1: Pourquoi faudrait peut-être réinventer un peu la communication, c'est ça peut-être ?
0: Oui, ça fait partie des axes de travail, en effet.
1: Voilà. Alors allez-y, mon cher Samuel. Moi, je n'ai jamais dormi dans une auberge de jeunesse. Je vais vous dire pourquoi, parce que j'ai des énormes galères de sommeil. Moi, je dors 3-4 heures par nuit déjà quand il y a un silence total. Et j'ai peur d'aller dans une auberge à cause, vous voyez, des voisins qui... Vous voyez ce que je veux dire ? Ça peut arriver pendant la nuit, le voisin qui... Voisin du dessus. Bon. Il n'y a pas que ça, évidemment, Samuel, mais il peut y avoir. Alors, à part ça, faites-moi la promo.
0: Mais dans nos auberges de jeunesse, on a des chambres avec un lit double privé ou des chambres pour des familles aussi. On va avoir 4 places, 5 places.
1: Ah, il n'y a pas que les dortoirs.
0: C'est possible aussi.
1: D'accord.
0: Il n'y a pas que des dortoirs. Ah, il n'y a pas que des dortoirs, clairement. Et on peut, par exemple, surtout des familles, ils peuvent réserver une chambre où ils vont être la famille dans la chambre.
1: Comme ça, je pourrais faire pain tout seul. Ben, ça, c'est très bien, Samuel. Il fallait me le préciser.
0: Voilà.
1: Donc,
0: exactement.
1: Donc, c'est pas cher et vous le disiez tout à l'heure, c'est les rencontres. Là, je vais être sérieux 2 secondes parce que pour le coup, j'ai un très bon ami à moi qui ne va que dans des auberges de jeunesse et il y va parce qu'il me dit à chaque fois, je rencontre des gens qui sont pas de ma région, qui sont parfois pas du pays et la discussion, elle se fait tac en 2 secondes. Ça, c'est vrai, ça.
0: Exactement. Ouais. C'est le but premier de l'auberge de jeunesse, c'est les rencontres.
1: Voilà.
0: On rencontre des gens d'âges différents, de pays différents, d'histoires différentes, de milieux sociaux différents. Et peut-être qu'on n'a pas beaucoup de place dans la chambre, mais on a des grands espaces pour se rencontrer autour d'un repas, autour d'une bière, autour d'un échange ou de pouvoir aller visiter la ville avec les gens qui sont dans la même auberge. Et c'est la partie la plus intéressante.
1: Ouais. Voilà.
0: En effet.
1: Voilà. Donc la rencontre. Samuel, restez avec nous une petite seconde, s'il vous plaît. Je vous présente Cathy. Ça va, Cathy ?
2: Oui, bonjour.
1: Comment vas-tu, Cathy ?
2: Très bien, merci.
1: Bah, faut le dire. Quand on va bien, on le dit, Cathy.
2: Tu nous appelles. Merci.
1: Tu nous appelles d'où ?
2: De la Drôme.
1: De la Drôme. Tu es déjà allée dans des auberges de jeunesse, Cathy ?
2: Oui, l'année dernière, on est parti à Grenade, en Espagne, et du coup, je connaissais déjà les auberges de jeunesse parce que j'en avais fréquenté plus jeune.
1: Ouais.
2: On dormait dans les dortoirs.
1: Ouais.
2: Et là, en couple, donc c'est compliqué. Mais ce que disait Samuel, en fait, on a pris. Il y a des chambres doubles dans les auberges de jeunesse.
1: Pas, ça, tu vois.
2: Et pour 70€ la nuit, donc c'est très correct. Après, bien sûr, il y a du bruit, donc on met les bruits.
1: Oui.
2: Mais c'est moins cher qu'à l'hôtel, clairement.
1: Donc et toi, tu y es allé là avec ton chéri. Vous êtes allé pourquoi ? C'était quoi le truc principal ? L'argent et puis aussi la rencontre, comme on a dit avec Samuel.
2: Voilà. Et en fait, ce qui est top, c'est que donc on prend le petit déj. Il y a des grandes tablées et du coup, ça permet d'échanger avec les touristes. Donc il y avait des Colombiens, Mexicains et du coup, on partage. On a des bons plans donc pour visiter Grenade par exemple.
1: Ouais. C'est vrai, Samuel et Cathy. Peut-être que dans des hôtels, on se parle peut-être moins.
2: Non, on se parle pas.
1: Hein,
2: oui.
1: C'est ça, voilà.
2: Là, en fait, on a l'impression d'être dans une colonie de vacances.
1: Ouais.
2: Voilà. Et les gens sont super sympas. Dans les hôtels, les gens sont vraiment.
1: Bah oui. Oui, je le vois moi, parce que moi, je vois quand je vais dans mes palaces. Je parle à personne, même pas au petit personnel, tu vois, parce que je suis assez odieux. Mais je comprends. T'as raison, Cathy. Non, mais c'est. En fait, c'est convivial. La discussion vient comme ça, facilement en 2 secondes. Samuel, donc là, on le disait tout à l'heure, là, voilà, faut peut-être un petit peu réinventer un peu la com, mais on voit que ça fonctionne toujours, hein, je dis pas le contraire. Mais quoi qu'il arrive, jamais l'auberge de jeunesse va monter en gamme, on est d'accord, ça restera toujours quelque chose de populaire dans le bon sens du terme.
0: L'objectif, c'est d'accueillir un maximum de personnes, autant voilà. Des individuels, des familles, avec de l'humain. Ouais. C'est-à-dire qu'on ne va pas remplacer les personnes à l'accueil par des robots ou par des choses toutes automatisées. Et puis, on accueille énormément de groupes, des scolaires, des groupes ouais. sportifs, des ouais. jeunes qui n'ont pas d'endroit non plus. Et donc, voilà, c'est voilà. c'est très important. Et dans nos auberges, on a autant des dortoirs qui restent très accessibles. Ouais. Que parfois des chambres voilà. qui sont un petit peu plus confortables pour pouvoir répondre aux besoins de l'ensemble des gens. Mais le but principal, c'est d'accueillir un maximum de personnes.
1: Voilà, exactement, j'ai appris tout ça. Merci mon cher Samuel, hein. Merci beaucoup. Samuel Colondin, directeur général de l'Office national des auberges de jeunesse. Et merci Makati, merci beaucoup. T'es partie là cette année? C'était quand l'auberge de jeunesse l'été dernier?
2: L'année dernière.
1: Voilà. Ouais. Et là cette année, tu vas
2: en
1: où
2: Espagne. Vers plus 7, le gros d'Agde, le Cap d'Agde.
1: Le Cap d'Agde, très bien. Cap d'Agde, très bien, j'ai compris à qui j'avais affaire.
2: Rayon textile.
1: Ah, bah. Merci Makati. Bah écoute, peut-être qu'on te rappellera tout à l'heure pour la carte carburant, mais il faudra décrocher toute nue, sinon je me la garde. Là, je te préviens, moi je garde, je m'en fiche. Cathy, je t'embrasse fort. Merci beaucoup d'être passée nous voir. Hein. Merci pour ton sourire.
2: T'as vu week-end.
1: Elle sourit et tout, hein. Je l'adore Cathy. Ciao, ciao. Mes amis, si vous vouliez écouter Lewis Capaldi, bah ça tombe bien parce qu'il est là, dis-donc. Alors, il est là, Gad, il est là. Alors, vas-y, mon Lewis.

0: merci Lewis Capaldi. Allez, dans un instant, si je vous dis, vous avez envie de faire saloperie. Bah, c'est juste après ça.
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1: De retour ici, mes amis, c'est Willy. Bien déjeuner chez vous en direct. Il est 12h53. Tout cet été en direct. La pause fraîcheur du week-end. Les samedis et dimanches entre midi et 13h. Alors, vite comme ce sont les 5 dernières minutes, terminons par cette bonne idée. Bonjour, Olivier Althusser.
2: Bonjour, Willy.
1: Bienvenue ici, mon cher Olivier. Vous êtes le fondateur de Colnex. Et vous avez créé une application qui s'appelle Zap. Avec 3 Z, ZZZAP. Une application contre qui, contre quoi alors ?
2: Alors, l'application Zap, c'est une application contre le moustique tigre.
1: Et voilà.
2: Et de façon générale, les moustiques.
1: Voilà.
2: Et alors, oui, et on est le premier réseau d'ambassadeurs de moustique tigre en France aujourd'hui.
1: Voilà. Moustique est un petit peu moins présent, j'ai l'impression, cet été avec les grosses chaleurs, non ? C'est
2: une impression. Alors là, il a fait une arrivée remarquée depuis 15 jours, 3 semaines, un peu partout. Avec les pluies plus les grosses chaleurs, il aime ça.
1: Nous sommes ravis qu'il aime ça. Alors, mon cher Olivier, comment elle fonctionne, votre application ? Parce que on va voir dans un instant que ce sont surtout les collectivités qui vont s'emparer de votre application, mais on va en parler dans une petite minute. Mais déjà, c'est quoi le but ? C'est qu'elle donne des conseils, c'est ça, contre le moustique pour se préserver ?
2: Alors, en fait, le moustique, déjà, ce qu'il faut comprendre, c'est que ça fait très peu de temps en France, entre un an et 20 ans, qu'on a le moustique tigre.
1: Ouais.
2: Et c'est assez compliqué de comprendre que ça n'a rien à voir avec les moustiques de d'habitude.
1: Ouais.
2: Et le moustique de d'habitude, oui, c'est la collectivité qui doit agir dans les marais, dans les zones d'eau stagnante permanente. Mais le moustique tigre, c'est pas du tout la même chose. Lui, il va pondre ses œufs dans des tout petits contenants qui sont dans votre jardin.
1: Ouais.
2: Et donc, 80% des moustiques tigres, ils apparaissent chez le particulier.
1: Voilà.
2: Et donc, en fait, l'application, elle est surtout pour les habitants.
1: Ouais.
2: Et qui, eux, sont persuadés que c'est de la faute de la mairie s'ils ont des moustiques tigres chez eux. Comme moi, quand j'ai créé l'application, j'étais simple habitant en 2019, et puis j'étais persuadé que c'était de la faute de la mairie, qui n'était pas passé en hélicoptère
1: au-dessus de chez vous. Bah oui, voilà. Sauf que vous l'avez dit, la mairie, elle va traiter les parcs, les jardins, ça, mais elle va pas traiter ce qui se passe sur notre terrasse, sur le balcon, etc.
2: C'est ça.
1: Voilà.
2: Et le problème, c'est que même si on sait tous à peu près ce qu'il faut faire, vider la fameuse petite coupelle d'eau, voire la supprimer, déjà, il y a beaucoup d'autres choses à faire. Il y a 30 à 50 gestes différents à faire. C'est juste supprimer toutes les eaux stagnantes qui traînent chez nous. Et surtout, c'est quand le faire.
1: Voilà.
2: Il ne faut pas se transformer en ayatollah, avoir plus du tout d'eau chez soi tous les jours. Alors ça, déjà, pour la biodiversité, ce n'est pas bon. Il faut garder de l'eau pour les oiseaux, pour la petite faune. Quand est-ce qu'il faut faire ces gestes ?
1: Eh ben vous, voilà, justement, grâce à l'application, on a des alertes, c'est ça,
2: Voilà, on a des alertes et surtout, on essaye de comprendre. Parce que le moustique tigre, vous savez, c'est un truc, il vit la moitié de sa vie dans l'eau et l'autre dans l'air.
1: Ouais.
2: Nous, on vit toute notre vie sur la Terre. Donc déjà, pour comprendre un truc aussi différent de nous, c'est pas évident. Comment est son cycle et qu'est-ce qu'il faut faire et pourquoi il faut le faire. Si vous voulez arriver à conserver un geste dans la durée, il faut que vous compreniez pourquoi vous le faites, sinon vous oubliez. En fait.
1: Et donc, Zap, il y a des localités donc, qui proposent à ses habitants cette application. C'est ça ? Expliquez-nous comment ça fonctionne.
2: Voilà. Alors, la commune, même si ce n'est pas elle d'aller dans les jardins des habitants, c'est elle qui est responsable de la qualité de vie, évidemment. Si vous avez une forte nuisance, voire si vous avez votre voisin qui vide pas ses poubelles, de temps en temps, vous allez demander à la mairie d'agir. Alors la mairie, on est dans une démocratie en France et la propriété privée, c'est quelque chose d'important. Donc le pouvoir de police du maire d'aller faire descendre la police chez toutes les personnes, c'est pas trop notre truc en France. En Asie du Sud-Est, c'est 5000 euros une amende si vous avez des moustiques tigres chez vous. Bon, j'espère bien qu'on n'en arrivera pas là en France. Mais du coup, comment ils font ? Comment la commune peut faire pour garantir cette qualité de vie ? Elle s'assure que tous les habitants téléchargent l'application.
1: Voilà.
2: Elle s'assure qu'ils font les bons gestes sur l'application et ça lui permet, quartier par quartier, de savoir où on en est dans la prise en compte de ce phénomène.
1: Il y a combien de villes là, en France pour l'instant qui ont adapté Zap ?
2: Alors, nous, on est à 30 000 utilisateurs de l'application sur le territoire français, et ça correspond à peu près à 2500 communes où il y a des utilisateurs, et on accompagne précisément 350 communes, donc on les aide effectivement avec de la communication, les statistiques, le suivi.
1: Voilà. Bravo Olivier Althusser, donc fondateur de Connex, donc qui propose l'application Zap pour lutter contre le moustique tigre. Merci beaucoup mon cher Olivier, passez un bon dimanche.
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1: Allez,
3: oui, on enchaîne.
1: Allez, on a 30 secondes pour féliciter le ou la gagnante. Allô, Cathy ?
4: Oui ?
1: Comment ça va ma Cathy depuis il y a 5 minutes ?
4: Ça va très bien.
1: C'est vrai ? Tu sais que si tu cries là très très fort, ici, tu as la carte carburant, mais faut que tu gueules. Vas-y.
4: Ici.
1: Oh ouais, bon allez, ça va, je te la donne quand même. T'as de la chance que je suis sympa, que c'est l'été, tout ça. Ma Cathy, t'es où? T'es dehors là? Tu te promènes?
4: Ah oui, je suis dehors.
1: Ah ben voilà. Et ben bravo ma Cathy, merci pour ta fidélité. Hein. Tu repars avec la carte carburant d'une valeur de 200 euros. Je te souhaite.
4: Super, merci beaucoup.
1: Mais je t'en prie, dis-moi que je suis formidable. Tu me dis, tu es formidable, Willy.
4: Tu es formidable, Willy, franchement.
1: Bah voilà, c'est bien. Bah tu l'as vraiment. Merci ma Cathy. Je t'embrasse très très fort. Passe un bon dimanche.
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7: Bonjour et bienvenue dans votre magazine Ma France, par ici les économies. Alors notre objectif, chaque semaine que vous connaissez désormais, vous redonner du pouvoir d'achat. Aujourd'hui, on va ouvrir notre frigo avec cette résolution, ne plus gaspiller. Et on va tout vous dire avec notre invité. Bonjour Laurie Fourcade.
8: Bonjour Valère Correa.
7: Vous êtes rédactrice en chef du magazine Marmiton. Je vous propose déjà de répondre à une première question, celle-ci.
9: Bonjour, je suis Annie-Claude. J'habite dans l'Hérault. Je suis vraiment surprise en entendant qu'il y a 50 kilos de déchets par personne et par an qui vont à la poubelle. Pouvez-vous m'éclairer? Parce que moi, personnellement, j'utilise tous mes restes, tout ce qu'on gèle ou je donne à mes voisins. Je ne comprends pas. Est-ce que vous pouvez m'éclairer?
7: Alors, on va vous éclairer, bien sûr. Combien on gaspille en moyenne? Moi, j'ai lu l'équivalent de 100 euros par an. Hein. C'est énorme, Laurie.
8: C'est exactement ça, l'équivalent de 100 euros par an. Alors là, l'auditrice parle de 50 kilos. Moi, je suis plus autour de 30 kilos, selon les derniers chiffres. Néanmoins, ça reste beaucoup trop.
7: Ouais.
8: Beaucoup trop.
7: Et on n'a pas forcément le sentiment de gaspiller, mais en fait, c'est très vicieux. C'est un petit peu partout.
8: C'est ça. Ça peut être les épluchures. Ouais. Ça peut être un petit reste où on se dit, j'ai pas eu le temps. Est-ce que je peux encore le manger ou pas? Donc en fait, je jette, souvent à tort.
7: Ouais. Laurie, donc vous êtes rédactrice en chef du magazine Marmiton. Aujourd'hui, on veut vraiment tout savoir pour moins gaspiller, ne plus gâcher de la nourriture, faire des économies bien sûr. Et puis c'est aussi un enjeu écologique. On va commencer avec les courses, bien sûr. Est-ce que vous nous conseillez plutôt de faire du stock ou au contraire d'être à flux tendu?
8: Alors, tout dépend de là où on vit. Effectivement, si on a la possibilité d'avoir des supermarchés tout près de chez soi sans que ce soit compliqué pour les faire et que ça prenne trop de temps, le mieux, c'est effectivement d'aller les faire un petit peu au coup par coup, toujours avec une liste. L'astuce de la liste, ça permet vraiment de s'y tenir, déjà de dépenser moins et surtout de ne pas trop acheter pour ne pas trop jeter.
7: Donc ça veut dire, on prépare une liste, que ce soit pour 2-3 jours ou pour la semaine, donc on fait un peu ses menus à l'avance.
8: C'est le mieux, ouais, en effet, ouais. Ou du moins, sans faire les menus vraiment à l'avance, mais en tout cas, se donner une idée et de se dire, voilà, ce qui est très très frais, par exemple, si on achète du poisson, il est évident qu'on va le manger dans les 24 heures. Ouais. Certains morceaux de viande, 48 heures. Enfin, de toute façon, tout ce qui est protéines animales vont moins supporter de rester dans le réfrigérateur que des fruits et des légumes.
7: Évidemment.
8: Voilà. Donc effectivement, faire d'avoir une idée de menu, mais faire une liste en tout cas permet d'acheter la juste quantité, de pas trop dépenser et surtout de moins jeter.
7: Oui, bien sûr. Et donc cette liste, si je comprends bien, pour terminer là-dessus, on s'y tient, c'est un petit peu le challenge. D'ailleurs, on dit, je ne sais pas si c'est vrai, c'est bien de ne pas aller faire ses courses le ventre vide parce qu'on peut être tenté.
8: Exactement, ça c'est la très bonne astuce. Je pense qu'on peut tous se poser la question quand on va faire ses courses et le remarquer. En tout cas, si vous allez faire vos courses en ayant super faim parce que vous n'avez pas encore eu le temps de déjeuner, vous êtes sûr que vous allez être tenté par des trucs qui au final ne seront pas nécessaires chez vous. Mais voilà, donc mangez avant d'aller faire vos courses.
7: C'est pas mal. Alors, un conseil aussi, faites manger les enfants, que ce soit vos petits-enfants, vos enfants, parce que d'avoir des enfants qui ont vraiment faim dans le supermarché, c'est un peu l'enfer. Et souvent, on ne résiste pas à la tentation. Laurie Fourcade, vous avez aussi une technique, justement, dans le supermarché. On évite de prendre les rayons, les produits qui sont vraiment sur le devant des rayons. Expliquez-nous.
8: Exactement. Alors, en fait, les supermarchés rangent les produits et à raison en mettant en facing, devant vous, les produits qu'il faut consommer le plus vite. Évidemment, parce que eux aussi sont dans une démarche de moins gaspiller, moins jeter. Et il faut savoir que les supermarchés n'ont pas le droit de vendre un produit qui est évidemment au prix fort le jour de consommation, mais même au rabais. Donc généralement ils le mettent au rabais, mais enfin le lendemain c'est déjà fini, alors que souvent ça peut encore être mangé. Néanmoins, le mieux, si vous êtes sûr que c'est un produit que vous allez manger dans 3-4 jours, c'est d'aller au fond du rayon chercher un paquet, parce qu'en fait les produits qui vont aller le plus loin dans le temps sont rangés tout au fond. Vous ne les voyez pas. Faut pas hésiter à les fouiller.
7: Ça se confirme avec les œufs, par exemple. C'est vrai que quand on voit les œufs qui sont devant, c'est ceux qui vont être plus bons le plus tôt, alors que quand on va au fond, c'est les plus frais finalement.
8: Exactement. Bon, okay.
7: Donc ça, c'est une petite technique. Maintenant, j'aimerais qu'on s'intéresse au frigo, Laurie Fourcade. Est-ce que vous avez une technique pour bien le ranger, ce frigo? Moi, je vous cache pas que parfois le mien, c'est un peu la pagaille.
8: le mien aussi, je ne vous le cache pas non plus. Mais donc oui, en fait, moi, j'essaye du moins, et je vous le conseille, d'appliquer la technique des grandes et moyennes surfaces, c'est-à-dire de ranger au fond du réfrigérateur ce qui va aller le plus loin et de mettre devant ce que vous devez manger le plus vite, de façon à ne pas oublier au fond du réfrigérateur quelque chose qui serait dépassé et que donc vous allez être tenté de jeter en vous disant c'est fini, je veux pas prendre de risques, je veux pas être malade, je veux pas rendre mes enfants malades. Donc, faire la technique de la grande et moyenne surface, c'est pas mal.
7: Comme au supermarché, mais dans le frigo. Alors c'est bien qu'il soit un petit peu rangé quand même et ordonné, j'imagine, non? Parce que quand c'est un peu le bazar, on voit plus très bien et puis de temps en temps on découvre des cadavres, comme on dit.
8: Oui, c'est ça. Oui, évidemment, il faut que ce soit un petit peu ordonné. En tout cas, il faut savoir que la partie la plus fraîche du réfrigérateur, c'est en bas. Donc en fait, le mieux, c'est ce qui est particulièrement sensible, de le mettre en bas du réfrigérateur.
7: Ah oui, c'est vrai, c'est un peu contre-intuitif, bizarrement. Je sais pas pourquoi, on a l'impression que c'est plutôt froid en haut.
8: Okay. Oui.
7: Bon, c'est noté, merci Laurie. Lire les étiquettes sur les emballages aussi, alors ça c'est très important. Vous pouvez nous remettre les idées au clair. Quelle est la différence entre la DLC, la date limite de consommation, et la DDM, la date de durabilité minimale, qui est aussi la date limite d'utilisation optimale, je crois qu'on appelait ça DLUO avant.
8: Exactement. Alors, la DLC, donc date limite de consommation, c'est un produit que vous devez manger au maximum à cette date-là. C'est-à-dire là, il vaut mieux ne pas dépasser cette date pour être sûr des qualités nutritionnelles, mais aussi être sûr de ne pas être malade.
7: Donc DLC, ça, c'est la limite, c'est la on la limite. Respecte, la date limite de consommation. Voilà. Et la DDM.
8: Et la DDM, en revanche, vous pouvez dépasser cette date. C'est-à-dire que c'est, il y a moins de qualités gustatives, éventuellement moins de qualités nutritionnelles, mais vous pouvez le manger sans danger. Vous
7: les
8: ne serez pas malade.
7: La farine, les raisins secs, plein de trucs d'épicerie.
8: Exactement. Et même tout ce qui est frais, enfin, par exemple les œufs. Alors il y a deux écoles, certains qui les rangent à température ambiante, c'est possible, certains qui les rangent au réfrigérateur, c'est mon cas. Mais en tout cas, les œufs, il n'y a aucun souci si vous dépassez de quelques jours cette date. Ils sont tout à fait.
7: Pourtant, on est en DLC là. On est en DLC.
8: On est en DLC.
7: Il y a certains produits en DLC où ça ne craint pas de dépasser un petit peu. Yaourts aussi.
8: Les yaourts aussi, ouais. Pareil.
7: On parle de 2-3 semaines, c'est vrai.
8: On parle de 2-3 semaines, ouais. Complètement. De toute façon, ça se sent très vite. Hein. Un yaourt, vous l'ouvrez, ça sent pas bon, vous jetez évidemment, mais franchement, il n'y a aucun risque. Et pour les œufs, j'ai une petite astuce. Si vous voulez vraiment être sûr de votre coup, vous remplissez un saladier d'eau, vous mettez vos œufs à l'intérieur. Si les œufs remontent à la surface, faut les jeter. Si les œufs coulent, donc c'est-à-dire qu'ils restent au fond du saladier, vous pouvez les manger sans le moindre problème.
7: Ah ben ça c'est pas mal. Comme ça, on saura comment faire pour les œufs. Il y a aussi la question des aliments entre eux. On mélange pas tous les fruits et légumes entre eux. Figurez-vous que j'ai découvert et pour être honnête sur le site de Marmiton et je fais pas de la pub, une histoire de fruits climactériques ou non climactériques. Racontez-nous, c'est quoi cette histoire?
8: Oui, alors certains. Alors bon, de manière générale, moi je conseille de pas les fruits de pas les mettre au réfrigérateur, mais de les laisser à température ambiante. C'est toujours mieux pour une question de vitamines. En effet, en tout cas, il y a des fruits entre eux qui ne font pas bon ménage. Et par exemple, la pomme et la banane. C'est-à-dire que si vous mettez des pommes à côté des bananes, les bananes vont mûrir beaucoup plus vite, trop vite, et vont même pourrir, parce qu'en fait, la pomme dégage une sorte de gaz qui accélère le
7: mûrissement. C'est de l'éthylène, je crois, non ?
8: Exactement. Ouais, c'est ça. Ouais, et donc, ouais. Voilà. Donc, en gros, vous êtes sûr de ne plus avoir de bananes.
7: En fait, la banane continue de mûrir naturellement toute seule, comme l'avocat, d'ailleurs, et d'autres fruits ou légumes, alors que d'autres non, et peuvent mûrir artificiellement, trop vite, et pourrir. C'est ça.
8: C'est
7: quand
8: ça.
7: Ils sont ensemble à côté. Donc, les pommes et les bananes, on les met pas ensemble.
8: Non.
7: Non, mais c'est bon à savoir. Il y en a plein d'autres. Vous regardez sur Internet, vous qui nous écoutez. Mais on met pas tout ensemble. J'ai lu aussi que les artichauts cuits, faut pas trop les conserver. C'est vrai ou c'est une légende urbaine?
8: Alors, c'est vrai. Les artichauts cuits, c'est 24 heures maximum. En effet, parce que passé ce délai, il y a une oxydation de l'artichaut qui se fait, qui devient parfaitement indigeste.
7: Okay.
8: Voilà.
7: Donc 24 heures, une fois que c'est cuit.
8: Ouais, 24 heures, une fois que c'est cuit.
7: Ouais, là, j'ai pas trop respecté. Mais c'est bon à savoir. On y voit plus clair. Ça, c'est très bien. Autre avis de votre côté, Laurie Fourcade, si on a des produits qui ne sont bientôt plus bons, on s'en rend compte, on dit, ah ben mince, là, la date limite de consommation arrive dans pas longtemps. On fait quoi? On congèle? On cuisine? C'est quoi vos astuces?
8: Alors, deux solutions, ouais. En effet. C'est soit vous avez le temps de les cuisiner tout de suite, et dans ce cas, c'est le mieux. Vous les
7: cuisinez. Donc, on prolonge, là?
8: Exactement. Okay. Les produits, une fois cuisinés, vous les gardez encore 2 à 3 jours au réfrigérateur, hein, 48 à 72 heures, ouais. Sans problème.
7: Donc un morceau de viande, c'est pas mal, quoi, pour le coup. C'est
8: exactement,
7: top.
8: Ouais, ouais. Exactement. Et si vous savez que vous n'avez pas le temps de les cuisiner, vous les congelez, bien sûr, avant la date de péremption, c'est-à-dire au moins 24 heures avant la date de péremption, c'est quand même toujours mieux. Et il faut savoir que le froid de votre congélateur, hein, je parle pas d'un freezer, vraiment là, on parle d'un congélateur, permet de le garder à peu près 3 mois. On n'est pas sur de la surgélation comme chez les professionnels de la surgélation. Donc 3 mois,
7: ouais, c'est top.
8: C'est top, mais au moins voilà, ça vous permet quand même de.
7: C'est vrai. Et le congélateur, c'est comme le frigo. Faut regarder quand même à l'intérieur ce qu'il y a de temps en temps, mettre devant ce qui doit être consommé avant, etc. On applique les mêmes choses. J'aimerais qu'on échange avec Anna qui vient nous rejoindre. Bonjour Anna.
10: Bonjour.
7: Bienvenue sur votre radio locale ici. Anna, on m'a dit que vous n'alliez plus au supermarché, c'est vrai ?
10: Vraiment plus beaucoup, effectivement, et certainement pas pour les produits alimentaires.
7: Ouais, pourquoi ? C'est un choix, j'allais dire, militant, ou vous cherchez une autre qualité, une autre démarche ?
10: Les deux. La démarche est venue, effectivement, quand j'étais dans une transition assez générale par rapport au lien qu'on a au matériel, aux déchets, etc. Et ça s'est vraiment manifesté par presque une réaction allergique, en fait, aux grandes surfaces. Mmh. Je ne supportais plus le surchoix, le marketing à outrance. Et c'est à ce moment-là qu'en fait, on a commencé à tout simplement se rapprocher de notre marché. On a la chance d'avoir dans ma petite ville un marché de producteurs avec donc des produits qui sont vraiment préparés, fabriqués, qui poussent très très très près de chez nous. Et la transition s'est faite assez naturellement par un mix d'un besoin et puis effectivement une action qui est devenue vraiment une action militante. Ouais. On en parle au maximum autour de nous.
7: Anna, est-ce que vous avez pu comparer un peu l'enjeu budgétaire entre le avant et après? En d'autres termes, est-ce que ça vous coûte plus cher de vous tourner vers davantage des circuits courts, des producteurs de votre coin?
10: Alors, il faut vraiment comparer ce qui est comparable.
7: Bien sûr.
10: On achète des produits de qualité qui vont littéralement durer deux fois plus longtemps dans stockage, au frigo, etc. Il faut aussi vraiment prendre ça en compte dans le tarif. On ne peut pas comparer des produits premier prix de supermarché qui viennent du bout du monde et des produits frais qui ont été cultivés à 5 km de chez nous. Donc après, ça a été un arbitrage aussi. On est aussi passé sur des produits de plus grande qualité, donc peut-être pour certains un peu plus cher. Mais voilà, comme c'était compris dans une démarche générale de réduction de notre consommation sur d'autres articles de la vie quotidienne, globalement, on a plutôt fait des économies que l'inverse.
7: Oui, et puis j'imagine que ça change aussi le rapport à l'aliment, donc là, moins de gaspillage parce que on n'a pas la même relation finalement à l'aliment. Rapidement, pour terminer, Anna, on m'a dit que vous êtes une vraie cuisinière anti-gaspille. Hein. Les épluchures chez vous, ça se jette pas?
10: Alors, les épluchures, c'est une approche particulière, mais par contre, effectivement, un légume qui commence à faire un petit peu la tête, je cuisine, et si ça doit pas être consommé tout de suite, j'applique la technique qui a été transmise juste avant, à savoir mon congélateur est devenu mon meilleur ami.
7: Ouais. Ben, en tout cas, merci beaucoup pour votre témoignage inspirant. Voilà, ça montre que d'autres chemins aussi sont possibles et que, bien sûr, on peut aller au supermarché, mais il n'y a pas que ça. Merci beaucoup, Anna. Et je vous le rappelle à vous qui nous écoutez, hein, j'ai un mail pour me contacter, participer à l'émission. C'est par ici les économies. @radiofrance.com.
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7: En version magazine, le thème aujourd'hui, on parle de nos frigos, hein, avec cette ambition, ne plus gaspiller. Laurie Fourcade est avec nous, rédactrice en chef de Marmiton, et Michel Montagu, cofondateur et président de Hop Hop Food, vient de nous rejoindre. Bonjour Michel.
11: Bonjour.
7: Bienvenue sur votre radio locale ici. C'est quoi Hop Hop Food?
11: Hop Hop Food, c'est une association reconnue d'intérêt général, dont l'objectif, bah, vous l'avez dit, est de lutter contre le gaspillage alimentaire et puis d'aider des gens qui sont en difficulté à mieux manger.
7: Alors comment est-ce que vous participez à la lutte contre le gaspillage alimentaire qui est, je pèse mes mots, un vrai fléau?
11: Qui est un vrai fléau, effectivement. Bah, on y participe à notre modeste échelle en allant voir des commerces, vous savez, des commerces alimentaires qui sont responsables d'une grande partie du gaspillage alimentaire. Et on leur propose d'offrir donc leurs invendus, qui sont bien sûr tout à fait consommables, hein, leurs invendus à des personnes qui en ont besoin, donc de les offrir gratuitement à des personnes qui en ont besoin. Donc un, ils gaspillent moins, et deux, ils aident des personnes en difficulté.
7: Et comment est-ce qu'on peut bénéficier de votre service si justement on est cette personne en difficulté? Je crois que vous êtes notamment tourné vers les étudiants, mais pas que.
11: Exactement, on a beaucoup d'étudiants qui utilisent notre application, on a aussi beaucoup de femmes seules avec des enfants. Bah, c'est assez simple, soit cette personne est déjà accompagnée par une association dont on est partenaire, par exemple un Crous ou des associations étudiantes, et ce sont ces associations qui donnent des codes d'accès à notre application pour pouvoir voir quels sont les produits qui sont disponibles et pour les réserver en ligne sur notre application. Donc c'est des associations qui donnent un code, soit on va directement sur l'application Hop Hop Food, et on renseigne un certain nombre d'informations qui attestent en fait qu'on est en précarité alimentaire, c'est-à-dire qu'on on a moins de 3,50 € si vous voulez par jour pour se nourrir. C'est notre critère.
7: Ouais, et c'est vraiment formidable que des acteurs comme vous existent et participent à lutter contre cette précarité alimentaire assez insupportable évidemment. Comment on peut vous soutenir justement dans votre action si nous ça va justement et qu'on peut donner un coup de pouce?
11: Bah alors, sensibiliser les commerces en disant, bah écoutez, vous avez des invendus, vous pouvez les offrir à des personnes qui en ont besoin.
7: Ouais.
11: Ça va vous permettre de payer moins d'impôts sur vos bénéfices, hein, ça c'est important, puisque c'est un don à une association reconnue d'intérêt général. Donc ça c'est bien. Expliquer effectivement ce qu'on fait à des personnes en difficulté pour qu'elles puissent bénéficier de nos dons. Et puis, on est aussi très sensible aux personnes qui peuvent nous aider en faisant des dons financiers. Alors, Pop Food, des particuliers par exemple ou des entreprises, elles peuvent nous faire des dons et défiscaliser leurs dons, et ces dons nous permettent à nous d'ailleurs souvent d'acheter nous-mêmes des produits et de les mettre sur notre application pour que les personnes en difficulté aient encore plus de produits en fait à leur disposition, tout simplement.
7: Hopfood.org. Merci Michel Montagu d'être intervenu sur notre radio locale ici. Vous êtes le cofondateur et président donc de Hopfood. Vous connaissiez Laurie Fourcade, cette association ?
8: Alors, je ne connaissais pas.
7: Il y en a plein qui font un travail remarquable.
8: Exactement, mais je trouve qu'effectivement, c'est super intéressant et ça m'a donné l'idée d'aller toquer à la porte de quelques-uns de mes petits commerçants que j'aime beaucoup et qui sont des gens très sensibles à tout ça, je le sais.
7: Oui, parfois, il faut connaître les débouchés, tout simplement. Exactement. Et en tout cas, vous qui nous écoutez, voilà, si vous êtes vraiment dans cette situation difficile, sachez que ça existe donc, et vous avez toutes les infos sur hopfood.org. Laurie Fourcade, rédactrice en chef de Marmiton, le magazine. Alors, on peut s'y abonner, on le retrouve en kiosque. D'ailleurs, un petit quiz pour finir, le vrai faux, pour finir avec les idées claires sur ce thème de l'anti-gaspi. Première question, un frigo trop plein, Laurie, consomme moins d'électricité qu'un frigo à moitié vide, vrai ou faux ?
8: C'est faux, Valère. Un frigo qui est plein, les produits vont déjà être froids, donc en fait, ils vont vraiment concentrer le froid, ce qui fait que quand vous mettez un nouveau produit au réfrigérateur qui a besoin d'être à la température du réfrigérateur, ça ira beaucoup plus vite en consommant beaucoup moins.
7: La zone la plus froide du frigo est toujours la même, quel que soit le modèle, vrai ou faux ?
8: Alors, globalement vrai désormais avec les réfrigérateurs, avec le froid statique, c'est en bas du réfrigérateur.
7: Un yaourt peut être consommé plusieurs semaines après la date indiquée s'il est bien conservé, vrai ou faux ?
8: C'est vrai. Le yaourt, sans problème.
7: Les restes cuisinés se conservent plus longtemps dans une boîte hermétique que dans une assiette filmée, vrai ou faux ?
8: Là, je dirais vrai et faux. Finalement, tout dépend un petit peu de comment vous avez mis le film autour de l'assiette. Mais bon, moi, de toute façon, je préfère les boîtes hermétiques qui, elles, au moins, ont le mérite d'être réutilisables. On ne jette pas.
7: C'est vrai. Et d'ailleurs, les films, le film plastique, vous savez, il ne doit pas être en contact avec les aliments la plupart du temps. Regardez bien sur la boîte, c'est noté, ça, c'est un petit piège. Congeler un produit juste avant sa date limite permet d'éviter le gaspillage sans risque, vrai ou faux ?
8: Oui, c'est vrai. On parlait tout à l'heure de 24 heures à peu près avant la date de péremption. Franchement, ça marche sans le moindre problème.
7: Ah, et alors, dernière question, pas piège, mais enfin qu'on peut se poser. Est-ce qu'on peut recongeler un aliment déjà décongelé s'il a été cuit entre-temps ?
8: Exactement.
7: Incroyable.
8: Si vous avez congelé un aliment, que vous l'avez décongelé, cuisiné, vous pouvez tout à fait le recongeler. L'étape de la cuisson, en fait, aura supprimé d'éventuelles bactéries.
7: Ça remet les compteurs à zéro, comme on dit. Laurie Fourcade, merci beaucoup pour vos éclairages et rendez-vous donc dans le magazine Marmiton pour vous retrouver votre univers. J'espère en tout cas que vous y voyez plus clair, vous qui nous avez écoutés sur votre radio locale ici, pour réécouter donc toute l'émission, la partager aussi avec vos proches et puis les faire profiter de cette mine d'infos pratiques au service de notre pouvoir d'achat et d'un frigo anti-gaspi. 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

0: connecté avec vous. Le Périgord, c'est plus d'un millier de châteaux, une gastronomie réputée et de belles rivières à descendre en canoë. Mais moi, je vais vous donner envie de découvrir son sous-sol. Des grottes avec des peintures incroyables, comme à Lascaux, ou d'autres qui regorgent de richesses minérales. Des lieux découverts par hasard, car ici le hasard a bien fait les choses. Et à la fin de cet épisode, vous saurez pourquoi il y a plus d'excentriques ici que partout ailleurs. Je m'appelle Emmanuel Clavery, je suis journaliste à Ici Périgord et je suis tombé amoureux de ce coin du Sud-Ouest par hasard, il y a plus de 25 ans maintenant, quand je suis venu pour y travailler. Il règne en Périgord une belle douceur de vivre. Ce n'est pas pour rien que les hommes préhistoriques ont choisi de s'installer ici. 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
1: Mesdames, Messieurs, bonjour et bienvenue à Lascaux. La visite de 11h30 va commencer. Merci de bien vouloir vous présenter en zone de départ.
0: Notre point de départ, c'est Montignac-Lascaux, en Périgord Noir, au cœur de la vallée de la Vézère, à une heure à peu près de Périgueux. Depuis le sud-est de la commune, à 10 minutes à pied du centre, on peut voir un bâtiment étonnant, tout en longueur, comme inséré dans la colline. Il s'agit de Lascaux 4, la dernière réplique de la célèbre grotte de Lascaux. Au premier abord, l'architecture peut surprendre. C'est comme une sorte de coup de couteau horizontal dans la roche. Moi, j'aime beaucoup ce contraste entre le verre et le béton, presque brut, très moderne, et les richesses millénaires qu'il renferme. Des merveilles trouvées totalement par hasard. Je vais y revenir. Pour découvrir Lascaux, mon premier conseil,

0: en famille. Mais ce que tout le monde attend, c'est d'entrer avec un guide dans la copie parfaite de la grotte. On patiente d'abord quelques secondes dans une sorte de sas pour que les yeux s'habituent à l'obscurité. La porte coulissante s'ouvre.
1: Nous allons nous avancer progressivement. Je vais vous éclairer les parcours en avant.
0: Et là, apparaissent au plafond les silhouettes noires, marron, ocre, de chevaux, de cerfs, peints sur la paroi. Avec les gravures, il y en a au total près de 2000.
1: Le premier secteur que nous allons découvrir ensemble a été nommé la salle des taureaux. C'est là où nous avons commencé le voyage, donc.
0: Je peux voir la tête du grand taureau qui me fixe de son œil presque maquillé. Quand on pense que tout ça a été découvert par hasard, par un chien. Le 8 septembre 1940, Robo, le chien de Marcel Ravida, un ado du village, entre dans le trou formé par la chute d'un arbre. Le jeune homme est persuadé que son chien a découvert le souterrain d'un château. Il revient 4 jours plus tard avec 3 de ses copains. Simon Coincasse, Jacques Marsal et Georges Agniel. Et c'est là, à la lueur de leur torche, que les 4 garçons découvrent les incroyables peintures laissées il y a près de 21 000 ans par l'homme de Cro-Magnon. Au fait, je vous conseille, quand vous viendrez visiter Lascaux 4, de réserver vos billets à l'avance sur Internet. Vous n'aurez pas comme ça à faire la queue sur place à la billetterie. Et puis j'ai un petit secret pour éviter la foule. Quand je vais à Lascaux, je choisis toujours la première visite du matin, entre 8 et 9 heures selon la saison. C'est la moins fréquentée, même en plein mois d'août. Et puis attention aux parkings, ils sont gratuits, mais rapidement pris d'assaut. Heureusement, il y en a d'autres, un petit peu plus loin. Si vous voulez vivre une expérience plus intense encore, je vous recommande de visiter également Lascaux 2, qui se trouve à quelques centaines de mètres de là. Il s'agit du premier facsimilé de la grotte, celui qui a ouvert au public en 1983.
2: On se met en immersion.
0: C'est la visite que je préfère et que je fais et que je refais à chaque fois que des amis viennent en Périgord.
2: Si vous avez la première figure comme moi quand on entre dans la grotte.
0: Là, pas de nouvelles technologies, de bruit, de monde. Elle s'effectue en petit comité à la lumière de lampes à huile, mais version LED quand même maintenant. Le vacillement des flammes fait presque galoper les chevaux. Les aurochs et les bisons prennent vie sur les parois. C'est dans cette grotte-là que l'émotion est la plus forte. Vous en oublierez presque qu'il s'agit d'une copie. Visiter une grotte, c'est vrai que c'est sympa en plein été quand le thermomètre affiche 40 degrés à l'ombre. Mais attention, ne vous faites pas piéger. Prenez donc une petite laine, un pull pour que la visite reste agréable. Faille frais didim, il fait frais dedans, comme disent les gens d'ici en Occitan. Car même les conditions de température ont été recréées à Lascaux et il ne fait pas plus de 13 degrés. Mais je vous ai promis de vous faire découvrir mon lieu souterrain préféré. Lui aussi a été découvert totalement par hasard. Allez, en voiture, direction le Buisson de Cadouin, à 43 km de là, mais à 1 heure de route. Vous allez très vite le constater, les routes en Périgord sont petites et ça tourne beaucoup.
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0: ICI, on est donc à l'accueil de la grotte de Maxange, une ancienne carrière de pierre pour la construction reconvertie en site touristique. Et c'est en faisant exploser la roche que son propriétaire a découvert par hasard une grotte à concrétion. Les concrétions, c'est le nom savant des stalactites, des stalagmites et autres merveilles créées par la nature.
4: Maman, il me faut la 203, s'il te plaît.
0: Tant que j'y pense, sur la route qui va de Lascaux au Buisson, faites une pause au restaurant Le Bareil. C'est à La Chapelle au Bareil. C'est une adresse prisée des Périgourdins. On peut y déguster les vrais plats du Périgord, pas seulement le confit et le foie gras qu'on retrouve un petit peu partout. Je vous recommande par exemple l'anchot de porc, de l'échine confite dans la graisse, avec une bonne dose d'ail. Je l'adore avec une salade verte et de la moutarde. Tout près du Buisson de Cadouin, je vous recommande de vous rendre à Limeuil, à un quart d'heure de route de là. Ce bourg médiéval

0: qui est perché sur un éperon rocheux, présente une particularité. À ses pieds se marient la Vézère et la Dordogne, les deux grandes rivières du Périgord. Et même leurs ponts se rejoignent. Pour prendre une belle photo, je vous conseille de grimper jusqu'au jardin panoramique, au sommet du village. La visite est payante, mais elle vaut vraiment le coup. Et depuis les terrasses du jardin, vous le verrez, le panorama est à couper le souffle. Mais revenons à Maxange, avec qui j'ai un lien tout particulier. Quand il l'a découverte, son inventeur, c'est comme ça qu'on appelle quelqu'un qui découvre une grotte ou un trésor, a appelé ici Périgord, la radio. Et je me souviens avoir fait le tout premier reportage qui annonçait sa trouvaille. C'est une histoire incroyable, là encore, due au hasard. Cet inventeur a pour nom Angel Caballero. Sa famille exploitait la carrière depuis deux générations jusqu'à ce 15 août 2000.
1: C'était un travail assez pénible, parce que c'est la pierre à bâtir. Et c'était une petite entreprise artisanale, je travaillais tout seul, donc c'était assez fatigant. Et quand des amis venaient me voir l'été, qui étaient en vacances, je leur disais si un jour je pouvais trouver une grotte, que j'arrête de ce métier, et puis c'est arrivé. C'est comme quand on ouvre un paquet cadeau, on se dépêche d'ouvrir le cadeau pour voir ce qu'il y a dedans. Et puis moi, c'est exactement pareil, on creusait pour savoir ce qu'on pouvait trouver. Et puis c'était une merveille à chaque fois.
0: Entrons maintenant dans celle que l'on surnomme la grotte aux étoiles. Accompagné d'un guide, nous avançons progressivement. Le sol est assez pentu par endroits, mais sec et stable. Au passage, on comprend mieux pourquoi la grotte n'est pas accessible aux personnes en fauteuil. C'est à ce moment-là aussi qu'on se rend compte de toute l'énergie qu'il a fallu déployer pour rendre le site accessible au public.
1: C'était tellement prenant d'extraire la terre pour voir ce qu'il y avait derrière. On a quand même sorti 3000 mètres cubes de terre de l'intérieur et transformé une carrière en site touristique. Bon, c'était un peu galère au début. Et aujourd'hui, on a le résultat. Voilà, je travaille en famille. Ma femme et moi sommes à la retraite maintenant. Mes fils se gèrent et bien ça roule. J'ai changé de carrière et puis j'ai préféré ma deuxième carrière que la première.
0: Au fur et à mesure de notre progression, le plafond, qui se situe à 4 mètres environ de hauteur, révèle enfin son trésor. Une constellation de minuscules stalactites nacrées, presque transparentes. Il y en a des milliers qui s'entremêlent dans toutes les directions. C'est ce que les spécialistes appellent des excentriques.
1: Ce qui fait la beauté du site, c'est le nombre d'excentriques qu'il y a, c'est-à-dire ces concrétions qui s'en vont dans tous les sens, qui défient les lois de la pesanteur et qui sont très rares. Il y a beaucoup de grottes, il y a très peu d'excentriques dans les grottes. Il n'y a personne, des gens que je connais, qui connaissent de grottes dans le monde où il y a autant d'excentriques quand même.
0: Et oui, je vous avais bien dit au début de l'épisode qu'il y avait en Périgord plus d'excentriques que partout ailleurs. Avant de quitter Maxence, je vous recommande de passer par la boutique de la grotte. Elle propose aux enfants des sortes de pierres rondes, c'est ce qu'on appelle des géodes. Sur place, on équipe les enfants d'un petit casque, de lunettes de protection, de gants, d'un marteau. Ils cassent alors ces fameuses géodes et révèlent un véritable trésor, des cristaux de quartz. Ah, j'allais oublier, lors de votre séjour en Périgord, il y a un arbre que vous risquez de croiser souvent, c'est le noyer. La Dordogne est le deuxième producteur de noix de France. Et c'est une bonne idée de souvenir à ramener de votre séjour en Périgord. Moi, j'ai un gros faible pour la tarte aux noix et au caramel. L'une des meilleures que j'ai pu goûter se trouve aux gourmandises de Lucco. C'est à Saint-Cyprien, à un quart d'heure du buisson de Cadouin. Si vous avez encore un peu de temps devant vous, si votre week-end n'est pas terminé, j'ai une dernière idée pour vous. On va nous aussi découvrir quelques merveilles cachées du Périgord noir à une petite heure de route de là. Nous voilà maintenant dans la commune aux deux clochers. C'est le surnom que l'on donne ici au joli village de Saint-Crépin et Carlucé. Et c'est le point de départ d'une chasse au trésor géante, version connectée. Elle fonctionne grâce à une application gratuite que l'on télécharge sur son téléphone, cela s'appelle Terra Aventura. On choisit ensuite un parcours, il y en a une cinquantaine en Périgord, ils vont de 1 à 12 km. Il n'y a plus qu'à se laisser guider par les indices. On vous demande de résoudre des énigmes, de découvrir des caches dans lesquelles se trouvent des badges. Comme ici, donc, à Saint-Crépin et Carlucé. Ce que j'aime dans cette activité, c'est qu'on peut la pratiquer en famille. En plus, les ados l'adorent. On peut les faire marcher sans qu'ils ne s'en rendent compte et sans râler. À Saint-Crépin et Carlucé, le parcours à sélectionner s'appelle « De Saint-Crépin à Carlucé, pépite du Périgord noir ». Il a été conçu par Émilie Loubria et son équipe de l'Office de tourisme du Pays de Fénelon.
2: On a fait en sorte que les randonneurs puissent découvrir une noyerée, une truffière, qui font partie de notre patrimoine gastronomique, mais également le petit patrimoine, c'est-à-dire l'avoir, cabane pastorale, et puis deux pépites autour de l'église de Carlucé. Il y a un cimetière à enfeux. Donc les enfeux, ce sont des niches funéraires, des caveaux qui sont placés dans le mur d'enceinte de l'église. Puis la deuxième pépite, c'est le château de la Cipière.
0: D'ailleurs, avant de quitter le Périgord noir, je vous conseille de visiter ce château de la Cipière. C'est un petit bonbon. Isabelle et Florence seront vos guides. Ce sont les filles des propriétaires. Elles ont consacré leur vie au sauvetage de ce petit bijou du XIIIe siècle. Elles ont vécu dans ces murs quand elles étaient toutes petites et en connaissent tous les recoins, tous les secrets et en parlent avec passion. Vous pourrez y admirer une collection de faïences du XVIIIe siècle, des bronzes animaliers et bien d'autres richesses. Mais ça, vous le découvrirez quand vous viendrez.
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0: Daniel Balavoine, je ne suis pas un héros sur votre radio ici, la radio pour commencer ce joli dimanche. Bonjour à vous, soyez les bienvenus.
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0: Dimanche 16 août, c'est un vrai plaisir de vous retrouver encore une fois ce matin pour vous réveiller et commencer cette belle journée. Voici toute l'équipe, encore une fois, qui vous accompagne jusqu'à 7h. Nous avons Guy Registe ce matin à la rédaction en chef. C'est Ange aux commandes et aux manettes pour vous accueillir au 0810 055 056. Vous retrouvez Dylan. Et pour l'actualité de ce dimanche 16 août, eh bien c'est vous, Valentine Lethès. Bonjour Valentine.
2: Bonjour Louis, bonjour à tous.
0: Un grand week-end de sport.
2: Du football avec le trophée des champions ce soir, de l'athlétisme, de la gymnastique et l'ultime journée de ces championnats d'Europe de natation à Paris avec deux nouvelles médailles d'or françaises hier soir.
0: Oui, l'actualité à vos côtés, c'est tout de suite.
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0: Très bon réveil et bon dimanche à l'écoute de votre radio ici. Il est pile 6h. C'est parti pour le tour de l'actualité. À vos côtés, Valentine Lethès, et à la une, 22 reprises de feu dans les Landes.
2: Toutes contenues hier sur les 1600 hectares de forêt déjà parcourus par les flammes. Mais l'incendie est loin d'être fixé, confirme le préfet. En particulier, précise Gilles Clavreul, les flammes les plus proches du village de Garin.
4: Avec des lisières qui sont encore instables, qui sont très chaudes, avec des reprises fréquentes. Et c'est ce qui préoccupe et mobilise le plus, à la fois parce que c'est instable et puis parce que c'est relativement près des premières habitations du bourg. Donc on concentre les efforts principalement sur cette zone. Mais sur l'ensemble des lisières, ça fait 48 km. C'est la même chose qu'à Biscarros, c'était 47. Sur ces 48 km, il y en a un tiers, on va dire, 30 km qui sont à traiter. Là, pour le coup, c'est beaucoup. Et parmi les 30 km, donc je dis, il y a une portion un peu plus limitée, mais assez instable pour le moment, pas propre, donc qui concentre l'essentiel des efforts.
2: 550 pompiers toujours sur place hier soir, mais les renforts sont maintenant envoyés dans les Ardennes, à Monthermé, où un incendie a totalement changé de dimension hier. De 25 hectares brûlés, la préfecture parle désormais d'une centaine dans une zone très escarpée et sans eau. Une odeur de brûlé aussi en Moselle ce matin. Pourtant, pas d'incendie dans le département. La fumée remarquée par les habitants vient de Belgique. Le pays est confronté à l'un des plus grands incendies de son histoire, avec au moins 2700 hectares brûlé dans un parc naturel proche de l'Allemagne.
0: 6h01, désormais Patrick Bruel a l'autorisation de quitter la France.
2: On l'apprend ce week-end, mais la décision du juge d'instruction ne date pas d'hier. Mise en examen, je vous le rappelle, pour viol et agression sexuelle, notamment sur 4 femmes. Le contrôle judiciaire du chanteur a été assoupli, Pierre de Cossette, comme réclamé par ses avocats depuis le début de la procédure.
5: Il y a 2 mois, le parquet de Nanterre réclamait le placement en détention provisoire de Patrick Bruel. Sans succès, mais le juge des libertés et de la détention avait tout de même interdit au chanteur de quitter le sol français en lui demandant de remettre son passeport au tribunal. Une décision incompréhensible pour les avocats de Patrick Bruel qui affirment depuis le début que l'artiste ne se dérobera pas devant la justice et ne présente aucun risque de fuite. Raison pour laquelle ils ont demandé au juge d'instruction en charge du dossier de se prononcer et ils ont été entendus. Le mois dernier, ces magistrats ont assoupli le contrôle judiciaire du chanteur, qui peut donc de nouveau voyager, mais reste astreint à un certain nombre d'obligations. Ne pas prendre attache avec les victimes, ne pas se rendre dans des salons de massage et suivre des soins psychologiques. Le procureur de Nanterre, lui, ne l'entend pas de cette oreille. Il a fait appel de cette levée partielle du contrôle judiciaire de Patrick Bruel. C'est la cour d'appel de Versailles qui se prononcera.
2: Patrick Bruel, visé depuis le mois dernier par 2 nouvelles plaintes, l'une pour viol, l'autre pour agression sexuelle. 2 nouvelles promesses aux agriculteurs. Dans une lettre ouverte, le Premier ministre s'engage à 2 mesures de soutien et d'investissement dans le prochain budget pour la France. Sans entrer dans le détail, Sébastien Lecornu confirme également les aides déjà annoncées pour les exploitants victimes de la sécheresse.
0: Des nageurs français en or.
2: Et des premiers titres européens, d'abord pour la jeune Marie-Ambre Molu, 20 ans, sacrée sur le 100 mètres d'eau hier, mais aussi pour Léon Marchand. On a tendance à l'oublier, mais ce sont ses premiers championnats d'Europe de natation. Et le Toulousain a été largement vainqueur du 200 mètres papillon hier, Jérôme Val.
6: Hier soir, Léon Marchand était à son aise, comme un poisson dans l'eau sur un 200 mètres papillon qu'il connaît sur le bout des doigts. Logiquement, médaille d'or et marseillaise.
7: Tout mon corps résonnait de mes orteils jusqu'aux oreilles. Déjà, pendant la course, c'était assez incroyable.
6: Aujourd'hui, changement de décor, le 400 mètres nage libre, sa lumière, comme il le dit lui-même, nager le crawl, enfin, mais une découverte.
7: Je vais essayer de passer en finale, ça va être déjà un gros défi pour moi, je pense. C'est la première fois que je fais un 400 crawl en compétition internationale. J'en ai aussi pas fait beaucoup en compétition régionale et départementale. Donc, c'est vraiment un des premiers, quoi.
6: D'où aussi une autre façon de se préparer. Il nous le racontait juste avant la compétition.
7: J'ai fait un travail un peu plus important sur ma nutrition, sur la musculation, je dirais aussi sur le travail sur les bras. En crawl, une des techniques, c'est quand même de partir vite sans trop mettre de jambes. Et ça, j'avais besoin de le travailler.
6: Ceux qui le suivent sont impatients de le voir à l'œuvre pour sa première course à un tel niveau. L'entraîneur Franck Esposito l'a encadré quelques semaines à Marseille.
8: Il a des capacités incroyables avec l'eau et puis il a une qualité de main. Quand on le voit nager en crawl, il a une qualité main-poignet qui est incroyable. C'est particulier à lui. Et c'est lui, hein. Il n'y a qu'un seul Léon. Hein.
6: Sans doute de quoi lui donner des idées en vue des JO de Los Angeles.
2: De nouvelles médailles également pour la France au championnat d'Europe d'athlétisme, du bronze pour Aurélien Quignon sur le marathon marche à pied. Troisième place également pour Jimmy Gressier sur le 10 000 mètres. Et puis une pépite en gymnastique, la Française Elena Colla, 16 ans, termine les championnats d'Europe avec de l'or, de l'argent et du bronze autour du cou, sacré sur la poutre avant de s'offrir une deuxième place au sol quelques minutes plus tard hier soir.
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2: La météo, Louis.
0: De 64 départements placés en vigilance orange canicule hier à 28 départements ce dimanche. On attend la confirmation dans les prochaines secondes dans le bulletin de Météo France. Mais ce qui est sûr, c'est qu'il y a une réduction des températures avec des maximales comprises entre 30 à 32 degrés. Aujourd'hui, on aura 31 par exemple dans le nord à Strasbourg, 32 degrés dans les maximales dans le sud du côté de Nice. Et puis une météo aussi changeante avec des nuages plus nombreux, un temps sec sur la moitié nord, en tout cas du nord de la Bretagne, Hauts-de-France ainsi que le long de la côte atlantique, des précipitations attendues dans la région Centre-Val-de-Loire, la Bourgogne et le Grand Est, puis des coups de tonnerre du Cantal jusqu'à la Savoie en passant par la Haute-Loire, l'Ardèche, la Drôme et l'Isère. Pour les températures de ce milieu de matinée, l'on attend à Lille et Amiens 21 degrés, pour Tours et Nantes 24 degrés, 25 à Limoges, 26 du côté de Toulouse, 30 degrés en milieu de matinée ce matin à Montpellier et Marseille.
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0: 6h06 sur votre radio ici. Très bon réveil et bon dimanche avec nous. Un dimanche qui commence sur la route. Et en musique avec cette chanson plein de tendresse. Un fils qui part revoir ses parents à la campagne. Michel Delpech et l'inoubliable.

0: 6h09 avec Michel Delpech, le Loir-et-Cher. C'est de bons souvenirs, ça donne le sourire, ça fonctionne très très bien le dimanche sur votre radio ici, qui est la radio de votre été et de votre week-end. Bonjour à vous, soyez les bienvenus.
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0: Et le dimanche, eh bien, on ne déroge pas à la règle. Quelques conseils sportifs pour bien commencer la journée tout de même. Et ce matin, eh bien, on va s'intéresser à un muscle particulièrement précieux, notre cœur, Valentine. Bonne nouvelle, pas besoin de courir un marathon pour en prendre soin.
2: Et non, marcher suffit, comme monter des escaliers. Et ça, pas d'excuse, on peut tous le faire tous les jours.
0: Je vous l'accorde à 100%. Et pour prendre soin de notre cœur, notre coach Snordinatab a justement prévu deux exercices à portée de tous. Explication à ses côtés à 6h15. Et puis dans les prochaines minutes, pour accompagner vos premiers battements, le retour de la musique avec Phil Collins.

0: Une belle chanson d'amour, ça fonctionne bien le dimanche. C'est pour vous, juste avant les infos de 6h30. Puisque pour l'heure, il est 6h10 et place à l'info de nos territoires. Et ce matin, direction la Dordogne, à Brantôme, où l'on a cuisiné une omelette. Et je vous l'annonce, on est loin de l'omelette traditionnelle du dimanche, Valentine.
1: Oui, celle-ci est carrément géante, préparée par l'association Terre de Truffes. On vous propose à la dégustation ce matin une omelette aux truffes noires du Périgord, avec, tenez-vous bien, 1,3 kg de truffes et 1100 œufs.
0: Ça en fait des œufs, ça en fait du monde pour porter tout ça. Depuis vendredi, une quinzaine de bénévoles s'activent pour casser ces œufs. Les truffes, elles, par contre, elles ont été récoltées cet hiver, directement chez des producteurs de Dordogne, puis congelé spécialement pour l'occasion. Et côté matériel, Valentine, c'est pas mal non plus.
1: Oui, bah, il faut du solide, hein. Une poêle de 80 kg, d'1,60 m de diamètre et des spatules presque aussi grandes que des rames de bateau.
0: Comment on fait pour porter une poêle de 80 kg ? Je m'en remets pas. Et derrière ce grand moment gourmand, il y avait aussi une idée, donner envie au public de revenir visiter la Dordogne l'hiver quand la saison des truffes noires commencera. Et c'est une info savoureuse, signée nos confrères d'ici Périgord, et une photo que je vous invite à aller voir dès maintenant, magnifique, de cette omelette sur notre site ici.fr.
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0: 6h12, c'est l'une des nouveautés de cet été 2026. Avant de retrouver notre coach sportif Nordinatab, voici Oria avec Soirée mondaine. Bon réveil avec nous.

0: Ici, dès 6h le week-end avec Oria, soirée mondaine et pas de soirée mondaine pour notre coach sportif Nordine Atap que l'on retrouve tout de suite. Il est là pour prendre soin de notre cœur ce dimanche. Bonjour Nordine.
1: Bonjour à tous.
0: Alors ce matin, vous allez nous expliquer quels sont justement les mouvements à privilégier pour protéger et garder notre cœur en bonne santé.
1: Le cœur est un muscle et comme tous les muscles, il a besoin d'être sollicité régulièrement. Et la bonne nouvelle, c'est qu'il n'est pas nécessaire de courir un marathon pour en prendre soin. Des mouvements simples, pratiqués régulièrement, suffisent déjà à lui faire beaucoup de bien. Et il n'y a pas besoin de faire compliqué. On débute par un premier exercice de la marche fractionnée. Pendant une dizaine de minutes, vous alternez une minute de marche tranquille et une minute de marche plus rapide, sans jamais être essoufflé. L'objectif, gardez-le en tête, ce n'est pas de la performance, mais de varier le rythme. Vous alternez donc un moment durant lequel vous marchez tranquillement avec la capacité à pouvoir échanger avec une personne. Et ensuite, une minute durant laquelle vous accélérez. Et là, un peu plus de difficulté à parler. Et vous alternez comme ceci durant 10 minutes.
0: Donc, protéger son cœur, Nordine, c'est pas forcément faire du sport intensif.
1: Exactement. Ce qui compte le plus, c'est la régularité. Quelques minutes chaque jour valent souvent mieux qu'une grosse séance de temps en temps. On continue par un deuxième exercice durant lequel on va monter et descendre une marche. Vous vous placez devant une marche d'escalier ou un trottoir bien stable. Ça y est, vous y êtes. Et à partir de là, vous montez tranquillement un pied puis l'autre avant de redescendre en gardant un rythme confortable. Alors, quand je dis confortable, comme tout à l'heure, vous devez avoir la capacité à pouvoir échanger avec une personne. Et là, vous serez sur le bon rythme. Et cet exercice, vous pouvez aussi l'effectuer en vous aidant, par exemple, d'une rampe ou d'un mur si besoin. Grâce à ça, vous allez obtenir davantage de stabilité. Et vous pouvez jouer aussi avec du fractionné. Par exemple, 30 secondes durant lesquelles vous allez monter une marche tranquillement et ensuite 30 secondes sur un rythme un peu plus soutenu. Et vous pouvez effectuer cet exercice durant 10 minutes. Au final, le meilleur exercice pour le cœur est souvent celui qu'on est capable de refaire régulièrement. Alors, inutile de chercher la perfection, car en matière de santé cardiovasculaire, chaque pas, chaque montée d'escalier et chaque mouvement compte. Allez, à vous de jouer.
0: Merci beaucoup Nordine Atap pour ses conseils pour prendre soin de notre cœur. Et d'ailleurs, tiens, pour découvrir d'autres pratiques sportives et bien-être cet été, rendez-vous directement sur notre site internet ici.fr et l'application ici. Il est 6h17. Dans un instant, c'est Johan Rock qui s'apprête à vous faire entrer dans le quotidien d'une famille très particulière. Crime Mafia, retour de la série à la télé et une halte dans le New Jersey juste après la musique d'ici ce dimanche aux côtés de Phil Collins, Easy Lover.

0: votre premier café du dimanche.
1: Ça fonctionne très très bien. Phil Collins avec Easy Lover sur votre radio ici. Soyez les bienvenus si vous nous rejoignez à l'instant.
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1: Et à 6h22, il est l'heure de retrouver Johan Rock qui nous rejoint avec de nouveaux Coulisses TV. Bonjour Johan.
3: Bonjour à tous.
1: Aujourd'hui, vous nous emmenez dans les coulisses TV d'une série qui fait bien pénétrer dans le quotidien d'une famille pour le moins particulière.
3: Les Sopranos racontent l'histoire de Tony, chef d'une famille mafieuse tiraillée entre son autorité de parrain et ses angoisses existentielles. Des angoisses qu'il tente d'apaiser en allant voir une psy en cachette. Autour de lui, sa femme, son fils et son adolescente deux filles qui voient bien que son papa est légèrement différent de celui de ses copines.
4: Tu es dans la mafia ?
5: Si je suis dans quoi ? Qu'est-ce que c'est que ces bêtises ? Qui t'a raconté ça ?
4: Arrête, je vis à la maison depuis que je suis gamine. J'ai vu des flics débarquer avec des mandats et je t'ai vu sortir à 3h du matin.
5: Et alors, t'as jamais vu le docteur Cusamano après un appel partir à ces heures-là aussi ?
4: Est-ce que les enfants de ce médecin ont déjà trouvé 50 000 dollars ou un 45 automatique en cherchant leurs œufs de Pâques dans le jardin ?
5: Parce qu'on est dans l'enlèvement d'ordures, tout le monde pense aussitôt qu'on a des rapports avec la pègre. Ce ne sont que des clichés stupides, de la diffamation.
3: Cette série doit son succès pour partie à James Gandolfini, l'acteur qui joue Tony dans la série. Pourtant, le rôle avait bien failli lui échapper. Au départ, le réalisateur avait jeté son dévolu sur le guitariste de Bruce Springsteen, qui ressemblait beaucoup à Al Pacino, lui-même habitué au rôle de mafieux. Seulement voilà, jouer de la guitare, c'est pas jouer la comédie. Et pour ce qui est du jeu d'acteur, James Gandolfini savait y faire. Par exemple, pour jouer les scènes de colère, une demi-heure avant de tourner, il glissait un tout petit caillou dans sa chaussure, ce qui avait le don de l'énerver pour de vrai. Actor Studio.
6: Tony, j'ai jamais dit ça à personne ici-bas, mais...
7: Ouais ?
6: Un soir, au Badabing, j'étais seul et j'ai vu la Vierge Marie.
7: Mais pourquoi tu m'as rien dit ?
6: On aurait transformé le Bing en monastère. On aurait vendu de l'eau bénite en pression et on serait devenu milliardaire.
7: Je fais la démarche d'avouer l'inavouable et tu te fous de ma gueule.
6: Je prétends pas qu'il y ait rien là-haut, oui. Mais profite de la vie avant d'y aller, bordel !
3: Les Sopranos ont participé à hisser le genre de la série télé au niveau de celui du cinéma. Par son image, la complexité de ses scénarios et le jeu des acteurs, les Sopranos ont révolutionné la manière de raconter les histoires à la télévision. L'un des faits les plus fascinants concernant son accueil contient dans cette anecdote rapportée par le producteur. Il raconte que le lendemain de la diffusion à la télé, les agents du FBI débriefaient entre eux l'épisode de la veille avant de procéder aux écoutes téléphoniques de vrais mafieux qui, croyez-le ou pas, tenaient à peu près la même conversation sur la série. Le milieu, plus vrai que nature. Les Sopranos, l'intégrale des 6 saisons à voir sur la plateforme de Canal+.
1: Merci beaucoup, Johan Rock. Il est 6h25 dans 5 minutes. L'info du jour, Valentine, c'est le combat acharné des pompiers dans les Landes.
8: Pour contenir les flammes et leur vingtaine de sauts hier à travers les bois sur les 1600 hectares de forêt déjà parcourus par le feu.
1: L'un de nos reporters en a même été directement témoin. Son reportage, c'est à 6h30. Dans un instant, votre horoscope de ce dimanche 16 août avec Catherine Viguier. Figurez-vous que c'est la journée des scorpions aujourd'hui. Horoscope à retrouver signe par signe juste après la musique. D'ici, voici pour vous De Palmas, J'en rêve encore.

0: De Palmas avec Si j'en rêve encore à l'écoute de votre radio ici. Bon réveil et bon dimanche à vous qui nous rejoignez à l'instant avant les infos de 6h30. Il est l'heure de regarder ce que les astres vous réservent aujourd'hui avec l'horoscope de Catherine Viguier. Bonjour Catherine, c'est une opposition qui fait parler d'elle ce matin.
1: Entre le signe de la Balance et du Bélier. Bélier, une opposition concerne l'un de vos liens, de cœur ou professionnel. Vous êtes très concerné. Taureau, tout se passe en vous, vous pourriez vous sentir impuissant, mais c'est passager. Gémeaux, allez-vous remettre en question une amitié, un projet ? Bon, ce peut être pour votre bien. Cancer, si vous attendez une réponse importante, il faut aussi faire face, alors restez digne. Lion, vous pourriez être déstabilisé par une situation en vacances ou lors d'un déplacement. Vierge, l'opposition du jour pourrait jouer côté finances, sur votre bien-être aussi et sur vos relations intimes. Balance, une relation vous interroge ou vous pose problème. Qu'est-ce qui est le mieux pour vous ? Scorpion, alors de belles perspectives, mais il faut veiller sur votre jolie personne et éviter de vous inquiéter de trop. Sagittaire, tout ce qui a trait à votre ego, à votre désir d'être aimé, reconnu, sera d'actualité. Capricorne, une situation, une personne vous agace et vous allez réagir, mais cela vous coûte. Verseau, où que vous soyez, vous hésiterez un moment, puis vous allez vous décider. Poisson, les finances sont favorisées. Il y a de l'incompréhension dans l'air. Bon, demain, ça ira mieux. Et pour nous tous, on veille sur notre cœur, on le préserve des tumultes.
0: Merci beaucoup, ma chère Catherine, si vous nous rejoignez à l'instant et que vous n'avez pas pu entendre votre signe, pas d'inquiétude, vous retrouvez l'horoscope dès maintenant, signe par signe, sur votre application ici, sur notre site internet ici.fr. Tout de suite, il est 6h30, place à l'actualité en France et dans le monde en 90 secondes. C'est avec vous, Valentine Letesse.
2: On respire enfin dans une large moitié ouest de la France, de 64 départements hier. Nous passons ce matin à 28 départements en vigilance orange pour canicule. Les températures baissent encore d'un cran ce dimanche, sauf dans le sud-est. Une météo favorable aux pompiers. Ils sont toujours 550 dans les Landes à se battre contre les reprises de feu et les sauts de flammes. Nous sommes sur place dans un instant. La Moselle enfumée, pourtant pas de feu dans le département. Les Mosellans ressentent en réalité l'odeur du bois en train de brûler en Belgique. Le pays connaît l'un des pires incendies de son histoire. 2700 hectares brûlés dans un parc naturel proche de l'Allemagne. Patrick Bruel peut quitter la France, on l'a appris hier. Son contrôle judiciaire a été allégé malgré l'opposition du parquet de Nanterre. Le procureur a fait appel de cette décision. Patrick Bruel est mis en examen depuis 2 mois maintenant pour viol et agression sexuelle sur 4 femmes. La natation française couronnée hier soir au championnat d'Europe de natation. La jeune Marie-Ambre Molu a remporté le 100 mètres d'eau et Léon Marchand le 200 mètres papillon. Le quadruple champion olympique c'est aujourd'hui aux 400 mètres nage libre, dernier jour de compétition à Paris. Le vainqueur de la Coupe de France de foot face aux champions de Ligue 1, c'est le trophée des champions ce soir. Le RC Lens reçoit le Paris Saint-Germain au stade Bollaert. Le coup d'envoi c'est à 20h45.
0: 6h31, l'info du jour, c'est le combat incessant dans les Landes contre les reprises de feu.
2: Si l'incendie n'a pas progressé, les flammes ont pourtant sauté, comme on dit, plus d'une vingtaine de fois hier. Vous en avez même été témoin, Grégoire Lecalot, aux côtés d'un habitant.
3: Duncan nous emmène au fond du jardin de sa belle maison landaise au milieu des bois. Quelques minutes sans rien à signaler, passer à regarder les arbres et la pelouse calcinée.
4: C'est toujours dangereux, ça peut repartir n'importe quand.
3: Et c'est en revenant vers la maison que soudain...
4: Ça brûle.
3: Des flammes dans les bois, pratiquement tout de suite, elles s'attaquent à une grange et montent à plus de 2 mètres. Un feu surgit du sol sans signe avant-coureur.
4: Tu fais 18. Ça marche pas, 18. Ça passe pas.
5: 1973-18.
3: Prévenus, les pompiers envoient des camions lourds. Les canadaires passent en reconnaissance dans les panaches de fumée.
4: Il faut qu'ils éteignent ça avant que ça touche la maison. Vous voyez comme ça peut reprendre en littéralement 2 minutes. On a passé devant, il n'y a pas de flammes. Et 2 minutes après, il y a des flammes.
3: Les pompiers vont devoir faire beaucoup d'efforts pour éteindre cet embrasement né en quelques secondes. Ce scénario, il s'est produit des dizaines de fois dans la journée. Les reprises de feu sont un danger permanent. Olivier Servin de l'association DFCI, Défense des forêts contre l'incendie, des volontaires, connaisseurs des forêts qui épaulent les pompiers.
6: Quand les pompiers interviennent, c'est pas pour laisser brûler complètement, pour mieux le maîtriser dans un premier temps, et ensuite pour l'éteindre. Donc, il reste du combustible imbrouillé. De plus, on a dans les Landes de la tourbe enterrée dans le sol. Et cette tourbe, elle brûle, alors elle brûle en surface, et tout doucement, quand elle a plus, il n'y a plus rien à brûler en surface, elle brûle en profondeur, et elle brûle tout doucement, puisqu'elle a peu d'oxygène, et de temps en temps, il suffit qu'elle ait un petit excès d'oxygène, la combustion s'active, et là vous avez à nouveau une reprise de feu.
3: Les températures à plus de 30 degrés, l'humidité à moins de 30%, et le vent forme l'allumette qui va embraser ces feux qui couvent dans la tourbe de la forêt landaise.
2: 1600 hectares parcourus par les flammes et l'incendie est encore loin d'être fixé. Les pompiers des Landes profiteront en revanche d'une météo plus favorable ce dimanche, Louis.
0: Merci Valentine. Et justement, la météo de ce dimanche 16 août, 28 départements en vigilance orange. Une grande moitié ouest de la France rebascule en jaune ce dimanche avec un ciel, lui, plus nuageux et des températures en baisse. Pour les maximales, 31 à Strasbourg dans le nord, 32 cet après-midi à Nice. On respire encore. Et un temps qui, lui, est tout de même changeant parce qu'on, par rapport à ce qu'on a connu les jours précédents, on retrouve des nuages de plus en plus présents. Un temps sec au nord de la Bretagne et Hauts-de-France ainsi que le long de la côte atlantique. Des précipitations attendues dans la région Centre-Val de Loire, la Bourgogne et le Grand Est. Puis des coups de tonnerre cet après-midi du Cantal jusqu'à la Savoie en passant par la Haute-Loire, l'Ardèche, la Drôme et l'Isère. Pour les températures de la matinée, on dépasse les 20 degrés aisément avec à Lille et Amiens 21 degrés, à Tours et Nantes 24 degrés, à Limoges 25 degrés, pour Toulouse 26 degrés, 30 degrés en milieu de matinée à Montpellier et Marseille, 6h34.
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0: 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Et en parlant de chance, eh bien, elle est merveilleusement bien chantée pour vous ce matin avec Jean-Jacques Goldman sur votre radio ici. Bon dimanche et bon réveil avec Envole-moi.

0: 16h, envole-moi, envolons-nous avec Jean-Jacques Goldman sur votre radio ici, la radio qui vous réveille ce dimanche, et préparez-vous à nous appeler à 6h39.
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0: 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Avant les infos de 7h, le retour de la musique et avec un réveil de qualité.

0: Mike and the Mechanic avec Over My Shoulder à l'écoute de votre radio dans quelques instants. Mais tout de suite, il est 6h40. Place à votre chronique. Valentine, déverrouiller son smartphone, sa tablette ou son ordinateur avec son visage ou son doigt. Cette technologie s'appelle la biométrie. Et dans Vie numérique, vie privée, une question, est-ce que c'est vraiment sécurisé?
1: En France, la réponse est oui, puisque c'est directement l'appareil qui s'occupe de toutes les vérifications grâce à notre empreinte. Cette donnée, ultra personnelle, est transposée en un modèle mathématique. On appelle ça un gabarit. Votre smartphone, par exemple, mesure la distance entre chaque ligne de votre pouce, la distance entre les yeux, le nez, et compare ce gabarit à chaque fois que vous posez votre doigt sur votre écran ou que vous regardez votre smartphone. Et ce modèle mathématique est enregistré localement sur le téléphone. L'empreinte de votre doigt ou de votre visage ne se balade pas sur des serveurs de Google ou d'Apple. C'est pour ça qu'aujourd'hui, dans notre pays, oui, c'est un système très sécurisé.
0: Parce que c'est pas toujours le cas ailleurs.
1: Non, à l'étranger, dans certaines régions de Chine notamment. Le visage des citoyens chinois est enregistré dans les serveurs du gouvernement pour le fonctionnement du crédit social. Grâce à la reconnaissance faciale et à la vidéosurveillance, leurs bons et mauvais comportements sont épiés. Et en fonction, ils peuvent par exemple perdre des crédits et ne plus prendre l'avion.

0: Nous en sommes protégés aujourd'hui grâce à la loi, explique la CNIL, la Commission nationale de l'informatique et des libertés. Mais s'il y avait un changement de politique et l'obligation pour Apple et Google d'enregistrer ces modèles biométriques sur des serveurs, eh bien cette réalité chinoise pourrait devenir la nôtre. En cas de fuite de données, ce n'est plus un mot de passe ou une adresse, mais notre empreinte qui serait perdue pour toujours également. En France, nous avons donc toujours la possibilité de refuser cette technologie, que ce soit dans une cantine, par lecture d'empreintes de la main ou dans le milieu professionnel. Une alternative doit toujours vous être proposée, c'est la loi.
1: Merci Valentine et j'en profite pour ajouter que vous parlez aussi de la sécurité de vos objets connectés dans une autre chronique sur ici.fr, page vie numérique, vie privée.
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1: Il est 6h43, en vous souhaitant un excellent réveil avec nous ce dimanche matin. Comme chaque week-end à cette heure-ci, vous avez rendez-vous avec l'histoire, le meilleur des chroniques Voyage dans le temps proposées par Stéphane Bern. Et ce matin, on voyage au temps des premières stars hollywoodiennes, star canine.
5: Son histoire tient du miracle. Rintintin, le chien le plus célèbre du cinéma américain, était Lorrain, né dans les tranchées de Meurthe-et-Moselle. Septembre 1918, à Fliret, village rasé par les bombes, le caporal américain Lee Duncan fouille un chenil détruit de l'armée allemande. Sous les gravats, il découvre une chienne berger allemand et 5 chiots, miraculeusement vivants. Les soldats se les partagent comme des trésors de guerre qui font... Lee Duncan, lui, en garde 2, qu'il baptise Nénette et Rintintin.
6: Nénette était une bonne fille, Rintintin un bon garçon.
5: Du nom des poupées porte-bonheur, que les enfants lorrains offrent aux poilus pour les protéger. Rapatriée aux États-Unis, Nénette meurt pendant la traversée. Mais Rintintin a le pied marin, ou plutôt la patte marine, et il est bien décidé à vivre. D'ailleurs, il est particulièrement malin pour un toutou. Il comprend tout, saute des murs gigantesques...
7: Silence sur le plateau.
5: ...et joue mieux la comédie que bien des acteurs...
7: Moteur.
5: Bref, un chien qui a du chien.
7: Action.
5: Le jeune producteur Daryl Zanuck le repère et lui confie un rôle payé en croquette dans Where the North Begins, en 1923. Succès total, sa carrière est lancée. Rintintin tourne 30 films et sauve par là même la Warner de la faillite. Pas mal pour un orphelin des tranchées. Mort en 1932, enterré au cimetière des chiens d'Asnières, il renaît dans les années 50 avec la série Les Aventures de Rintintin qui fait rêver les enfants du monde entier. Aujourd'hui, il a son étoile sur Hollywood Boulevard parmi les grands. Comme quoi, avec un bon flair, on peut passer de la Lorraine au Walk of Fame. Chapeau la star sur pattes.
1: C'est très bien dit, merci beaucoup Stéphane. Voyage dans le temps, un nouvel épisode inédit pour vous demain, juste avant les infos de 8h. Il est 6h45. À la une de la presse ce dimanche, Valentine, eh bien il est temps de reprendre son jardin en main.
0: Si vous revenez de vacances avec les fortes chaleurs, les plantes ont souffert et certaines ont déjà fané. Alors que faut-il faire et quelles plantes choisir pour terminer l'été? On voit ça avec Alain Delavie.
1: Le directeur des rédaction de Rustica qui sera avec nous dans moins de 5 minutes. Le temps de profiter de la musique d'ici qui vous accompagne ce dimanche matin aux côtés de Zaz. Voici pour vous Mon Sourire.

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1: Mon sourire. C'était Zaz sur votre radio ici. Bon dimanche avec nous à 6h48. On file tous ensemble au jardin.
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1: Dimanche 16 août, à la une de la presse, il est temps de reprendre justement votre jardin en main après les coups de chaud et ou des périodes de négligence, ça peut arriver. Eh bien, il est temps d'agir et vous pouvez compter sur votre magazine Rustica et les conseils aiguisés d'Alain Delavie, le directeur des rédactions du magazine avec nous ce matin. Bonjour Alain.
4: Bonjour.
1: Alain, quels sont les premiers gestes à faire face à un jardin qui a pu être oublié quelques jours et qui se retrouve un petit peu sur le déclin ?
4: Écoutez, après les fortes chaleurs et puis après peut-être quelques oublis, la première chose, c'est en fait de déblayer, de nettoyer. Alors, il y a des choses très faciles comme supprimer toutes les fleurs qui sont fanées. Ça, c'est déjà une bonne chose. Supprimer les graines que l'on ne veut pas garder parce que beaucoup de fleurs font des graines et ça fatigue la plante. Donc, elle fleurit moins. Or, ce que l'on veut, c'est qu'elle continue à fleurir. Ça peut être sur vos géraniums, sur d'autres plantes en fleurs dans le jardin. Donc, supprimer les fleurs fanées. On va aussi, sur les plantes qui ont eu vraiment un coup de chaud et un coup de soif, on va supprimer les parties très abîmées qui sont desséchées. Ça sert à rien de les laisser. La plante va se concentrer sur d'autres nouvelles pousses qu'elle va faire. Voilà, c'était un peu les principaux gestes de premier secours. C'est un nettoyage, en fait, général. Et ça, c'est valable aussi bien pour les plantes en pleine terre que vos plantes en pot ou en jardinière sur un balcon ou une terrasse.
1: Merci Alain pour ces précisions. Autre invité des jardins après quelques jours d'absence, eh bien ce sont les glycines qui poussent et qui poussent vite.
4: Oui, les glycines, eh bien, ce sont des arbustes qui font des grandes tiges et qui, même quand le temps est sec, elles ont des racines assez profondes. Donc, elles font des nouvelles pousses. Et les nouvelles pousses, ça part dans tous les sens. Donc, vous allez un peu redonner de l'ordre à ce fouillis général en taillant toutes ces nouvelles tiges. Et vous allez les tailler à 30 cm de leur point de naissance. Et ça sera une bonne chose. C'est pas un coup de peigne, c'est un coup de sécateur pour les concentrer sur l'essentiel de ce qu'elles doivent faire pousser.
1: Un coup de sécateur donc pour nos glycines. Et pour finir, tiens, qu'est-ce qu'on peut faire pour nos fleurs ?
4: Alors, si c'est des fleurs d'été qui ne font qu'une année, oui, enlevez-les. Ça sert à rien de garder un pied de pétunia qui est complètement desséché, voire un pied de géranium, même si ça peut repartir. Mais s'il est vraiment sec, supprimez-le, arrachez-le, et puis achetez de nouvelles plantes. On en trouve dans les jardineries. Vous avez plein d'astères, donc ces espèces de petites marguerites vivaces qui vont fleurir tout la fin de l'été et pendant l'automne. Donc, vous pouvez renouveler vos floraisons. Alors, juste un conseil, parce que là, on est avec une nouvelle vague de chaleur qui se termine. Si c'est vraiment trop sec, vous arrachez les plantes trop sèches et vous attendez un peu que la pluie soit un peu annoncée pour que vous ayez moins à arroser, surtout si vous êtes dans une région où l'eau commence à manquer.
1: Et c'est important de le rappeler. Merci Alain pour ces précisions et pour continuer de redonner de belles couleurs à votre jardin. Je vous invite à lire ce dossier complet dans votre magazine Rustica, disponible dès maintenant chez votre marchand de journaux. Alain, merci encore. Belle journée, puis à la semaine prochaine.
4: Bonne journée, puis à dimanche prochain, oui.
1: 6h52 sur votre radio ici, c'est Willy Rovelli comme d'habitude qui va nous rejoindre juste avant les infos de 7h pour sa revue de presse décalée sur l'actu. C'est juste après la musique d'ici aux côtés de Mike and the Mechanics.

0: Mike and the Mechanic avec Over My Shoulder, l'écoute de votre radio ici, 6h55, bon dimanche avec nous, Valentine. Pour cette balade dominicale, je vous propose de nous rendre dans les Pyrénées orientales, retrouver Jean-Paul tout de suite. Bonjour Jean-Paul.
1: Bonjour Jean-Paul.
2: Bonjour Louis et Valentine.
1: Vous nous écoutez à Saint-Génie-des-Fontaines, c'est tout près d'Argelès-sur-Mer, je crois.
2: Tout à fait, tout à fait. Près du boulot au niveau de la frontière espagnole, du Pertus.
0: Ah d'accord, vous n'êtes pas très loin du tout. Et en plus, de votre côté, alors, ça a été un petit peu compliqué en termes de chaleur, des risques d'incendie relativement élevés, mais c'est la reprise des feux d'artifice.
2: Eh ben, écoutez, là, ça sera... Il y en a eu un hier quand même qui a été tiré en mer à Saint-Cyprien. Et ce soir, c'est Collioure, vu que c'est la fête pendant 4 jours de la Saint-Vincent. Et disons que ça va attirer... normalement, ils attendent à peu près 100 000 personnes.
1: Ah oui, quand même, c'est quoi cette fête de la Saint-Vincent?
2: Alors, la fête de la Saint-Vincent, c'est la festa majeure, c'est la fête du village de Collioure, tous les ans, qui a lieu toujours au niveau du 15 août.
0: Et donc, cette fête-là, c'est parti avec un joli feu d'artifice ce soir.
2: Oui, c'est magnifique, c'est vraiment un truc qui est magnifique.
0: Jean-Paul, il faudra prendre une photo et nous l'envoyer, puisque nous, on vous envoie votre pack de l'été ici, avec votre sac, un livre pour profiter de l'été, et on vous embrasse et on vous souhaite un bon week-end et un bon dimanche. 6h57, il nous rejoint avec sa revue de presse décalée sur l'actualité, c'est Willy Rovelli. Salut Willy.
3: Bonjour, bonjour. Et on commence avec les pompiers qui ont été reçus cette semaine par le ministre de l'Intérieur, Laurent Nunes, afin qu'il entende leurs nombreuses revendications. Laurent Nunes qui leur a répondu, écoutez, avec tous les feux qu'il y a en ce moment, vous n'aurez aucun mal à bien aller vous faire cuire un œuf. Mercredi, la Lune avait rendez-vous avec le Soleil, mais la plus grosse éclipse de l'été n'est pas solaire. C'est celle de Patrick Bruel qui a disparu depuis 2 mois. C'est une éclipse de sa Lune, d'après les masseuses. Prochaine éclipse, mai 2027, celle d'Emmanuel Macron. Emmanuel Macron qui est cette semaine en une de Paris Match en jet ski. Ça le change un peu, hein, parce que le reste de l'année, il rame. Et puis lui qui fait sans cesse des vagues, au moins il peut naviguer dessus. Près de 700 000 contribuables potentiellement concernés par une fuite de données sur le site des impôts. Bon, ça change pas grand-chose en fait. Hein. Quand on voit ce que l'État a fait avec nos impôts, c'est déjà une grosse arnaque. Julien Lepers a fêté cette semaine ses 77 ans. Vu son âge, ça sent bientôt le 4 à la fuite. Oh oui, oh oui, oh oui, oh oui, oh oui, oh oui. Bon anniversaire également à Sylvie Vartan qui, après avoir fait ses adieux, a finalement annoncé qu'elle allait remonter sur scène pour, je cite, « prolonger ses moments de partage » qu'on appelle aussi « payer ses impôts ». Pardon, mais là, Sylvie Vartan, là, vu son lifting, là, c'est Sylvie Vartendue. Hein, ça l'a tendue. Avec la canicule à Paris, l'eau froide n'est plus aussi froide. Elle est à 31 degrés. Mais que les Parisiens se rassurent, hein, l'eau du robinet n'est plus aussi froide, mais elle est toujours aussi crade. Finalement, cette eau du robinet finit par être à l'image des Parisiens. Imbuvable. L'aventurier Macorn recommande aux Parisiens de plutôt boire leur pisse. Dans le Finistère, 3 aides-soignantes d'un EHPAD jugées pour avoir forcé une retraitée à faire une course de fauteuil roulant. Il n'a pas l'air ouf, hein, le nouveau Fast and Furious. Pardon, Flac, mais pas Furious. Sinon, dans les pas de la course, a été remporté par le champion français Alain Prostat. Devant Ayrton Senna et Michael Schumacher, le vrai lui. Hein. Enfin, le saviez-vous, l'hymne national espagnol n'a pas de mots. Bah, presque comme dans les chansons de Jules. Là, il y a des mots, mais pas incorrect. Allez, passez un bon dimanche. Et à tout à l'heure midi.
0: À tout à l'heure Willy, midi vient Willy à midi vient déjeuner chez vous. C'est beaucoup mieux dans ce sens-là. Vous Valentine, merci beaucoup pour cette heure. Le retour de l'info à vos côtés à 7h30.
1: Oui, pour l'info en 90 secondes.
0: Et tout de suite place aux équipes d'ici matin ce dimanche et ça se passe bien entendu dans votre région.
4: Merci Louis, à samedi pour ici dès 6h. L'équipe ici Berry composée de Sandrine, Jean et Zachary avec vous jusqu'à midi et en plus on a des beaux cadeaux à vous offrir dès 7h20 tout à l'heure avec la cabine de plage ici Berry. Bonjour Zachary Gabon.
5: Bonjour Fabrice, bonjour à tous.
4: La forme jusqu'à midi?
5: On a la pêche, c'est parti.
4: On se lance dans ce cas-là.
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4: Ici Berry, votre radio locale, dimanche 16 août, bon réveil, il est 7h. Ici Berry, première sur l'actu locale, le journal de 7h avec vous, Zachary Gabory. Crevant avec la patate hier.
5: Et plusieurs milliers de personnes sont venues pour la fête de la pomme de terre dans ce village au sud de l'Indre, qui a une nouvelle fois été un succès. C'était la 35e édition et comme chaque année, les rues de cette petite commune rurale de 700 âmes étaient remplies de stands qui présentaient les différentes variétés de pommes de terre, mais aussi des jeux et bien évidemment de la restauration. Notre grand spécialiste de la patate, Sylvain Rogy, était au cœur du village hier. Tout démarre en 1989, Sylvain.
7: Aussi bizarre que cela puisse paraître, la fête de la pomme de terre à Crevant a débuté avec un passionné de dahlia. Louis Laurent, horticulteur dans les années 80, a décidé d'associer le dahlia et la pomme de terre. Et en 1989, l'aventure débute et plus de 10 000 visiteurs répondent présents. Dans la foulée, le Pérou, qui a créé la pomme de terre il y a 8 000 ans, est invité à Crevant, commune de 700 âmes, et à plusieurs reprises, l'ambassadeur est venu dans l'Indre. Éric, lui, arrive du département du Cher, il découvre.
8: Je viens de rencontrer des gens du Nord, là. Eh oui, nous, on mange que des bins. Ben, mangez des bins, les gars.
7: Cette année, le concours de la plus grande épluchure de pommes de terre a eu lieu. Jean-Luc nous explique comment gagner.
9: Faut bien choisir sa patate, faut pas qu'elle ait de défauts, un minimum. Puis bon, faire attention, quoi, bien tourner autour de la patate.
7: Eh bien, le record de 2,84 m en une seule épluchure n'a pas été battu, il date de l'année dernière. Cette commune de Crevant, située au sud de l'Indre, à 22 km de la maison de Georges Sand, a su se faire un nom. L'Amicale de Crevant va très vite maintenant se tourner vers la 36e édition programmée le dimanche 15 août 2027.
5: Ça donne déjà l'eau à la bouche. Hier, au total, 2000 personnes se sont rendues à Crevant pour célébrer le tubercule.
4: Ici, Berry, il est 7h02. Un jeune de 20 ans a perdu la vie dans le Cher dans la nuit de vendredi à samedi.
5: Alors qu'il roulait seul à bord de son véhicule sur la départementale 951 au lieu-dit Les Brosses sur la commune d'Augy-sur-Aubois, il perd le contrôle de son véhicule vers 1h30 du matin. Sa voiture a fait des tonneaux. C'est un autre automobiliste qui a donné l'alerte. Une enquête de la gendarmerie a été ouverte pour déterminer les circonstances exactes du drame. D'après un élu contacté par Ici, Berry, le jeune homme est originaire de Sancoin qui déplore deux décès d'habitants en seulement quelques jours. Une vague de soutien bénévole, c'est ce qui s'est passé hier après l'incendie qui a parcouru 83 hectares de la forêt de Vierzon au niveau de la commune de Saint-Laurent. Au moins jusqu'à lundi, les pompiers se relaient pour surveiller d'éventuelles reprises du feu en ayant leur QG à la salle des fêtes de la commune voisine de Vouzeron où des habitants leur préparent des sandwichs. Le maire de Saint-Laurent, Gabriel Ponce, remercie toutes les personnes qui ont appelé pour proposer leur aide hier. Le feu a parcouru 83 hectares vendredi. Les incendies qui sont aussi dans l'histoire. Il y a 50 ans, jour pour jour, le 16 août 76, à 12h55, un violent incendie se déclarait le long de la départementale 30 à Neuvy-sur-Barangeon. Le panache de fumée visible jusqu'à Châteauroux, 460 hectares de forêt partis en fumée. Une vingtaine de centres de secours s'étaient mobilisés à l'époque pendant 8 jours. Une expo consacrée à cet événement sera visible à partir du 28 août pour un mois au VVF de Neuvy-sur-Barangeon. La commune d'Aiguzon-Chantôme va porter plainte après des dégradations et des incivilités commises hier à la piscine. Matériel endommagé, déchets volontairement laissés dans le bassin. La piscine, l'établissement a dû fermer quelques heures hier, le temps de réparer, de nettoyer les dégâts commis.
4: Le camping a toujours la cote, mais il se transforme.
5: 2025 a été une année record selon la Fédération Nationale de l'Hôtellerie de Plein Air, avec environ 150 millions de nuitées au total. Pourtant, il y a un paradoxe. 1600 campings municipaux ont fermé leurs portes depuis ces 25 dernières années en France. Vatan, dans l'Indre, ne pouvait pas se résoudre à fermer le sien. La municipalité a donc fait un choix. Après des années de déficit, la commune a fait appel à une entreprise privée, Camping Car Park, qui gère déjà 800 sites en France, à destination de ses gros véhicules habitables, avec un système bien rodé, Louise Billens.
10: Les voyageurs passent une barrière automatique à l'aide d'une carte en autonomie. La formule semble fonctionner, plus 130% de fréquentation ici depuis le changement de gestion il y a 4 ans. Le maire de Vatan, Philippe Métivier, est encore étonné de ce succès.
11: Pour que j'y croyais pas trop, je me disais, bon, est-ce que les gens vont s'arrêter à Vatan ? Vatan, il n'y a pas grand-chose à voir entre guillemets.
10: Il regarde le livre d'or installé à l'entrée du camping, presque avec émotion.
11: Il y a vraiment beaucoup de remarques positives. puisqu'on est noté 4,7 sur 5. On est fiers.
10: Parce que plus de touristes qui dorment ici, ça veut dire des retombées économiques pour les commerçants de la commune.
11: On a fait 6500 camping-cars, ça fait en gros 15 000 personnes qui sont venues sur le camping l'année dernière. Vous êtes à 100 mètres du centre-bourg, donc tous les commerces, ils sont très heureux, oui.
10: Un tiers des revenus du camping sont versés à Camping Car Park. La commune touche les deux tiers restants, mais elle prend aussi en charge tout l'entretien et les aménagements. Le système semble rentable pour Camping Car Park. Luc Lamour est le responsable développement de l'entreprise pour la région Centre-Val de Loire.
12: C'est rentable pour nous, mais c'est surtout très rentable pour la commune, parce que la commune, là, en 2025, le chiffre d'affaires a été de 80 000 euros. Quand on a repris la gestion, le camping était à moins 30 000.
10: Le vivier potentiel de développement est important pour Camping Car Park.
5: Oui, car chaque année, ce sont entre 50 et 100 campings municipaux qui ferment leurs portes en France.
4: Autre site touristique qui fonctionne bien en ce moment, le musée aéronautique d'Avord.
5: Oui, il devrait déménager dans un nouveau lieu, enfin adapté pour abriter les milliers d'objets des collections à l'entrée d'Avord en 2028. Ce musée est né en 2009 à l'initiative de bénévoles passionnés qui retracent toute l'histoire du camp d'Avord de 1872 à la base aérienne d'aujourd'hui. Pour l'instant, il est ouvert le samedi matin et sur demande en semaine pour des groupes. Un lieu qui vaut vraiment le détour. Il possède notamment 6 avions et 2 hélicoptères et accueille environ 2000 visiteurs par an. Alain Blanchère, président de l'association des avions anciens d'Avord.
13: Les plus jeunes, c'est les avions qui les intéressent le plus. Le Mirage 3B, on pourra monter aussi, mais aussi le Jaguar, le F1 et peut-être le 2000N. On verra. L'histoire, c'est surtout de voir que les gens installés sur leur siège éjectable, ils sont assis sur un siège, ils voient les poignées d'Avord, les poignées devant eux ou sur leur tête pour s'éjecter, et aussi ils voient le nombre d'instruments qui est incroyable, la main droite sur le manche, la main gauche sur les gaz, et on regarde dans le viseur, avec beaucoup de cadrans. Alors même si les cadrans ne tournent pas, c'est vrai, on s'y croit, et on se dit c'est un peu Top Gun.
3: Vous avez plein d'anecdotes, notamment sur la taille des pilotes.
13: Alors oui, pour les pilotes de chasse, beaucoup de gens croient que c'est une histoire de taille, de hauteur, et ou de grosseur, mais non, en réalité c'est la longueur du fémur. Pourquoi le fémur? Parce que si vous avez un grand fémur, et dans nos avions français qui sont assez étroits, au moment de l'éjection, votre genou va taper la planche de bord et la verrière, et donc vous allez avoir le genou pulvérisé, comme on dit. Voilà.
3: Pas plus de combien le fémur?
13: 65 cm aujourd'hui.
5: Et pour davantage mettre en avant sa collection, la commune va transférer progressivement le musée dans un bâtiment de 1300 m² en cours d'aménagement. Et en octobre, un nouveau bâtiment sortira de terre juste à côté, capable d'abriter 12 avions. De quoi agrandir la flotte.
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5: Fabrice, je suis très content d'annoncer ça. Ça se rafraîchit.
4: Mais oui, on sort de la vigilance canicule orange, oui. Passe en jaune toute la journée et en vigilance jaune orage de 15h à 21h pour le Berry. Mais effectivement, ouais, ça se rafraîchit. Mais par contre, on a la même journée qu'hier. Du beau dans notre ciel le matin et de la pluie et des orages cet après-midi sur la page Facebook Ici Berry. N'hésitez pas à nous dire la météo qu'il fait près de chez vous. 20,5 degrés du côté d'Ardente. 12 mm de pluie cette nuit, ça fait du bien. C'est Jean-Luc qui le dit. Michel du côté du Noyer dans le Cher, 6h45. 20,9 degrés, couvert avec quelques gouttes cette nuit, ou encore Bernadette, Châteauneuf-sur-Loire, 21 degrés. Toujours pas de pluie, ne vous inquiétez pas, elle arrive. Bon dimanche à toute l'équipe d'Ici Berry. Merci Bernadette. À l'heure actuelle, sur le thermomètre Châteauroux-Bourgis-Soudun, 20 degrés. Saint-Amand-Montrond, Valençay et Gurande, 21. Les maximales cet après-midi. Guérande, Henrichemont, 31. Bourges, Château-Meillant, Aiguzon, Chantôme, Bretagne, 32. Châteauroux, Vierzon, Issoudun, La Châtre, 33.
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4: Et on résiste à la chaleur, tout comme France Gall sur votre radio locale Ici Berry. Bon réveil.

0: de France Gall.
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0: Avant que votre chien ne vous mette au bout du rouleau, écoutez Nathalie Richard à 7h20, notre comportementaliste canin. Lui nous explique d'où vient cette expression. Jérôme Prodhomme nous dit pourquoi on dit être au bout du rouleau dans une poignée de minutes.
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0: Ici Berry, il est 7h15. Vous avez bossé hier et vous êtes au bout du rouleau avec Jérôme Prodhomme, plongé dans l'univers savoureux des expressions françaises et de leurs origines parfois totalement inattendues.
9: Pourquoi on dit au bout du rouleau ? Quand on est au bout de ce qu'on peut faire, qu'on est fatigué, on dit qu'on est au bout du rouleau.
10: Oh bah ouais, cherchez pas, hein. Je sais pourquoi on dit ça, moi ça m'arrive souvent. Hein.
9: Ah bon, mais vous n'avez pas le moral.
10: Non, mais parce qu'en fait, je vais souvent aux toilettes, et combien de fois je me suis retrouvé au bout du rouleau.
9: Non mais...
10: Et la catastrophe, ah bah... aucune solution, oh. Au bout du rouleau, j'étais grave dans la merde.
9: Non, stop. Alors écoutez, déjà, le rouleau de papier toilette n'a été inventé à New York qu'en 1857. Alors que l'expression, elle, remonte au Moyen-Âge. À l'époque, pas de livres, ou alors très cher. Alors du coup, on écrivait sur des rôles ou rouleaux. On a d'ailleurs gardé l'expression pour parler du rôle des impôts. Et d'ailleurs, on trouvait au bout du rôle d'imposition les plus pauvres, ceux qui ne pouvaient pas payer. L'expression tient aussi ses origines dans le monde du théâtre. À l'époque, ce que les comédiens devaient dire était écrit sur un rôle, d'où l'expression « avoir un rôle ». Quand le comédien arrivait au bout de ce rôle, ce rouleau trop court pour tout inscrire, il ne savait plus quoi dire et plus quoi faire, une situation pas très confortable qui a fini par entrer dans le langage commun au 19e siècle. Voilà pourquoi on dit « être au bout du rouleau » alors qu'on ne sait plus vraiment pourquoi. Encore que vous maintenant... Vous savez, est-ce que quelqu'un a du déodorisant ?
0: Merci Jérôme, et à samedi. Pourquoi on dit ? 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Vigilance jaune canicule toute la journée. Vigilance jaune orage de 15h à 21h dans le Berry. Comme hier, une journée coupée en deux, hein, du beau jusqu'à midi. Ça se gâte un peu l'après-midi avec de la pluie et des risques d'orage cet après-midi. Entre 20 et 21 degrés à l'heure actuelle. Cet après-midi, 31 degrés du côté d'Aiguerande en Richemont. 32 Bourges-Château-Meillant, Châteauroux-Vierzon. 33.

0: Ici bienvenue le Californien Alex Warren avec son nouveau titre Fever Dream. Bonjour Nathalie.
1: Bonjour.
0: Donc on parle pas avec Nathalie Richard, c'est une autre Nathalie qui nous appelle cette fois de Bourges.
1: Voilà.
0: Vous aimez le ciné, vous avez vu quoi récemment au cinéma?
1: J'ai vu Tomber du ciel.
0: Tomber du ciel, ça va, vous avez bien aimé?
1: Franchement, c'était une bonne comédie.
0: Vous le recommandez à tout le monde?
1: Oui, tout à fait.
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1: Ah,
0: 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Voilà, il y a quand même beaucoup, beaucoup de beaux cadeaux. Vous avez un numéro en tête, Nathalie?
1: Oui.
0: Lequel?
1: Le 16.
0: Le 16, alors que nous réserve le 16? Numéro 16. Oh, beau choix. Je dirais même très beau choix. Un passe-famille, 4 personnes pour aller découvrir le Family Park de Sorigny. 40 attractions à volonté. Et jusqu'au 27 septembre, vous pouvez aussi profiter de l'espace aquatique avec ses jets d'eau et ses toboggans. Oh, ça va être chouette, Nathalie.
1: C'est où?
0: C'est pas très loin, hein. C'est dans la région Centre-Val-de-Noire. C'est en Indre-et-Loire.
1: Ah, c'est génial.
0: Ah ouais, non, c'est chouette. Non, vous allez passer un très bon moment. Nathalie, tout à l'heure, 11h50 pour le VTT?
1: Eh ben oui, j'espère.
0: Ça marche. J'espère. Et puis, vous voyez tout ça avec Sandrine?
1: Il n'y a pas de souci. Merci beaucoup.
0: Merci,
1: et bonne journée.
0: Nathalie. Bonne journée.
1: Au revoir.
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0: Et nous sommes tout de suite avec notre Nathalie. Il est 7h21 cet été. Nathalie Richard, notre comportementaliste canin, nous aide à éduquer notre chiot. Nathalie, quelles habitudes je dois mettre en place pour que je sois sûre que mon chiot réagisse aux ordres que je lui donne?
3: Il faudra donc beaucoup de patience, un rituel de gestes, de même mot pour chaque situation, pour qu'il finisse par comprendre. Le cerveau du chiot, son système nerveux, sa vision, ne finira qu'à l'âge de ses 5 mois révolus. Ce qui ne veut pas dire qu'il n'est pas capable d'apprendre des tas d'ordres. On lui apprendra le rappel tout d'abord dans l'enceinte de la maison, dans une pièce. On choisira un mot de rappel, toujours le même, précédé par son prénom à chaque fois. On se met tout d'abord tout près de lui, on lui prépare une friandise dans la main. Au tout début, lui tendre la friandise presque sous son nez pour qu'il vienne à nous plus facilement. Puis on prendra plus de distance par la suite lorsqu'il aura compris l'ordre. Une fois qu'il aura compris à la maison, on pourra refaire cet exercice-là dans le jardin, après en extérieur. Alors sur les extérieurs, il vaut quand même mieux mettre une petite longe d'une dizaine de mètres pour l'aider à quitter certaines odeurs pour qu'il apprenne à venir vers nous. Évitez à tout prix de mettre votre chiot assis à chaque fois que vous le rappelez. Sinon, vous allez récompenser le assis et non le fait qu'il vienne. Lui, sa dernière action enregistrée sera le assis. Et en plus, vous causerez une frustration à chaque fois qu'il reviendra.
0: Nathalie, j'ai une toute autre question. Vu qu'il est tout petit et qu'il va passer tôt ou tard par la case vétérinaire, qu'est-ce que je dois faire pour le préparer aux futures manipulations du veto?
3: Lui mettre par exemple un doigt dans l'oreille et lui donner une récompense à chaque fois. Le préparera à recevoir un traitement pour les oreilles s'il a des otites. Le brosser avec une brosse douce pour bébé est l'idéal au début aussi pour lui apprendre à supporter le toilettage. Il faudra toujours, bien sûr, évidemment, récompenser. La sociabilisation du chiot est aussi hyper importante dans le développement de votre chien. Faire les sorties d'école pour être caressé par les enfants, donner d'ailleurs des petites friandises à ces derniers pour que le chiot les associe à quelque chose de super agréable. La ville, commencez dès qu'il est à jour de ses vaccins. Puis après, dès qu'il est à l'aise, vous pouvez commencer à l'amener sur des marchés où il n'y aura pas trop de monde à des horaires de début et de fin de marché. S'il a peur, ne prêtez pas trop attention, ne le caressez surtout pas, sinon vous renforcerez sa peur. Mais écartez-vous de ce qui lui fait peur pour le féliciter lorsqu'il aura dépasser cette peur. L'âge des 4-5 mois est une période cruciale dans son développement émotionnel. Toute bonne action sera marquée à vie et toute mauvaise action également. Sur ce, je vous souhaite une bonne journée et je vous dis à très bientôt.
0: Mais oui, à samedi prochain, même la comportementaliste canin à réécouter sur ici.fr et sur l'application ici. Bon réveil avec Mylène Farmer, maman à tort sur votre radio locale ici, Mairie.

0: Ici Berry Milan Farmer avec Maman à tort, votre météo et votre actu locale de retour dans maintenant 2 minutes tout pile poil.
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5: Zachary Gaboret, de quoi est-ce qu'on parle dans l'info d'ici à 7h30?
6: Et sans eux, il n'y aurait tout simplement pas de festival d'Arc. Les techniciens pour le son, pour la lumière et pour tout le reste, alors que l'événement Bas-Son-Plein vous emmène dans leur quotidien avec un mercure resté très haut toute la semaine. Ils sont une quinzaine à travailler avant, pendant et après le spectacle. Ce sera juste après le point sur l'actualité nationale et internationale. Et c'est avec vous, Valentine Letess.
7: Les flammes bondissent, le feu reprend dans les Landes. L'incendie n'est toujours pas sous le contrôle des pompiers, mais sa progression est enrayée. Toujours 1600 hectares parcourus hier soir par les flammes au dernier point de situation. Et la météo, plus favorable aujourd'hui. 28 départements sont maintenus en vigilance orange à la canicule ce dimanche contre 64 hier. Tous à l'est, de la Lorraine à la Corse, où les fortes chaleurs persistent avec des températures maximales encore comprises aujourd'hui entre 35 et 38 degrés. Patrick Bruel, libre de quitter la France. Le contrôle judiciaire du chanteur de 67 ans est assoupli. Mesure incompréhensible pour le procureur de Nanterre. Il fait appel de cette décision. Le comédien est mis en examen pour viol et agression sexuelle sur 4 femmes. Aux agriculteurs, le Premier ministre promet des mesures de soutien et d'investissement dans le prochain budget de la France, notamment pour adapter la filière au changement climatique. Sébastien Lecornu leur écrit dans une lettre ouverte diffusée dans la presse régionale. Des Français en or au championnat d'Europe de natation d'abord. Sacré sur le 200 mètres papillon hier, Léon Marchand, et sur le 100 mètres d'eau, la jeune Marie-Ambre Molu. La France brille aussi en championnat d'Europe de gymnastique. À seulement 16 ans, Elena Kola a décroché l'or à la poutre, l'argent au sol et le bronze au concours général. Le RC Lens sera-t-il capable de marquer l'histoire et de remporter le trophée des champions face au Paris Saint-Germain? Les nordistes vainqueurs de la Coupe de France affrontent les champions de la Ligue 1 à 20h45.
6: Merci Valentine, on vous retrouve tout à l'heure dans une heure pour un autre point sur l'actu nationale et internationale. Elles sont les petites mains invisibles dans les coulisses du festival d'Arc. Les équipes techniques à préparer la scène, les instruments, le son, la lumière, indispensables pour que tout soit parfait au lever de rideau. Chaque spectacle demande des installations et des réglages spécifiques. Alors, pour que tout soit prêt en temps et en heure, les techniciens sont à pied d'œuvre dès le matin, Joshua Métivier.
8: Il va le micro là, cet endroit-là, ça va.
9: Les musiciens ne sont pas encore sur place, les gradins sont vides, mais Stéphane Schmitt, technicien son, est déjà en retard.
10: Ça passe très vite, ouais. Ça passe très très vite. Moi, je travaille depuis ce matin, hein. On est là à préparer les micros. Mon branchement général est ici, c'est un beau paquet de câbles. Une fois, moi, j'ai fait mes branchements, je demande un line check, on vérifie si tout est bon, si tout est dans les bons tuyaux. Et si tout est bon, lance le show.
9: Des centaines de mètres de câbles à poser, une quarantaine de prises à vérifier. Il faut même préparer certains instruments, c'est le métier de Jeffrey.
11: On reste sur des standards qui sont basse, batterie, guitare, clavier. Après, on peut retrouver des instruments divers, du genre des kora par exemple, un instrument à cordes africain. Ça peut être des percussions comme des tablas qu'on voit pas tous les jours, ou après des orgamons qu'on voit de moins en moins aussi, mais font plaisir à voir aujourd'hui sur des plateaux.
9: Et tous les jours, on recommence.
10: C'est un vrai rythme à tenir, et surtout là, avec les chaleurs, là, c'est assez éreintant. On ne sait plus trop comment faire pour se ventiler, mais bon, serviette mouillée sur les épaules, c'est ce qui marche le mieux. Et beaucoup d'eau, des litres et des litres.
9: Et quelques courtes pauses, mais elles sont rares, car ça y est, les artistes sont là, les premiers tests peuvent commencer.
12: Pardon,
6: Et les tests continuent avant ce soir. Ce soir où d'ailleurs il y aura un monument à Châteauroux. Nicoletta en concert au Festival d'Arc à 22h30, place Voltaire. La soirée coûte 15€ et en prime, vous pourrez aussi vous inscrire gratuitement pour le grand karaoké Sibérie à partir de 20h30, histoire de s'échauffer la voix un petit peu.
3: À la une du journal de 8h, Zachary.
6: On va parler patates. Hier avait lieu, la 35e fête de la pomme de terre à Crevant dans l'Indre. Une histoire démarrée en 1989 et qui a vu venir à plusieurs reprises l'ambassadeur du Pérou, l'un des pays d'origine du féculent ramené par les colons européens. Toujours dans la culture mais plutôt militaire, on évoquera aussi à 8h le musée aéronautique d'Avor qui va déménager d'ici 2028 dans un lieu plus grand en prévision de Bourges, capitale européenne de la culture.
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6: Alors on est toujours en vigilance, mais on passe du orange au jaune pour la canicule, c'est ça?
3: Exactement, tout au long de la journée, jaune orage, on reste en jaune orage hein, cet après-midi de 15h à 21h. Elle s'était levée hein, dans la matinée, mais elle repasse, elle revient à nouveau de 15h à 21h, donc il va falloir être prudent. Et d'ailleurs, on a la même configuration qu'hier hein, dans le ciel, du beau jusqu'à midi, ça se gâte vraiment en deuxième partie avec de la pluie et des orages dans l'après-midi. Zachary, sur la page Facebook d'Issibérie, on nous nargue 25 degrés à Bastia. C'est Patricia qui nous le dit. Il y a aussi à Valence 21 degrés 8. C'est Jocelyne qui nous le dit avec un ciel clair, quelques nuages. Je vous souhaite un bon dimanche. Merci à vous de même, Jocelyne. Ou encore Morissette qui nous dit 20 degrés ce matin du côté de Bruyères-Alichamps. Pluie cette nuit. Bonne journée à vous tous. Aussi en ce moment sur le thermomètre, La Châtre 19 degrés, Argenton-sur-Creux, Châteauroux, Vierzon 20, Bourges, Sancerre, Clermont, Valence 21 et Gurande 22. Les maximales, Aigurande en Richemont 31, Bourges, Châteaumeillan, Aiguzon, Chantôme, Bretagne 32, Châteauroux, Vierzon, Issoudun, La Châtre 33.
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3: Vous savez, avant ce soir, vous pouvez échauffer maintenant vos cordes vocales. Johnny est là, rien que pour vous. Il vous offre la musique que vous aimez. Vous avez 5 minutes devant vous pour juste faire vos cordes vocales et ce soir on se retrouve pour le grand karaoké Sibérie.

0: Qu'est-ce que ça fait du bien de se réveiller avec la musique que j'aime de Johnny Hallyday sur votre radio locale, ici Berry.
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0: Ambiance sportive après Johnny. Fred Ballard fait s'affronter Kev Adams et Florence Foresti sur le ring. À propos de l'égalité femmes-hommes dans l'humour en tube vers 8h, Simon Hinst nous fait prendre nos vélos et le suivre dans le Cher. Près de Vierzon sur les boucles de l'Ocre dans ma région à vélo aux alentours de 7h55. Et Olivia-Anne Lerain nous présente la basketteuse Nel Angloma dans Retenez bien son nom vers 7h50. Oui, il est 7h41. Amoureuse et amoureux des vieilles voitures, j'ai un bon plan pour vous qui a déjà commencé d'ailleurs. Bonjour Jean-Marc Méraud.
2: Bonjour.
0: Président de Rétro Méca Centre qui a lieu aujourd'hui. Ça démarre à 6h, ça dure jusqu'à 18h. 17e édition, à quoi s'attendre cette année?
2: On va espérer autant que les autres années. On attend entre 350 véhicules, 400 véhicules d'exposés. On a 50 exposants.
0: Mmh. Ils ressemblent à quoi tous ces véhicules?
2: C'est très diversifié. Quand on a commencé il y a 18 ans, on avait beaucoup d'anciennes jusqu'aux années 70. Maintenant, on est plus sur les voitures des années 80, voire 2000.
0: Et il reste quand même des voitures des années 70.
2: Voire même avant aussi, on a des voitures des années 20.
0: Mmh. Des emblématiques, des mythiques.
2: Sur le parc, des marques oubliées de voitures françaises. Normalement, il y aura une Facile Vega, marque de prestige des années 60. On aura des Renault des années 20, en moins 3 déjà. Sinon, Dupont-Art aussi, marque oubliée.
0: Avec une bourse.

0: de pièces, ça démarre à 6h du matin. Qu'est-ce qu'on va trouver comme pièces?
1: Eh ben, toutes les pièces mécaniques des véhicules, surtout des véhicules anciens, jusqu'aux années 60-70.
0: Qu'est-ce qu'il y aura d'autre alors pendant cette édition?
1: On va faire l'élection du plus beau véhicule exposé, une randonnée l'après-midi à partir de 14h.
0: Elle ressemble à quoi cette randonnée? Qu'est-ce qu'on va voir concrètement?
1: Alors, on va voir les alentours d'Ardentes. On fait une balade Ardentes, Saint-Toux, Embrault, enfin une petite balade de 25 km sur les petites route.
0: Qu'avec ces voitures mythiques-là qui vont
1: Exactement.
0: Faire beaucoup de bruit, on imagine?
1: Certaines, oui.
0: Qu'est-ce qu'il y aura d'autre encore pendant cette journée?
1: Toute l'exposition qui sera ouverte, il y a de la restauration, il y a buvette, on a aussi une grosse tombola, on fait gagner un véhicule Youngtimer, ce qu'on appelle des années 80.
0: C'est quoi Youngtimer?
1: C'est les voitures des années 80-90.
0: Ok, et l'exposition qui se déroule donc à l'ancien stade d'Ardentes, qu'est-ce qu'on va voir?
1: Des véhicules que vous avez vus dans votre jeunesse, par exemple. On aura du véhicule un peu plus récent, on aura de la sportive, on doit avoir Ferrari, Aston Martin, donc marque de prestige. On a aussi le 4L Trophy qui vient avec nous. C'est nos invités parce que tous les ans, on essaye d'inviter un club ou une association pour m'animer un petit peu plus cette année. On a des membres du 4L Trophy qui ont participé il y a un an ou deux ans de la région centre.
0: D'accord, donc, le 4L Trophy qui est une course pour une œuvre caritative.
1: Exactement, oui. Et dont on a un représentant qui habite Ardentes, Thomas Béchat, qui s'occupe de ça, enfin qui s'occupe même de restaurer des véhicules pour partir au 4L Trophy.
0: Par rapport à l'exposition, est-ce qu'on va pouvoir visiter les voitures?
1: Ah oui, les voitures, normalement les voitures sont vertes ou leurs propriétaires sont juste à côté. Donc on peut voir, on peut s'asseoir, peut-être même voir à la randonnée, certaines personnes pourront peut-être emmener pourront peut-être emmener des personnes qui désirent faire un petit tour.
0: Que ça soit les plus petits ou les plus grands, bien évidemment.
1: Voilà, exactement.
0: Ça dure jusqu'à 18h, l'entrée est gratuite.
1: Exactement.
0: Il y a la randonnée à 14h, buvette, restauration, qu'est-ce qu'on mange?
1: Nous, l'association, on a préparé des plateaux repas froids et donc on a un professionnel qui vient faire les andouillettes frites, merguez frites, sandwich et compagnie.
0: Des autos, des motos, des tracteurs aussi, des camions. Pourquoi justement des tracteurs, des camions?
1: Parce que moi je suis un passionné, par exemple, j'ai une dizaine de véhicules, de la moto, j'ai du tracteur, j'ai un véhicule publicitaire, j'ai des véhicules du timer, j'ai un véhicule des années 20. Donc quand on est passionné, on aime tout.
0: D'où la raison pour laquelle on se retrouve dès aujourd'hui, ça a commencé à 6h, ça dure jusqu'à 18h. N'hésitez pas à faire un tour du côté d'Ardentes, c'est près de Châteauroux, place de la République. Et l'exposition aussi à l'ancien stade d'Ardentes. Merci.
1: Exactement.
0: Jean-Marc Méraud.
1: Eh ben, c'est moi qui vous remercie. Et bon dimanche à tout le monde.
0: Et les infos sur le Facebook Rétro Mécassante, n'hésitez pas à aller faire un tour.
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0: Ici Berry, la chanteuse australienne Sia avec Gimme Love pour bien vous réveiller sur votre radio locale ici Berry. Nous sommes en vigilance jaune canicule tout au long de la journée, en vigilance jaune orage de 15h à 21h dans le Berry. Comme hier, niveau ciel, une journée coupée en deux, hein, du beau le matin, ça se gâte l'après-midi avec de la pluie et des orages en deuxième partie de journée. En ce moment, de 19 à 22 degrés, les maximales de 31 à 33 degrés.
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0: Ici Berry, il est 7h49, Zachary.
3: Oui, tout à fait.
0: Retenez bien son nom.
3: Voilà, on est sûr, retenez bien son nom.
0: Seront ces champions de demain.
3: Olivia Loret met en lumière sur votre radio ici cet été les sportifs et sportives qui compteront dans les années à venir. Et ce matin, c'est une basketteuse.
4: Nel Angloma. Elle a 19 ans et elle vient de rentrer dans le monde des Boss Ladies en WNBA. C'est le championnat féminin de basket américain. Il y a quelques mois de ça, Nel, elle est partie à New York avec sa famille. Et ça, alors qu'aucun d'entre eux n'avait jamais voyagé hors de l'Europe. C'était pas du tourisme, hein. C'était pour se faire drafter, c'est-à-dire recruter par les plus grands clubs américains. C'est le club du Connecticut Sun qui l'a choisi. Et ça, alors qu'elle n'avait même pas encore fini sa deuxième saison chez les professionnels en France, à Latte, Montpellier. C'est vous dire le talent, hein. C'est vous dire comme ça promet. Au Sun, très loin d'Évreux, où elle est née, elle est dans un cocon, hein, parfait pour s'envoler. Infrastructure, staff médical, tout est plus grand. Et en plus, elle sera coachée par un Français. Quand on n'est pas encore tout à fait bilingue, ça peut clairement aider. À 13 ans, déjà, Nel, ça promettait. Hein. Ses coachs la faisaient s'entraîner avec l'équipe senior. Elle n'était pas la plus grande, mais elle dominait les plus grandes. Et à la fin, elle disait toutes, qu'est-ce que c'est que ça ? Ascension rapide, ensuite, et solide. On saute plus d'étapes, on avance sereinement avec une hygiène de vie irréprochable. Nel est puissante, explosive, et en plus, elle peut jouer à plusieurs postes. Une chose est sûre, entre New York et Boston, il y a en ce moment même une Française d'1m80 qui travaille avec une discipline bluffante pour continuer d'impressionner l'Amérique et pourquoi pas avoir une place en bleu, sans oublier d'où elle vient.

Olivia Leray pour Retenez bien son nom à réécouter également sur ici.fr et sur l'application ICI. 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

0: Bienvenue sur la plage Sibérie qui vous accueille. Jean-Louis Aubert. Sibérie, il est 7h55. La boucle de l'ocre, pourquoi nous l'appelons comme ça tout cet été, Simon Hins? Vous nous proposez de prendre le soleil et de prendre le temps de visiter notre Berry par ses chemins cyclotouristiques.
1: Voilà une véloroute où le dépaysement est garanti. Rien que le nom invite au voyage, la boucle de l'ocre. Nous nous sommes arrêtés à Saint-Georges-sur-la-Pré, commune majeure de notre circuit, pour découvrir l'histoire qui se cache derrière son nom. Mais il y a bien autre chose à découvrir pour qui sait ouvrir l'œil. Alexis Guénaud, enfourchons notre vélo et guidez-nous vers notre prochaine destination.
2: Quand justement on redescend vers Saint-Georges, en fait la boucle passe par... On est vraiment sur les rives du Cher, les bords du Cher. Donc on a vraiment des points de vue qui sont très intéressants. Quand vous passez au nord de Saint-Georges, que vous avez le château de Rosay, alors qu'il y a un château privé, mais qui du coup, on a un point de vue qui est extraordinaire. Avec les bords du Cher, on est dépaysé.
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1: Et c'est lorsqu'on fait ce genre de belles découvertes que l'on voit ce genre de petites pépites que l'on est en droit de se demander qui a eu l'idée de me faire passer par là. De qui vient cette belle rencontre avec ce paysage, avec cet édifice? Alexis Guénaud, à l'office de tourisme Berry-Sologne, nous fait rentrer dans les coulisses de la création.
2: Alors au départ, on est parti sur nos propositions. On s'est dit, voilà, une boucle par ici, une par là, on va aller voir les différents... On a répertorié un peu les différents éléments qui valaient le détour sur le territoire. On a travaillé avec un cabinet d'expertise qui, lui, en retour, a travaillé effectivement le côté touristique et aussi le côté technique d'une boucle cyclotouristique, c'est-à-dire notamment la circulation sur les routes, dire, ben voilà, ne passez pas là, faites-la passer plutôt par là, parce que là, ça peut être dangereux, etc. L'exemple est la boucle des vignobles, qui est dans un seul sens, parce qu'il y avait un endroit où, à un moment donné, les cyclos devaient tourner, c'était trop dangereux, voilà, donc c'est juste l'exemple, mais donc ils ont fait un travail extraordinaire, et du coup, en retour, on a validé 5 boucles, pas plus, ça, c'était pas nécessaire, et peut-être certaines ont été... Une boucle, par exemple, les deux boucles au sud-ouest sont devenues deux boucles, mais au départ étaient une seule.
1: Et parmi ces 5 boucles, le nom de l'une d'entre elles peut vous attirer l'oreille, celle des clochers Thor. Parle-t-on ici du dieu nordique du tonnerre? S'agit-il d'une architecture particulière? Du nom de son créateur? On prend la route de cette boucle, mais ça, c'est pour un prochain épisode.
0: Merci Simon. 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Votre météo et votre actu locale de retour dans un peu plus de 2 minutes maintenant sur votre radio locale Ici Berry.
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0: Ici Berry, les 7h58. L'égalité homme-femme est un combat de tous les jours et pourtant Fred Ballard a collecté des témoignages qui tendent à nous démontrer que les hommes et les femmes ne fonctionnent vraiment, mais alors vraiment pas de la même manière dans l'humour en tube.
5: T'as déjà demandé à deux femmes comment sont nos meilleurs amis? Souvent ça démarre pareil, souvent ça démarre pas. En fait, à la base, on se détestait.
6: Alors oui, c'est vrai, les filles sont parfois d'humeur changeante, hein, et c'est ce qui fait leur charme d'ailleurs. Avec elles, on ne s'ennuie jamais. La vie est un éternel recommencement fait de rebondissements en tout genre, ce qui est moins le cas des garçons.
5: T'as déjà demandé par exemple à deux hommes comment ils sont devenus meilleurs amis? La plupart, ils savent même pas comment ils sont devenus meilleurs amis. T'as déjà demandé à deux gars, les gars, vous êtes devenus potes comment?
7: Lui, il était là. Moi, j'étais là. Il m'a prêté son briquet pour ouvrir ma bière. Et voilà, c'est mon témoin de mariage, quoi.
6: Voilà, d'un autre côté, c'est plus simple, hein. Au niveau relationnel, on a moins de surprises et Kev Adams sait de quoi il parle. Il en a prêté des briquets à ses potes. Mais pour savoir ce qui fait vraiment la différence entre hommes et femmes, Brigitte, 24 ans et 12 mois, semble avoir la réponse.
8: Je pense que déjà au départ, au vu et au sus de nos différences génitales, c'est-à-dire inscrites dans les gènes, je pense qu'on ne peut pas s'entendre. Première différence majeure pour moi entre mes femmes, nous, les femmes, on a les cheveux plus longs.
6: Mais oui, Lynn L'inégalité capillaire est une réalité qu'on ne peut nier. Hein, une différence fondamentale qui en expliquerait bien d'autres. Le temps passé dans la salle de bain, chez le coiffeur, avec le plombier aussi à cause des cheveux dans les canalisations. Et j'en passe. Donc merci Brigitte Foresti pour cet éclairage poilant.
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0: Ici Berry, votre radio locale, dimanche 16 août, bon réveil, il est 8h. Ici Berry, première sur l'actu locale, le journal de 8h avec vous, Zachary Gabory. Chaque jour, ils travaillent sans relâche dans les coulisses du festival d'Arc.
9: Eux, ce sont les techniciens indispensables pour que tout soit parfait au lever de rideau, que ce soit à la lumière, au son ou en régie. Ils sont une petite équipe de 15 à Châteauroux. Chaque spectacle demande des installations et des réglages spécifiques. Alors, ils sont à pied d'œuvre. Tôt dans la journée, explique Simon Dufour, le directeur technique du festival.
10: Ça commence dès le matin, on arrive souvent vers... Là, on essaye d'arriver vers 11h, comme ça on accueille les groupes vers 13h30 convenablement, on va dire. On a trois sondiers qui vont gérer la diff en façade, le plateau et les retours. Un consolier, un bloqueur qui gère toute la partie électrique et un technicien plateau qui est là sur le plateau pour les branchements, etc. On a un technicien vidéo qui, lui, va gérer ce qu'on capte et ce qui est retransmis dans les écrans LED. Donc ça, c'est la base. Et après, on a 5-6 bénévoles qui sont là pour nous aider tous les soirs. On essaie de leur faire un peu tout, que ce soit du son, de la lumière, de la vidéo, pour leur montrer un peu tout le panel des possibilités qu'on peut faire dans le spectacle. Sur 8 jours, on n'arrête jamais.
9: D'Arc qui fait d'ailleurs face à un aléa. La chanteuse Suzanne annule son concert prévu mardi prochain, le 18 août, à cause d'une grippe. Pour l'instant, on ne sait pas qui remplacera l'artiste. Et en attendant, ce soir, c'est un monument à Châteauroux. Nicoletta sera sur scène à 22h30, place Voltaire, pour son seul concert de l'été. La soirée coûte 15€ et en prime, vous pourrez vous échauffer la voix avec le karaoké Ici Berry qui démarre à 20h30. Qui démarrera à 20h30 en marge du concert de Nicoletta.
0: Un jeune de Sancoin perd la vie sur les routes du Cher.
9: Le drame s'est produit dans la nuit de vendredi à samedi, vers 1h du matin, sur la D951 près d'Augy-sur-Aubois. Un jeune de 20 ans seul dans son véhicule a perdu le contrôle. Sa voiture a fait plusieurs tonneaux. C'est un autre automobiliste qui a donné l'alerte après avoir découvert la scène. Une enquête de la gendarmerie a été ouverte pour déterminer les circonstances exactes de cet accident dramatique. D'après un élu contacté par Ici Berry, le jeune homme est originaire de Sancoin qui déplore deux décès d'habitants seulement quelques jours. La commune d'Aiguzon-Chantôme a déclaré porter plainte après des dégradations et des incivilités commises hier à la piscine située juste au bord du lac. Matériel endommagé, déchets volontairement laissés dans le bassin. L'équipement a dû fermer quelques heures hier, le temps de réparer et de nettoyer les dégâts commis.
0: Ici Berry, il est 8h02, une vague de soutien bénévole et citoyen.
9: Oui, le feu de la forêt de Vierzon est éteint depuis hier soir après avoir parcouru 83 hectares au niveau de la commune de Saint-Laurent. Et au moins jusqu'à lundi, les pompiers se relaient depuis pour surveiller d'éventuelles reprises du feu en ayant leur QG à la salle des fêtes de la commune voisine de Vouzeron où des habitants leur préparent à manger. Le maire de Saint-Laurent, Gabriel Ponce, remercie toutes ces personnes qui ont appelé pour proposer leur aide. Et alors que l'été fait s'enchaîner, les feux partout dans l'Indre et la France, certains restent dans les mémoires collectives. Il y a 50 ans, jour pour jour, le 16 août 76, à 12h55, un violent incendie se déclarait à Neuvy-sur-Barangeon. Le panache de fumée visible jusqu'à Châteauroux avec 460 hectares de forêt partout en fumée au total sur 8 jours. Une exposition consacrée à l'événement sera visible à partir du 28 août pour un mois au VVF de Neuvy-sur-Barangeon.
0: Un nouveau succès pour la fête de la pomme de terre à Crevant.
9: La 35e édition de cet événement en l'honneur de la patate a attiré 2000 personnes hier dans cette petite commune rurale de 700 habitants. Qui aurait pu imaginer, il y a 35 ans, que cette fête de la pomme de terre, créée par un horticulteur à Crevant, allait connaître un tel engouement, y compris au-delà des frontières de l'Indre et de la France. Sabrina Hélion, la présidente de l'Amicale de Crevant.
11: L'entrée était payante au tout départ, il y a eu jusqu'à 10 000 visiteurs et ils ont ouvert à l'ambassade du Pérou. Alors pourquoi le Pérou? Parce que du coup le Pérou c'est le pays d'où vient la pomme de terre. Plusieurs années l'ambassadeur est venu, 2023 il y a eu quelqu'un de l'ambassade qui est venu. Là on est toujours en contact, du coup ça va être un nouvel ambassadeur qui va être nommé. Mais on est toujours en contact pour continuer les échanges et ouvrir découvrir encore plus ce qu'on a fait ensemble. Et on est très heureux à chaque fois que des personnes, surtout le Pérou, qui viennent sur notre petite commune. C'est énorme, c'est beaucoup de préparation, mais après beaucoup de satisfaction. Nous, tout ce qu'on veut, c'est que les gens passent une agréable journée. Si les gens sont contents, on est contents, du coup.
9: Et comme chaque année, le concours de la plus grande épluchure de pommes de terre avait lieu sur place. Le record de l'année dernière n'a pas été battu. Faut dire que l'épluchure, à l'époque, faisait 2,84 m.
0: Quand même, hein. Ici, Berry, il est 8h05. Le musée aéronautique d'Avord s'apprête à décoller.
9: Créé en 2009 par des passionnés, il devrait déménager dans un nouveau lieu, enfin adapté pour abriter les milliers d'objets des collections qui retracent toute l'histoire du camp d'Avord, hein, de 1872 à la base aérienne qu'on connaît aujourd'hui. Pour l'instant, le musée, il est ouvert le samedi matin et sur demande en semaine pour des groupes. Il possède notamment 6 avions et 2 hélicoptères, Michel Benoît.
12: Le plus spectaculaire, ce sont évidemment les avions de chasse, Mirage et Jaguar notamment. Vous pourrez même monter dans le cockpit de certains d'entre eux. Alain Blanchard est le président de l'association des avions anciens d'Avord.
13: La main droite sur le manche, la main gauche sur les gaz et on garde dans le viseur. C'est un peu Top Gun.
12: Cet ancien de la base d'Avord connaît très bien le matériel et vous expliquera les systèmes de défense, le travail des pilotes en vol avec une multitude d'anecdotes. Saviez-vous que des pilotes américains formés à Avord avaient combattu pour la France dès 1916, avant l'engagement des États-Unis dans la Première Guerre mondiale. Le musée possède énormément d'objets de la Seconde Guerre mondiale, de l'armement, mais aussi des vestiges d'avions abattus, alliés ou allemands, des pièces personnelles aussi de militaires morts au combat, certaines très émouvantes.
13: Les affaires de Chen, c'est un pilote de Jaguar qui est mort en 1994 au Tchad. Il était célibataire, donc il n'avait pas de famille à part sa maman. Et sa maman a décidé de tout donner à un musée où il y a un Jaguar, donc c'est notre cas. Donc on a sa tenue de sortie. On a ses carnets de vol, on a ses insignes, des décorations, puisqu'il a eu les Légions d'honneur à titre posthume. Ça, c'est émouvant.
12: La commune d'Avord va transférer progressivement toute la collection dans un bâtiment de 1300 mètres carrés en cours d'aménagement. Et en octobre, un nouveau bâtiment sortira de terre juste à côté, capable d'abriter 12 avions.
9: Le musée accueille environ 2000 visiteurs par an. Et l'idée du déménagement est d'arriver pile pour Bourges 2028, où elle sera capitale européenne de la culture. Reportage complet à retrouver sur ici.fr/berry.
0: Une défaite pour le premier match amical cet été du Poinçonnet Basket.
9: Les Indriennes ont été battues 75 à 58 par Saint-Delphin hier soir. Elles joueront un deuxième match amical samedi prochain. Et pour lui, c'est un titre qui ne figurait pas à son palmarès et c'est donc fait. Le Français Léon Marchand remporte son premier titre européen sur 200 mètres papillon à Saint-Denis, près de Paris, où se déroulent les championnats d'Europe de natation.
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9: Fabrice, un petit peu de répit. Ça va commencer à se rafraîchir un petit peu dans le...
0: Ah ouais, ça commence déjà, on est passé d'orange à jaune pour la canicule vigilance, hein. Vous restez quand même vigilant tout au long de la journée, vigilance jaune orage aussi de 15h à 21h pour nos deux départements. Dans le ciel, notre journée berrichonne est découpée en deux, du beau jusqu'à midi, profitez-en de la pluie et des orages cet après-midi. Sur la page Facebook d'ici Berry, Louisette nous dit 21 degrés pour Luan avec 4 mm de pluie, même si c'est bien peu. Elle apporte un peu de fraîcheur et je vous le confirme, au réveil, ça a fait du bien avec la petite pluie qui est tombée. En tout cas, sur le thermomètre tout de suite, Aiguzon, Chanteau, Argenton sur Creuse, La Châtre 20 degrés, Vierzon, Bourges, Châteauroux 21, les maximales Aiguran d'Henrichemont 31, Bourges, Châteaumeillan, Aiguzon, Chanteau, Bretagne 32, Châteauroux, Vierzon, Issoudun, La Châtre 33. Continuez à nous partager la météo qu'il fait chez vous sur la page Facebook d'ici Berry, mais aussi par WhatsApp, par vocal et par message, nous recevons tout en studio 02 54 27 36 36 si vous souhaitez nous écrire par WhatsApp.
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0: Bon réveil avec Michel Jonas, joueur de blues sur votre radio locale, ici Berry.

0: Berry, Michel Jonas avec Joueur de Blues.
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0: Comment devenir bénévole à la Fédération Française de Randonnée? Suivez Laurent Hardy, notre guide à 8h20 dans la rando du week-end. Déverrouiller son smartphone, sa tablette ou son ordinateur avec son visage ou son doigt. Cette technologie s'appelle la biométrie. Par contre, est-ce que c'est vraiment sécurisé? Valentine Letesse répond à cette question ce matin dans Vie numérique, vie privée dans quelques minutes. Sibérie, il est 8h12. À quoi vous pensez si je vous parle de hot dog? Du pain chaud avec la saucisse, le ketchup et la moutarde américaine. Et à la maison, vous devez se dire, c'est peut-être un peu tôt pour le matin. Et si je vous dis qu'en fait, son nom complet, c'est du canoë hot dog? Vous avez une vision très différente, n'est-ce pas? 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
2: On se balade tout l'été et on découvre de très beaux sites dans le Berry avec le Petit Futé Berry pour cette édition 2025-2026 en compagnie d'Émilie Raffin, responsable d'édition. Émilie, vous nous proposez quoi aujourd'hui?
3: Bonjour, alors aujourd'hui, comme il fait toujours aussi chaud, je vous emmène toujours à Châteauneuf-sur-Cher, cette fois-ci dans le complexe des Eaux Vives. Derrière ce décor paisible se cache un terrain de jeu absolument inattendu. Vous y trouverez du rafting, de la nage en eau vive, du kayak gonflable, des descentes en bouée. C'est une expérience qui se vit au rythme des éclaboussures et des éclats de rire surtout. Entre sensation et convivialité, chacun trouve également son équilibre sur ce site où vous pourrez profiter de la nature et en même temps vous amuser avec des loisirs. Je vous invite toutefois à réserver votre activité à l'avance parce que les places sont limitées et la réservation est indispensable pour profiter pleinement de l'aventure. Ça se passe au camping municipal rue de Lille à Châteauneuf-sur-Cher et le tarif est de 14 euros.
2: Merci beaucoup Émilie Raffin, responsable d'édition pour ce petit futé Berry.
0: Merci Christelle. Les plans futés du Berry tous les week-ends sur votre radio locale, ici Berry.
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0: Ici Berry, il est 8h16, Zachary.
8: Déverrouiller son smartphone, sa tablette ou son ordinateur avec son visage ou son doigt. Cette technologie, ça s'appelle la biométrie. Et dans Vie numérique, vie privée, ce matin, Valentine Letesse, une question: est-ce que c'est vraiment sécurisé?
9: En France, la réponse est oui, puisque c'est directement l'appareil qui s'occupe de toutes les vérifications grâce à notre empreinte. Cette donnée ultra personnelle est transposée en un modèle mathématique. On appelle ça un gabarit. Votre smartphone, par exemple, mesure la distance entre chaque ligne de votre pouce, entre les yeux, le nez, la bouche, et compare ce gabarit à chaque fois que vous posez votre doigt sur votre écran ou regardez votre smartphone. Et ce modèle mathématique est enregistré localement sur le téléphone. L'empreinte de votre doigt ou de votre visage ne se balade pas sur des serveurs de Google ou d'Apple. C'est pour ça qu'aujourd'hui, dans notre pays, c'est un système très sécurisé.
8: Mais parce que ce n'est pas toujours le cas ailleurs, Valentine?
9: À l'étranger, dans certaines régions de Chine notamment, non. Le visage des citoyens chinois est enregistré dans les serveurs du gouvernement pour le fonctionnement du crédit social. Grâce à la reconnaissance faciale et à la vidéosurveillance, leurs bons et mauvais comportements sont épiés. Et en fonction, ils peuvent par exemple perdre des crédits et ne plus prendre l'avion. Nous en sommes protégés aujourd'hui grâce à la loi, explique la CNIL, la Commission nationale de l'informatique et des libertés. Mais s'il y avait un changement de politique et l'obligation pour Apple et Google d'enregistrer ces modèles biométriques sur des serveurs, cette réalité chinoise pourrait devenir la nôtre. Et en cas de fuite de données, ce n'est plus un mot de passe ou une adresse mail, mais notre empreinte qui serait perdue pour toujours. En France, nous avons donc toujours la possibilité de refuser cette technologie, que ce soit dans une cantine, par lecture d'empreintes de la main, ou dans le milieu professionnel. Une alternative doit toujours vous être proposée, c'est la loi.
8: On parle aussi de la sécurité de vos objets connectés dans Vie numérique, vie privée sur ici.fr.
0: Belle matinée avec Charlotte Cardin, The Way We Touch, sur votre radio locale ici, Berry.

0: Petit talent 2025 et ça se confirme avec The Way We Touch sur votre radio locale, ici Berry. Vigilance jaune canicule tout au long de la journée. Vigilance jaune orage de 15h à 21h pour le Berry. Un ciel coupé en deux aujourd'hui. Il fait beau jusqu'à midi, ça se gâte en deuxième partie de journée. En ce moment entre 20 et 21 degrés dans nos deux départements. Cet après-midi de 31 à 33 degrés. Bonjour Jeanne-Marie.
1: Bonjour.
0: Vous nous appelez de Néon-sur-Creuse.
1: Oui, tout à fait.
0: C'est quoi le programme pour aujourd'hui?
1: La fête des livres à Angers sur l'Anglin.
0: Vous avez beaucoup de livres à la maison ou ça dépend?
1: Oui, assez.
0: Oui, donc autant le remplir, continuer à lire autant. En plus, vu qu'il fait chaud, ça vaut le coup. Un numéro en tête pour la cabine de plage?
1: Le 36.
0: Le 36, qui est pour l'Indre, tout simplement. On va voir ce que c'est.
1: Voilà, exactement.
0: Alors, qu'elle nous réserve la case 36. Case, cabine, ça marche manifestement. Une machine à eau pétillante. C'est pratique pour l'été, ça.
1: D'accord,
0: c'est
1: ok.
0: Pas mal. Et puis Jeanne-Marie, tout à l'heure, 11h50, il y a le tirage pour gagner un très beau VTT. Vous restez dans le coin, hein. Vous surveillez votre téléphone.
1: Fait.
0: On fait comme ça. Okay. Merci, à tout à l'heure, Jeanne-Marie.
1: Merci, au revoir.
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0: Ici Berry, il est 8h22. À quoi vous pensez quand vous entendez Fédération française de randonnée? Nous sommes avec Laurent Hardy, chargé de communication du comité départemental de l'Indre de la Fédération française de randonnée pour la rando du week-end. Bonjour Laurent.
3: Bonjour Fabrice.
0: Comment est-ce qu'on devient bénévole à la Fédé?
3: Vous allez voir, c'est très simple Fabrice. Première chose, vous contactez donc chez nous le comité départemental de la randonnée à Châteauroux. Prenez un rendez-vous avec notre secrétaire et le président de la Fédération de l'Indre, Monsieur Rémi Faure. Lui va tout vous expliquer. Première question, qu'est-ce qui peut vous intéresser? Nous, on fait ça, ça, ça et ça. Vous allez dire, je veux bien assister à une réunion, par exemple, au comité directeur. Parce que ce qu'il faut bien savoir au comité départemental de la rando, c'est que vous avez le comité directeur. Après, vous avez différentes commissions. Vous avez la commission comme dont je suis le responsable. Vous avez la commission CDSI, Comité départemental des sentiers et des itinéraires. Ça, c'est les gens qui s'occupent de tout ce qui est chemin, plan. Vous avez la commission PAVA, ça c'est assurance, licence. Vous avez la commission tourisme. Bon, ça c'est la petite commission. Déjà, vous en avez 5. Vous avez la commission des chemins. Alors là, vous avez un responsable des baliseurs, parce que ça fait partie de
0: C'est ce à quoi on pense le plus quand on veut devenir bénévole, par exemple. Typiquement sur le balisage.
3: Vous dites, voilà, je serais peut-être intéressé pour faire baliseur, donc on va vous donner 2 jours de formation pour vous expliquer comment ça marche. Vous allez aller sur le terrain. Après, si vous dites « Ah bah oui, ça m'intéresse », on va vous mettre dans une équipe de 2 baliseurs qui balisent, en gros, du mois de mai au mois de juillet. On va vous dire « On vous met votre licence de baliseur parce qu'on voit que vous êtes compétent, ça vous intéresse ». Tous les ans, vous allez avoir une réunion, voire deux, mais une au mois de mars. Déjà peu de temps avant, vous allez recevoir un mail en vous disant « Qu'est-ce que vous voulez faire ? Est-ce que vous voulez faire la même chose que l'année dernière ?» ou aller dans d'autres parcours à contrôler ou nouveaux parcours ? Vous répondez et le jour de la réunion, c'est pas dit que vous allez avoir votre souhait. En général, le responsable des baliseurs, Claude et Sylvie, ils essayent de faire le nécessaire.
0: Finalement, pour rejoindre la Fédé, c'est facile, il faut juste savoir ce qu'on veut faire et après, on découvre plein de métiers différents.
3: Vous pouvez faire partie de la commission CDSI. On va vous appeler quand on fait une manifestation, peut-être pour baliser avec Monsieur le Président ou faire autre chose. Vous pouvez aussi faire que baliseur et ne pas faire partie d'une commission. Mmh. L'idéal, c'est de faire partie d'une commission parce qu'on apprend plein de choses. Moi, j'ai appris des choses que quand on m'a dit, tiens, Laurent, ça pourrait bien t'aller. Est-ce que tu... Je veux bien, mais il faut qu'on m'aide parce que moi, l'ancien qui y était... et puis, ça s'est fait comme ça et puis ça roule. Mais c'est de l'occupation, mais quand on aime, on compte
0: on
3: pas.
0: On compte pas. Hein, en parlant de ce qu'on aime, une rando?
3: Oui, alors pour le 23 août, je vous propose donc les randonneurs de Benjamin Rabier tout près de Valençay à Favre-Lambéry. Départ du plan d'eau à 7h30 pour 11, 14, 16 et 18 km. Voilà pour moi, Fabrice.
0: Merci, Laurent. Et à samedi, la rando du week-end en réécoute sur ici.fr et sur l'application ici. Voilà les négresses vertes avec Voilà l'été sur votre radio locale ici Berry.

0: Berry, voilà l'été des négresses vertes. Votre météo et votre actu local de retour dans maintenant 2 minutes.
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0: Nordine Atam ne s'oppose à aucune pratique sportive et vous propose 2 exercices pour protéger votre cœur aux alentours de 8h45. Sandrine Duval s'oppose, elle, à la chaleur et nous fait découvrir des chalets américains dans le Cher. À vous auront dans ces hébergements insolites vers 8h40.
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0: Zachary Gaboré, de quoi est-ce qu'on parle dans l'info d'ici à 8h30?
7: De la patate qui était la star hier à Crevant dans l'Indre. La commune a accueilli la 35e édition de sa fête de la pomme de terre qui célèbre ce tubercule originaire d'Amérique du Sud. Un événement populaire qui a réuni 2000 curieux hier. Reportage sur place dans le village de Crevant, juste après l'actu nationale et internationale.
8: Pas de reprise de feu majeure dans les Landes, même si la nuit a été un peu plus compliquée que prévu, indique le préfet ce matin. 1700 hectares parcourus par l'incendie et toujours pas de retour à la maison prévu pour les 650 habitants évacués. Mais l'espoir d'une amélioration grâce à la météo. 28 départements en vigilance orange pour canicule ce matin contre 64 hier. Il fait toujours très chaud à l'est, avec plus de 30 degrés encore ce dimanche de la Lorraine à la Corse. C'est même la surchauffe des réseaux électriques dans le Vaucluse. Près de 5000 foyers sont privés d'électricité depuis hier soir sur Avignon. Des coupures, explique Enedis, à cause des très fortes températures amplifiées sur le réseau souterrain par les sols goudronnés. Adapter l'agriculture au changement climatique, justement. Le Premier ministre promet de nouvelles aides aux exploitants frappés de plein fouet par la sécheresse de cet été. Ces investissements, selon Sébastien Lecornu, seront prévus dans le prochain budget de la France, sous condition, bien sûr, du vote du Parlement à l'automne. De nouvelles chances de médailles en ce dernier jour des championnats d'Europe de natation. Léon Marchand, couronné hier sur le 200 mètres papillon, dispute le 400 mètres nage libre aujourd'hui. Et Johan Endoy-Brouard, la finale du 100 mètres d'eau. Qui remportera le trophée des champions? Le RC Lens, vainqueur de la Coupe de France de foot, ou le Paris Saint-Germain, champion de la Ligue 1, déjà victorieux de la Super Coupe d'Europe cette semaine? Réponse ce soir, le coup d'envoi 20h45.
7: Merci Valentine Letès. La 35e fête de la pomme de terre à Crevant, située au sud de l'Indre, a une nouvelle fois été un succès hier. Plus de 2000 passionnés ou curieux ont arpenté les rues de cette petite commune rurale de 700 habitants pour découvrir les variétés de pommes de terre ou encore jouer ou se restaurer sur place. Notre reporter Sylvain Rogy, autoproclamé spécialiste de la patate, était au cœur du village hier.
9: Aussi bizarre que cela puisse paraître, la fête de la pomme de terre à Crevant a débuté avec un passionné de dahlia. Louis Laurent, horticulteur dans les années 80, a décidé d'associer le dahlia et la pomme de terre. Et en 1989, l'aventure débute et plus de 10 000 visiteurs répondent présents. Dans la foulée, le Pérou, qui a créé la pomme de terre il y a 8 000 ans, est invité à Crevant, commune de 700 âmes. Et à plusieurs reprises, l'ambassadeur est venu dans l'Indre. Éric, lui, arrive du département du Cher, il découvre.
10: Je viens de rencontrer des gens du Nord, là. Eh oui, nous, on mange que des bins. Ben, mangez des bins, les gars.
9: Cette année, le concours de la plus grande épluchure de pommes de terre a eu lieu. Jean-Luc nous explique comment gagner.
6: Il faut bien choisir sa patate, il ne faut pas qu'elle ait de défauts, un minimum. Puis bon, faire attention, quoi, bien tourner autour de la patate.
9: Eh bien, le record de 2,84 m en une seule épluchure n'a pas été battu, il date de l'année dernière. Cette commune de Crevant, située au sud de l'Indre, à 22 km de la maison de Georges Sand, a su se faire un nom. L'Amicale de Crevant va très vite maintenant se tourner vers la 36e édition programmée le dimanche 15 août 2027.
7: Il y a plus de 2000 passionnés qui auront arpenté hier les rues de Crevant.
0: À la une du journal de 9h, Zachary.
7: La pratique du camping qui évolue. Malgré la hausse globale du nombre de nuitées, les innombrables campings municipaux ferment les uns après les autres depuis 25 ans en France. Dans l'Indre, la commune de Vatan a fait le choix, elle, de déléguer la gestion de son camping à une entreprise qui l'a légèrement transformée pour en faire un lieu de passage de camping-car, et ça fonctionne très bien. Et dans l'actu, on parlera aussi du musée aéronautique d'Avord. 17 ans après sa création, il va bientôt déménager d'ici 2028 dans un lieu plus grand, en prévision de Bourges, capitale européenne de la culture.
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7: On est sorti de la vigilance orange depuis 6h ce matin pour la canicule, Fabrice.
0: C'est ça, pour rentrer dans la vigilance jaune tout au long de la journée. En vigilance jaune orage de 15h à 21h pour le Berry entier, comme hier. Notre journée berrichonne est découpée en deux. Du beau le matin, ça se gâte l'après-midi avec de la pluie et des risques d'orage cet après-midi. Sur la page Facebook d'ici Berry, Adette nous dit Poulaine, 22 degrés, bon dimanche à vous également, Odette. Ou encore Deolinda qui nous dit à Grasset, 22 degrés, orage d'hier soir, un peu rafraîchi. Effectivement, c'est un peu ce qu'on constate dans le Berry, en tout cas, dès qu'il y a eu un peu de pluie. Sur le thermomètre à l'heure actuelle, Aiguzon, Chantôme, Argentan sur Creuse, La Châtre, 20 degrés, Vierzon, Bourges, Châteauroux, 21, les maximales Aigurande, Henrichemont, 31, Bourges, Châteaumeillan, Aiguzon, Chantôme, Bretagne, 32, Châteauroux, Vierzon et Soudun, La Châtre, 33.
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0: Bon réveil avec ce duo Jennifer Warnes et Bill Medley avec The Time of My Life sur votre radio locale ici Berry. Now.

0: Ici Berry, Bill Medley avec Jennifer Warnes, The Time of My Life.
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0: A priori, les balances et les béliers, Catherine Viguier nous affirme que vos signes respectifs s'opposent. Dans l'horoscope du jour, aux alentours de 9h, je vais opposer l'Indre et le Cher après deux propositions tout aussi chouettes dans votre Berry Express vers 8h55. Nardina Tam ne s'oppose à aucune pratique sportive et vous propose deux exercices pour protéger votre cœur vers 8h45. Sibérie, il est 8h40. Ça vous dit de dormir dans un chalet américain? Oui, oui, un chalet nord-américain dans le Cher. Chaque week-end de l'été, ici, Berry vous propose de découvrir ou redécouvrir notre belle région Centre-Val de Loire en séjournant en hébergement insolite. Sandrine Duval, aujourd'hui, est à Vouzeron.
3: Dans la famille de Carcin, je demande la maman, le papa, le fils, la fille, puisque toute cette famille gère les gîtes de Laugère. Bonjour Florence.
4: Bonjour. Et oui, ça fait 25 ans qu'on essaie de faire découvrir notre patrimoine communal et régional en passant par Laugère.
3: Ça se situe à Vouzeron, dans le Cher. Vous proposez donc des chambres d'hôtes traditionnelles, mais aussi des chalets comme Outre-Atlantique.
4: C'est suite à un voyage aux États-Unis où on a découvert un univers complètement différent, j'ai eu l'idée de faire construire deux petits chalets en rondins d'inspiration cow-boy western. Vous avez tout le confort, vous avez toilette traditionnelle, une douche, une terrasse. On a un chalet qui s'appelle le chalet des trappeurs, construit en lisière de bois dans le parc des chevaux. Donc vous avez les chevaux et les ânes qui viennent vous dire bonjour le matin. Et l'autre, ça s'appelle le chalet des grenouilles. C'est au bord d'une petite mare où vous êtes accompagné du chant des grenouilles.
3: Autre hébergement insolite que vous proposez à Florence au gîte de Laugère à Vouzeron, c'est la roulotte du cylindreur. C'est quoi ça?
4: C'était un hébergement qui servait aux chauffeurs de cylindres à vapeur. Donc le cylindre à vapeur, c'était le monstrueux engin qui faisait les routes dans les années 1900. Je mets un point d'honneur à conserver cette roulotte en l'état, bien sûr avec douche, WC, électricité. C'est vraiment une ouverture sur le passé. Alors dans la roulotte, il y a deux couchages, la suite parentale, disons-nous. Et puis vous avez le petit canapé. Et puis on a aussi la place de mettre un lit bébé.
3: Aventure familiale, hein, le gîte de Laugère à Vouzeron. Ça vous occupe bien tout cela, mais c'était pas assez, donc vous décidez de proposer un gîte de groupe.
4: Voilà, donc c'est un gîte qui peut accueillir jusqu'à 42 personnes. Vous avez une grande salle de restauration et une cuisine fort bien équipée en semi-professionnel. Donc ça peut servir pour les cousinades, les réunions de famille, les vins d'honneur, les mariages, les randos à vélo. C'est un terrain qui est clos. On peut y

0: beaucoup de manifestations dans un esprit toujours familial.
1: Que ce soit pour ce gîte de groupe, pour la roulotte du cylindre, pour les chalets en rondard ou les chambres d'hôtes traditionnelles, rendez-vous sur le site internet les gîtes de Laugère avec un tiret entre chaque mot.fr. Merci Florence de Carcin d'avoir été avec nous.
0: Merci à vous.
2: Merci Sandrine, et à demain dans Ici Matin avec Antoine Bally pour Vacances en Berry à 7h20.
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0: Sibérie, Véronique Sanson avec Chanson sur ma drôle de vie. Véronique Sanson qui est en forme. Elle a été hospitalisée courant mai. Et là, je peux vous dire qu'elle est très, très, très en forme. Dimanche 26 juillet dernier, elle était au théâtre antique d'Orange et elle l'a complètement enflammée. Par contre, pas de nouvelles dans le Berry. Mais vous écoutez votre radio locale Sibérie, on vous tient au courant. Bon, lui aussi, le soleil nous enflamme moins. Hein. Vigilant jaune canicule tout au long de la journée. Vigilant jaune orage de 15h à 21h pour le Berry. En ce moment, Clément, Blaye, Avord 21, Bourgis-Soudun, Argenton-sur-Creuse 22, Châteauroux, Vierzon, Saint-Amand-Montrond 23, Dubos dans notre ciel jusqu'à midi. Ça se gâte cet après-midi avec de la pluie et des orages. Cet après-midi, oui, sur le thermomètre de 31 à 33 degrés. Il est 8h49, Nordine Atab, notre coach sportif, nous explique quel mouvement privilégier pour protéger notre cœur dans 2 minutes pour être en forme.
1: Le cœur est un muscle et comme tous les muscles, il a besoin d'être sollicité régulièrement. Et la bonne nouvelle, c'est qu'il n'est pas nécessaire de courir un marathon pour en prendre soin. Des mouvements simples, pratiqués régulièrement, suffisent déjà à lui faire beaucoup de bien. Et il n'y a pas besoin de faire compliqué. On débute par un premier exercice de la marche fractionnée. Pendant une dizaine de minutes, vous alternez une minute de marche tranquille et une minute de marche plus rapide, sans jamais être essoufflé. L'objectif, gardez-le en tête, ce n'est pas de la performance, mais de varier le rythme. Vous alternez donc un moment durant lequel vous marchez tranquillement avec la capacité à pouvoir échanger avec une personne. Et ensuite, une minute durant laquelle vous accélérez. Et là, un peu plus de difficulté à parler. Et vous alternez comme ceci durant 10 minutes.
0: Nordine, protéger son cœur, ce n'est pas forcément faire du sport attentif en fait.
1: Exactement. Ce qui compte le plus, c'est la régularité. Quelques minutes chaque jour valent souvent mieux qu'une grosse séance de temps en temps. On continue par un deuxième exercice durant lequel on va monter et descendre une marche. Vous vous placez devant une marche d'escalier ou un trottoir bien stable. Ça y est ? Vous y êtes, et à partir de là, vous montez tranquillement un pied puis l'autre avant de redescendre, en gardant un rythme confortable. Alors, quand je dis confortable, comme tout à l'heure, vous devez avoir la capacité à pouvoir échanger avec une personne. Et là, vous serez sur le bon rythme. Et cet exercice, vous pouvez aussi l'effectuer en vous aidant, par exemple, d'une rampe ou d'un mur si besoin. Grâce à ça, vous allez obtenir davantage de stabilité. Et vous pouvez jouer aussi avec du fractionné. Par exemple, 30 secondes durant lesquelles vous allez monter une marche tranquillement et ensuite 30 secondes sur un rythme un peu plus soutenu. Et vous pouvez effectuer cet exercice durant 10 minutes. Au final, le meilleur exercice pour le cœur est souvent celui qu'on est capable de refaire régulièrement. Alors, inutile de chercher la perfection, car en matière de santé cardiovasculaire, chaque pas, chaque montée d'escalier et chaque mouvement compte. Allez, à vous de jouer.
0: Merci Nordine, et à samedi, 2 minutes pour être en forme sur ici.fr et sur l'application ici. Nordine qui traverse la France, hein, vient en bouche, c'est son défi tout au long de l'année. Vous pouvez le suivre sur Instagram, Nordine-Atab sur Instagram et Nordine-Atab tout simplement sur Facebook. Belle matinée à l'écoute de votre radio ici Berry et 02 54 27 36 36. Nos jardiniers répondent à vos questions dès 9h dans Bienvenue au Jardin.

0: adoré Indochine avec le chant du cygne. Et si vous croyez que votre jardin a passé le chant du cygne, n'hésitez pas, 02 54 27 36 36. Thierry et Tonio répondent à vos questions.
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0: Ici Berry, il est 8h58. Votre météo et votre actu locale sont de retour dans moins de 2 minutes. Catherine Viguier, dans l'horoscope du jour, une opposition fait parler d'elle.
10: Entre le signe de la Balance et du Bélier. Bélier, une opposition concerne l'un de vos liens, de cœur ou professionnel. Vous êtes très concerné. Taureau, tout se passe en vous, vous pourriez vous sentir impuissant, mais c'est passager. Gémeaux, allez-vous remettre en question une amitié, un projet? Bon, ce peut être pour votre bien. Cancer, si vous attendez une réponse importante, il faut aussi faire face, alors restez digne. Lion, vous pourriez être déstabilisé par une situation en vacances ou lors d'un déplacement. Vierge, l'opposition du jour pourrait jouer côté finances, sur votre bien-être aussi et sur vos relations intimes. Balance, une relation vous interroge ou vous pose problème, qu'est-ce qui est le mieux pour vous? Scorpion, alors de belles perspectives, mais il faut veiller sur votre jolie personne et éviter de vous inquiéter de trop. Sagittaire, tout ce qui a trait à votre ego, à votre désir d'être aimé, reconnu, sera d'actualité. Capricorne, une situation, une personne vous agace et vous allez réagir, mais cela vous coûte. Verseau, où que vous soyez, vous hésiterez un moment, puis vous allez vous décider. Poisson, les finances sont favorisées, il y a de l'incompréhension dans l'air. Bon, demain ça ira mieux. Et pour nous tous, on veille sur notre cœur, on le préserve des tumultes.
0: Et on veille aussi sur notre faune et notre flore, et je dis ça pendant qu'une mouche est en train de traverser le studio. 02 54 27 36 36, Thierry et Tonio répondent à vos questions après votre météo et votre actu locale.
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0: Ici Berry, votre radio locale, dimanche 16 août, il est 9h. Première sur l'actu locale, le journal de 9h avec vous, Zachary Gabory. Le camping se transforme, les vacanciers veulent toujours plus de confort.
11: Avec environ 150 millions de nuitées au total l'année dernière, le secteur du camping se porte bien. Pourtant, il y a un paradoxe, 1600 campings municipaux ont fermé leurs portes depuis ces 25 dernières années en France. Ça a failli arriver à Vatan, mais la commune a pris une décision pour éviter la fermeture. Elle a délégué sa gestion à une entreprise privée qui s'appelle Camping Car Park, qui gère déjà 800 sites en France et comme son nom l'indique, il accueille exclusivement des camping-cars, Louise Bouillens.
12: Les voyageurs passent une barrière automatique à l'aide d'une carte en autonomie. La formule semble fonctionner, plus 130% de fréquentation ici depuis le changement de gestion il y a 4 ans. Le maire de Vatan, Philippe Métivier, est encore étonné de ce succès.
13: Je n'y croyais pas trop. Je me disais, bon, est-ce que les gens vont s'arrêter à Vatan ? Vatan, il n'y a pas grand-chose à voir entre guillemets.
12: Il regarde le livre d'or installé à l'entrée du camping, presque avec émotion.
13: Il y a vraiment beaucoup de remarques positives. Puisqu'on est noté 4,7 sur 5. On est fiers.
12: Parce que plus de touristes qui dorment ici, ça veut dire des retombées économiques pour les commerçants de la commune.
13: On a fait 6500 camping-cars. Ça fait en gros 15 000 personnes qui sont venues sur le camping l'année dernière. Vous êtes à 100 mètres du centre-bourg, donc tous les commerces, ils sont très heureux, oui.
12: Un tiers des revenus du camping sont versés à Camping Car Park. La commune touche les deux tiers restants, mais elle prend aussi en charge tout l'entretien et les aménagements. Le système semble rentable pour Camping Car Park. Luc Lamour et le reste responsable développement de l'entreprise pour la région Centre-Val de Loire.
14: C'est rentable pour nous, mais c'est surtout très rentable pour la commune, parce que la commune, là, en 2025, le chiffre d'affaires a été de 80 000 euros. Quand on a repris la gestion, le camping était à moins 30 000.
12: Le vivier potentiel de développement est important pour Camping Car Park.
11: Oui, car chaque année, ce sont entre 50 et 100 campings municipaux qui ferment leurs portes en France.
0: Ici Berry, il est 9h02. Un accident ce matin sur une route du Cher.
11: Un peu avant 7h à Saint-Gemme en Sancerrois, sur la départementale 86, un choc entre une voiture et un monospace. 10 personnes sont impliquées, dont une en urgence absolue qui est en train d'être désincarcérée. 21 pompiers du Cher et de la Nièvre sont sur place. Le temps d'évacuer les véhicules, la D86 est donc coupée en direction de Sury-en-Vaux. La nuit précédente, un jeune automobiliste s'est tué, lui près d'Augy-sur-Aubois, dans la nuit de vendredi à samedi, alors qu'il roulait sur la bord de son véhicule sur la D951 au lieu d'Ille-et-Brosse. Il a perdu le contrôle de son véhicule et vers 1h30 du matin, il a succombé après avoir subi plusieurs tonneaux. Une enquête de la gendarmerie a été ouverte pour déterminer les circonstances exactes de cet accident dramatique.
0: Lui est sain et sauf.
11: Lui, c'est l'adolescent de Chabris qui faisait l'objet d'un avis de disparition inquiétante depuis vendredi dans l'Indre. Il a été reconnu par un témoin dans le centre-ville de Châteauroux après l'avis de recherche. Le jeune de 16 ans avait quitté le logement familial depuis mercredi sans donner de nouvelles. La commune d'Aiguzon-Chantôme va porter plainte. Elle annonce ça après des dégradations et des incivilités commises hier à la piscine. Matériel endommagé, déchets aussi volontairement laissés dans le bassin. L'équipement juste à côté du lac a dû fermer quelques heures hier, le temps de réparer et de nettoyer les dégâts commis.
0: C'est bientôt le décollage pour le musée aéronautique d'Avord.
11: Le site devrait déménager dans un nouveau lieu, enfin adapté pour sa collection immense. Ce musée est né en 2009 à l'initiative de bénévoles passionnés. Il retrace toute l'histoire du camp d'Avord de 1872 à aujourd'hui avec la base aérienne qu'on l'on connaît. Pour l'instant, il y est ouvert le samedi matin et sur demande en semaine pour des groupes. Mais ça va pouvoir changer quand le nouveau hangar va ouvrir, explique Alain Blanchard. C'est le maire de la commune et le président de l'association des avions anciens d'abord.
15: On va pouvoir mettre à l'intérieur déjà l'Alouette 2. L'Alouette 2 qui est un simulateur, elle sera mise sur un support, elle sera en hauteur. Et on va mettre la cabine de Zingu, on va mettre pas mal de choses intéressantes. Et à côté, l'hangar avion permettra de mettre tous les avions à l'abri. Et les gens, et donc ils pourront être ouverts et visiter. Aujourd'hui, quand il pleut beaucoup, ou quand il fait très froid, ou quand il fait très chaud, c'est difficile d'ouvrir les avions parce que les gens peuvent se brûler. Voilà. L'idéal pour nous, c'est de tout transférer à partir de septembre, puisque ça va être compliqué. On a quand même 4 avions à transporter, à déplacer. C'est pas rien, on essaie de les rouler sur la commune, donc ça fait un spectacle en même temps pour la population. Et aussi, on a encore des travaux à faire. Et l'objectif, quand même, c'est d'ouvrir, si possible, le 1er mars 2028, pour être au rendez-vous de Bourges 2028, la capitale européenne de la culture.
11: Et sachant que le musée compte déjà, rien qu'aujourd'hui, 2000 visiteurs par an. En basket, c'est la défaite pour le premier match amical de l'été pour le Poinçonnais Basket. Les Indriennes ont été battues 75 à 58 par Saint-Delphin hier soir. Elles joueront un deuxième match amical samedi prochain. Et puis côté musique, coup dur pour Dark et son public. Suite à une grippe, Suzanne annule son concert prévu mardi prochain, le 18 août. Pour l'instant, on ne sait pas qui la remplacera. En attendant, ce soir, c'est aussi un monument qui arrive à Châteauroux pour son seul concert de l'été, Nicoletta, qui sera sur scène à partir de 22h30, place Voltaire. La soirée coûte 15 euros et en prime, vous pourrez aussi vous inscrire gratuitement pour le grand karaoké ici Berry à partir de 20h30, histoire de s'échauffer la voix.
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11: Plus ça va être chouette, Nicoletta et le karaoké ce soir, parce qu'il va faire un peu moins chaud quand même.
0: Oui, c'est ça, on va avoir des températures enfin respirables. Ce sera les maximales aux alentours de 31-33 degrés, donc on devrait tourner aux alentours de 28-29. Qu'est-ce que vous nous dites sur la page Facebook d'ici Biril en ce moment? Monty pourrait 22 degrés, c'est Marie-Paul qui nous le dit. Orage et pluie cette nuit, temps gris. Passez une bonne journée à vous aussi, Marie-Paul, ou encore Séverine. Orage aux alentours de Bourges cette nuit, de la pluie enfin cette nuit. Pas suffisant pour résorber la sécheresse, mais ça a fait du bien quand même. 24 degrés ce matin, par contre, pas de vent, ciel couvert. Bon, c'est un peu la synthèse hein, de notre nuit. Là, en ce moment, du beau dans notre ciel le matin, ça se gâte encore. Cet après-midi, avec de la pluie et des orages. En ce moment, la Garche sur le Bois, Aiguzon, Chantôme, 21, Bourges, Issoudun, Sancoin, 22, Argenton-sur-Creuse, Châteauroux, Saint-Amand-Montrond, 23. Cet après-midi, les maximales, Aigurande, Henri-Chemont, 31, Bourges, Château-Méan, Aiguzon, Chantôme, Bretagne, 32, Châteauroux, Vierzon, Issoudun, La Châtre, 33. Zachary, à tout à l'heure, 10h.
11: À tout à l'heure pour le flash.
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0: On continue à vous échauffer les cordes vocales avec Tainted Love, Soft Cell sur votre radio locale ici Berry.

0: Ici Berry Softel avec Tainted Love.
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0: Mais oui, nos experts qui sont là, bien près, devant. Bonjour.
2: Bonjour.
0: Comment ça va, vous deux?
2: Ben nous, ça va bien.
0: Ben vous devriez être heureux, il a plu.
2: Oui, on a eu un peu de fraîcheur, d'ailleurs, ça se constate en studio ce matin.
0: Bah ben oui, ça, hein, ça se constate aussi,
2: oui, avec la bouche qui les tondeuses ce matin.
3: Fabrice, hein, a l'air plus frais que d'habitude.
0: Hein, je suis embêté par une mouche là qui se balade, j'en peux plus.
2: Ça a été bénéfique, hein, l'espace de 3 mm, hein, on a gagné.
3: Ouais, puis il a pris du cheveu, hein, de fait. Ouais.
0: Et de la barbe, je tiens à le préciser, ouais, quand même.
3: Oui, mais la barbe, tout le monde te l'entend.
2: Alors on en rajoute pas.
0: Bon, Père Manche a une question. Bonjour, Père Manche.
4: Bonjour.
0: Bonjour, bonjour Jean Richemont.
4: J'enlève le haut-parleur. Bonjour, les jardiniers.
5: Bonjour, bonjour.
4: Bonjour. Alors, oui, ma question. J'ai un magnifique chêne dans la propriété qui a 200 ou 300 ans. Il est énorme. Et là, depuis quelque temps, j'aperçois un énorme champignon qui est en train de se développer, mais vraiment au ras de terre, entre ses racines, hein, le début des racines. Ça m'inquiète beaucoup. Alors, je ne sais pas si vous avez même aidé que moi. J'ai envie de faire un truc, mais j'aimerais que vous me donniez, vous, votre idée. Parce que j'ai peur que ça sonne le glas, hein.
2: Ben, c'est quoi votre truc?
4: Ah ben mon truc, j'avais envie de faire des trous avec une perceuse, percer un fongicide en fait. Mais est-ce que c'est... Ben, c'est une idée qui m'est venue comme ça, peut-être un produit qui tue les champignons.
2: Ouais, je sais pas si c'est très intéressant d'aller percer la partie vivante de votre chêne.
4: Non, je veux percer le champignon.
2: Ah ben ça sert à rien. Le champignon, c'est la fleur. Donc c'est l'excroissance florale du champignon qui va apporter tout un tas de spores derrière et qui va permettre de diffuser les choses. Donc le champignon, par contre, vous pouvez effectivement le couper au cutter à ras l'écorce. Oui. Ça pose pas de difficulté. Oui. Par contre, c'est l'intérieur qui est intéressant puisque le mycélium s'est développé sur l'aubier, donc la partie cellule morte à l'intérieur de votre chêne, qui est lui le squelette complet de votre chêne, mais ça n'endommage pas forcément la partie vivante sur la partie circonférence de votre chêne, qui lui donne la possibilité toujours de grossir et de grandir, puisque c'est les deux assises génératrices, donc les deux membranes vivantes sur le pourtour, qui font le développement de votre chêne. Donc c'est là le champignon se développe dans la partie cellules mortes, c'est un saprophage, c'est-à-dire qu'il vit sur des cellules mortes et se développe sur le squelette de votre...
0: Excusez-moi, je
2: n'ai pas coupé mon téléphone. Il se développe sur la partie de cellules mortes de votre végétal. Donc, pas d'inquiétude particulière. Il faut simplement...
4: Mais c'est normal qu'il y ait des cellules mortes. C'est normal qu'il y ait des cellules mortes sur le chêne.
2: Eh bien oui. Tout à fait, puisque c'est ce qui fait la solidité de votre végétal. C'est vous avez cette enveloppe passive génératrice qui font la partie vivante de votre végétal, ce qu'on appelle l'aubier cellule morte, le bois à l'intérieur qui est exploité par les menuisiers. Ça, c'est plus vivant du tout, et c'est ce qui fait la dureté de votre végétal et qui lutte et qui font le maintien contre les orages, les conditions climatiques, etc.
4: Mais alors, ce champignon, il n'est pas dangereux, finalement?
2: Alors, il peut être dangereux à un moment donné ou quand il aura mangé l'ensemble du squelette et vous aurez plus que cette partie d'assise génératrice qui tiendra, c'est-à-dire environ 5 cm autour de votre végétal. Pour le moment, il n'est pas creux.
4: Oui. Ah ben non, il est... Non, voilà. Le chêne, il est... On voit qu'il est très compact, hein, oui.
2: D'accord. Donc, vous pouvez éventuellement couper votre... le champignon, c'est ce qu'on appelle le carprophore, c'est l'afflorescence complète de ce champignon.
4: Oui.
2: Ce carprophore, vous pouvez le couper, et effectivement...
4: C'est dur,
2: C'est très dur, madame, mais rien n'est facile dans la vie.
4: Non, non, mais je veux dire que non, c'est pas. Je veux pas dire que c'est pénible. Je veux dire que c'est dur. C'est-à-dire que le champignon, il est
0: costaud,
4: il est compact.
2: Oui,
4: il est solide,
2: parce que
4: quoi.
2: Cette inflorescence devient donc est relativement souple quand elle monte à fleurs, mais après, oui, effectivement, se lignifie de plus en plus au vu, oui, de l'inflorescence, et celui-ci va libérer complètement après, parce qu'il va tomber à un moment donné, probablement dans l'hiver, et libérer des spores complémentaires. Mmh. Donc là, vous pouvez, alors il y a une deuxième chose intéressante, c'est que vous pouvez le couper. Vous allez le découper en petits morceaux, vous le mettez dans de l'essence de térébenthine, vous le laissez s'imbiber, vous servirez pour faire des allume-feu pour votre poêle cet hiver. Ça fonctionne relativement bien.
0: Mais ça fait une bonne technique. Merci Pervenche pour votre appel. Et vous à la maison, 02 54 27 36 36, vous faites comme Pervenche, vous appelez, on répond à toutes vos questions jusqu'à 10h. Bonne matinée avec le chanteur de Daniel Balavoine sur votre radio locale ici Béry.

0: Thierry, le chanteur de Daniel Balavoine. Eux ne sont pas chanteurs, quoique. Jardiniers, ils sont. Ah, c'est quoi vos talents de chanteur?
1: Ah non, non, au contraire. Non. J'aurais pu peut-être espérer faire la danse de la pluie. Ça va pas aller.
0: Vous la faire.
1: Si, je la fais très bien sous la douche, mais ça va pas plus loin.
0: Et sinon, vous la faites aussi dans le studio, ça peut marcher tant qu'il pleut un peu. Bonjour Bernadette.
2: Bonjour les jardiniers.
3: Bonjour.
2: C'est une question à vous poser. J'ai un pommier d'amour, bon, qui est beau, qui est vert, qui a des boules, et c'est pour savoir si je peux, enfin, enlever quelques boules et les mettre en terre dans un pot.
1: Attendez donc qu'elles tombent. Soyez pas pressés, plus vite que la moyenne.
2: D'accord.
1: Si vous voulez semer des pépins, des graines, je sais pas, des noyaux, vous n'allez pas arracher, couper sur un arbre où les fruits sont verts ou pas mûrs. Ça ne va rien donner. Donc vous attendez tout simplement que ça tombe, et à partir de ce moment-là, vous pouvez en faire ce que vous voulez. Les planter sur de la terre en pot, vous les pouvez remettre en pleine terre dans des endroits abrités. Ça redémarrera au printemps prochain.
2: D'accord. Bon,
1: mais ben, c'est pas maintenant qu'il faut le faire.
4: Ça se met
2: d'accord,
4: très bien tout
2: merci
4: seul.
2: Monsieur le jardinier, et puis bon dimanche.
1: Voilà Madame la jardinière, à bientôt.
2: Merci.
0: Merci Bernadette, et bonjour Aimé.
5: Bonjour.
0: Vous nous appelez de Vendeuvre.
3: Bonjour.
5: Voilà, tout à fait. Bonjour. Moi, je vous appelle parce que j'ai un albizia qui est assez vieux, qui a une quarantaine d'années. Mmh. Et il a des branches qui sont mortes, qui a plus de, il y a aucune feuille, aucune fleur. Et j'ai regardé en nettoyant un peu le tronc qu'il y a beaucoup de creux. Il est très creux à la base. Il y a des trous, il y a...
4: Ben non, oui, vous avez probablement des petites bébêtes saprophages qui sont en train de grignoter. C'est le même principe que tout à l'heure pour le chêne.
1: Et qui s'abritent.
5: D'accord.
4: Et qui s'abritent, voilà, parce que vous avez bon nombre de faunes qui se mettent à l'intérieur, qui viennent se nourrir à la fois pour la ponte, à la fois pour la reproduction et la nourriture.
3: Et la protection quand il fait chaud.
4: Et puis la protection, parce que c'est aussi important, hein. Ils sont là pour essayer de survivre à tous ces aléas climatiques.
5: Oui.
4: Mais c'est le même principe tout à l'heure que pour le chêne. Même si le végétal est creux, vous avez toute cette partie vivante sur le pourtour du végétal. Et c'est surtout cette partie-là qu'il faut faire attention. Parce que si celle-ci donne des signes de fatigue, donne des signes de faiblesse sur l'ensemble, là, ça peut compromettre la vie de votre végétal. Tout ce qui est branches mortes aujourd'hui, vous pourriez les faire tailler. Il n'y a rien qui presse aujourd'hui, puisque la taille sur du bois mort, vous n'avez pas de risque particulier. Alors quand je parle de taille, c'est que sur le bois mort. Hein. J'ai déjà évoqué cette problématique de ne pas tailler et enlever les protections des végétaux sur des plantes vivaces, parce que ça les protège des grands rayons de soleil et de ces grandes chaleurs. Donc ça, faut pas les enlever tout de suite. On fera ça beaucoup plus tard dans l'hiver. C'est une protection naturelle. Mais là, pour votre albizia, tout ce qui est branches mortes, vous pouvez supprimer sans aucun problème. Votre tronc qui est creux, ce qu'il faut surtout surveiller, c'est qu'il n'y ait pas de l'eau qui stagne à l'intérieur, telle qu'une cuvette ou un seau, où là, ça pourrait endommager encore plus le squelette de votre végétal. Mais ça ne l'empêchera pas de vivre.
5: D'accord, ok. Voilà. Par contre, j'en ai un petit qui repousse sur une racine, je suppose.
4: Oui.
5: Alors, est-ce que je pourrais l'arracher, enfin, peut-être pas maintenant, pour le replanter ailleurs?
4: Alors ça, c'est faisable. Mais puisque de toute façon ça fait partie de la famille des acacias, famille des légumineuses ou fabacées, parce que maintenant c'est des fabacées, ça pose pas de difficulté. Attention, sur quelle racine il redémarre. Est-ce que c'est une grosse racine principale avec un œil qui était à fleur de terre et qui redémarre? Ça peut être des racines qui fassent 7-8 cm de diamètre, voire plus. Donc là, ça sera pas la peine. Ça va être difficile de le faire redémarrer.
5: D'accord, ok.
4: Si c'est une petite radicelle qui fait 2-3 cm, tout est faisable. Mais si c'est plus gros que 1 à 2 cm, effectivement, ça va être problématique.
0: Merci Aimé pour votre appel du côté de Vendreuve. Vous faites pareil à la maison, 02 54 27 36 36. Du jardin, on passe à la pêche avec Manon Lisa, le petit pêcheur, sur votre radio locale, ici Berry.

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1: Ici Béré, le petit pêcheur de Manon Lisa. Ils se font un plaisir de répondre à vos questions jusqu'à 10h, n'hésitez pas. Et puis votre actu local de retour dans moins de 5 minutes maintenant. On va notamment être dans l'Indre, on a des belles choses à vous conseiller.
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0: Sibéristan des Brothers Johnson, et ça tombe bien, on a deux frérots du jardin qui sont en studio et qui répondent à vos questions jusqu'à 10h.
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0: 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Le concert gratuit, mais sur réservation, les infos sur déol.fr.
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0: Bonjour Annie.
2: Oui, bonjour.
0: Vous nous appelez Florent-sur-Cher.
2: Voilà, j'ai un problème avec mon camélia. C'est un camélia que mon mari avait fait prendre dans un châssis avec des graines qu'il avait ramenées de Bretagne. Et puis, il avait bien réussi. Il était bien vert, mais là, j'ai été absente pendant un bon moment. Et ils n'ont pas pensé à mettre de l'eau. Et il y a plein de branches qui ont séché. Et alors, je me disais... Est-ce que, alors, il y en a plein parce que maintenant, il met de l'eau à peu près tous les deux jours, il met de l'eau au pied, il restait vert, mais il y a plein de branches qui sont fanées et sèches. Est-ce que on doit attendre pour le couper ou quand est-ce que? Voilà.
3: Oui, vous avez largement le temps d'attendre. De toute façon, dites-vous bien qu'un camélia, c'est pas une plante molle. Ce qui est sec et les feuilles sèches, ça ne redémarrera jamais à cet endroit-là.
2: Voilà, c'est ce que je pensais.
3: Voilà. Donc, de toute façon, il n'y a pas grand chose à y faire. Sachant qu'également, une deuxième petite chose, étant donné qu'il est issu de semis, vous pouvez attendre quelques fois très, très, très longtemps avant qu'il fleurisse, voire pas du tout.
2: Ah oui.
3: Il fera un beau feuillage, ça c'est sûr. Il sera bien vert, surtout si vous l'arrosez. Si vous ne l'arrosez pas, il va être un peu moins beau. Mais voilà, vous risquez de ne jamais ou peut-être épisodiquement avoir des fleurs. Ça c'est la première chose. Mais la seconde, ce qui est sec, ça ne reverdira jamais, ça ne repartira pas de là. Donc vous attendez carrément à l'automne avant de tailler, parce qu'on le dit souvent...
2: Oui, au mois de fin octobre, début novembre.
3: Voilà. C'est pas le moment de tailler, ça fait une petite protection au niveau du sol, au niveau de partout. Laissez la nature se faire en elle-même.
2: D'accord.
3: S'il était planté tout seul et qu'il demandait rien à personne, personne lui taillerait ses branches sèches.
2: D'accord.
3: Voilà.
0: Merci.
2: Bon, c'est pas ce que je pensais.
3: Eh ben, vous pensez bien, continuez à penser comme ça.
2: Merci.
3: Bonne journée à vous.
0: Vous continuez à faire pareil à la maison à 02 54 27 36 36.
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0: Belle matinée avec True de Spandau Ballet sur votre radio locale ici Berry.

0: Bande balade fou sur votre radio locale, ici Berry. Bienvenue au jardin jusqu'à 10h avec Thierry, Tonio et Josiane. Bonjour Josiane.
1: Bonjour.
2: Bonjour
1: Tonio.
0: Quelle est votre question ?
1: Bonjour les petits jardiniers, voilà.
2: Pourquoi petit jardinier ? Non, Thierry est relativement grand, 1m90, les bras levés.
0: Je savais que ça allait vous vexer, les petits jardiniers.
2: Ne nous vexe pas, mais on n'est pas petits, on est de taille moyenne.
1: Vous êtes très très gentil.
2: Oh bah ça, oh, parce que vous nous entendez juste, hein, vous nous auriez en face, ça serait quelque chose.
1: Oh, mais bon,
0: je dis rien du tout.
2: Non, vous n'en pensiez pas moi, vous aviez les yeux qui brillaient, donc on a bien vu. Allez-y Josiane, on vous écoute.
1: Bon, alors, là je voudrais vous demander, j'ai un client qui a plus de 20 ans.
2: C'est bien.
1: Et il a des pieds, il y en a 4.
2: Mm-hmm.
1: Alors, donc, comment faire, à quelle époque il faudrait le dépoter ?
2: Après la floraison. Après la floraison, pas maintenant.
1: Ah, ben il y en a 4, 2, 3, 4.
2: Eh ben laissez-les tranquilles. Vous ferez ça à fin de printemps, quand il a fleuri. À partir de ce moment-là, vous pouvez le chatouiller. Il faut savoir, quand vous allez vouloir le faire, qu'il soit dans un pot en terre ou en plastique, les racines ont le diamètre à peu près de votre petit doigt, vous allez presque plus avoir de terre, donc vous êtes obligé pratiquement de casser le pot et de délicatement les séparer de la plante mère. Et comme une personne âgée, ça aime pas être déplacée, vous risquez pendant 2, 3, 5 ans à ne pas avoir de floraison. C'est un risque à encourir si vous voulez les séparer. Sinon, laissez-les une belle touffe et, ma foi, rempotez-les après la floraison juste en un pot un petit peu plus grand et vous risquez d'avoir 4, 5, voire plus de fleurs sur votre pied pratiquement en même temps.
1: Je vais les dépoter un par un.
2: Eh bien, si vous voulez, vous prenez le risque, mais vous ferez ça qu'au printemps après la floraison.
1: Voilà. Mais il y a plein de racines sur le dessus, j'ai coupé ceux-là du dessous.
2: Ah non, on coupe jamais des racines, vous coupez la vie.
1: En dessous, ça pendait partout.
2: Alors en dessous, on les coupe pas non plus, qu'est-ce qu'on fait ? On dépote la plante, on remet un petit peu de terre dessous et on remet la plante dans son pot ou voire un pot un peu plus grand, mais on coupe pas les racines. D'accord.

0: La plante vit avec ses racines, respire avec ses racines, mange avec ses racines.
1: Dessus, je ne les coupe pas, il y en a tout plein.
2: Ben non, faut pas les couper.
0: Pas de doigts, pas de chocolat. Vous, si vous coupez les doigts, là, vous feriez comment pour les manger, vos chocolats?
1: J'en mange pas de chocolat.
0: Oui, je peux vous trouver autre chose. Hein. Je suis sûr que vous êtes un peu gourmande. Hein.
3: Merci Josiane pour votre question. En tout cas, bref, profitez bien, prenez bien soin de votre plante. Dernier coup de fil, 02 54 27 36 36, il répond à vos questions jusqu'à 10h.
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0: libéré Pascal Obispo avec personne. Bonjour Ginette.
1: Bonjour. Et aux auditeurs aussi, je dis bonjour. J'ai un plusieurs pieds de l'Astromère. Enfin, je ne sais pas si je prononce bien le nom.
2: Astromère, si, si.
1: Ils ont fleuri au début, avril, mai, juin, disons. Et puis, avec le soleil, eh ben, même si je les arrosais un peu, ils ont grillé complètement. Et je voulais savoir si j'ai une chance de les revoir au printemps.
2: Oui, oui, il n'y a pas de problème à ce niveau-là.
3: C'est très résistant à ces conditions climatiques et ça redémarrera. C'est une belle vivace chez nous qui s'adapte de plus en plus. Si toutefois on avait un hiver relativement froid, je dis bien froid, hein, pendant plusieurs jours, voire plusieurs semaines, n'hésitez pas à lui mettre de la paille sur le nez pour les protéger un petit peu, de la paille, des feuilles mortes, etc. Et puis vous allez les voir,
1: ils vont
3: rebondir au printemps prochain sans aucun problème.
1: Oui.
2: Et puis, s'ils sont vraiment en plein soleil, la saison prochaine, après la floraison, ça se multiplie assez facilement. Vous pourriez en enlever une partie, en mettre dans un endroit un petit peu plus mi-ombre, pour pouvoir avoir une floraison un petit peu plus étalée, plutôt que dès qu'on a des chaleurs, au bout d'un moment, ça grille, quoi.
1: Justement, j'en avais à un endroit que j'avais mis, d'ailleurs, parce que j'avais déjà plusieurs années que j'en ai, 2 ans, 3 ans, ou plus. À l'ombre, il a moins séché que de l'autre côté.
2: Ah ben voilà, c'est pour ça, c'est ce que je vous dis. Attendez la floraison prochaine, par contre, si vous voulez en déplacer certains.
1: Ah bon, c'est à ce moment-là qu'il faut le faire.
2: Voilà.
1: Et puis, vous pouvez dire à la dame qu'a parlé tout à l'heure, son machin, je ne sais plus ce que c'était, là, un amaryllis.
0: Bon, je ne sais pas.
2: Oui, Clivia.
1: Moi, j'en ai un. Je l'ai dépoté au départ parce qu'il était beau, mais il était dans un pot étroit. Et puis depuis, ben, il n'a pas fleuri.
0: Ah oui, d'accord. Donc c'est la même chose que tout à l'heure.
2: Vous savez que pour qu'il refleurisse, il faut à partir de septembre le rentrer, le mettre dans un endroit et ne plus l'arroser ni à l'eau ni à l'engrais de l'hiver, hein.
1: Ah bon, ben je l'avais arrosé à l'eau.
2: Voilà. Si on n'écoute pas les consignes, comment voulez-vous qu'on s'en sorte?
3: C'est vraiment pas une goutte d'eau.
0: Merci
3: du tout, du tout.
0: En tout cas, pour votre appel. Et on refait pareil la semaine prochaine, de 9h à 10h avec nos jardiniers. Merci à vous deux.
2: Bah, à bientôt.
3: Tout seul.
0: Merci tout seul.
3: On verra si toutefois il y a un peu d'eau, si les cheveux ont poussé davantage.
0: Il y aura de l'eau. Hein.
2: D'accord.
0: Je pense que autant que vous d'ailleurs.
3: Ah ben, il y a de la marge, hein.
0: Oui, il y a de la marge. Non, c'est juste qu'on n'a pas la même texture de cheveux.
3: Ah d'accord. Bon, j'ai pas
0: la boucle chez moi, pas chez vous.
3: Non, j'ai pas de bouclette, moi.

0: Bienvenue sur House de Phil Collins. Votre météo et votre actu locale de retour dans quasiment 5 minutes tout pile sur votre radio locale ici, Berry.
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0: Elle n'a pas fait d'album depuis 2022. Elle revient avec cette reprise de Dalida, Mourir sur scène de Jennifer, sur votre radio locale, ici Berry.

0: c'est Jennifer avec Mourir sur scène, un de ses titres de reprise de Dalida qui sera disponible dans son nouvel et prochain album validé par Orlando, qui est le frère tout simplement de Dalida.
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0: Ici Berry, votre radio locale, il est 10h. Les premières sur l'actu locale, le flash de 10h avec vous, Zachary Gaboury, un blessé grave après un accident tôt ce matin dans le Cher.
2: La personne a dû être désincarcérée après le choc frontal entre une voiture et un monospace. Ça s'est passé sur la D86, sur la commune de Saint-Gemme en Sancerrois, à proximité du moulin de Fricambeau. Prudence sur cette portion qui est fermée, le temps d'évacuer les véhicules. Et dans la nuit de vendredi à samedi, c'est un jeune automobiliste qui s'est tué près d'Augy-sur-Aubois alors qu'il roulait seul à bord de son véhicule sur la départementale 151 au lieu dit Les Brosses. Il a perdu le contrôle de son véhicule vers 1h30 du matin et a succombé après avoir subi plusieurs tonneaux. Une enquête de la gendarmerie est ouverte pour déterminer les circonstances exactes de la mort de cet habitant de son coin. L'ado recherché dans l'Indre a été retrouvé hier soir. Le jeune habitant de Chabry, qui faisait l'objet d'un avis de disparition inquiétante depuis vendredi dans l'Indre, a été reconnu par un témoin dans le centre-ville de Châteauroux. Le jeune de 16 ans avait quitté le logement familial depuis mercredi sans donner de nouvelles. Il est donc en bonne santé. La commune d'Aiguzon-Chantôme, elle, va porter plainte après des dégradations et des incivilités commises hier à la piscine. Matériel endommagé ou encore des déchets volontairement laissés dans le bassin. Cette piscine qui a dû fermer quelques heures hier, le temps de réparer et de nettoyer les dégâts commis.
0: Une vague de soutien bénévole et citoyen.
2: Au feu de la forêt de Vierzon qui est éteint depuis hier soir après avoir parcouru 83 hectares au niveau de la commune de Saint-Laurent. Au moins jusqu'à lundi, les pompiers se relaient pour surveiller d'éventuelles reprises du feu en ayant leur QG à la salle des fêtes de la commune voisine de Vouzeron où des habitants justement leur préparent des sandwichs depuis hier. Le maire de Saint-Laurent, Gabriel Ponce, remercie toutes les personnes qui ont appelé pour proposer leur aide à partir d'hier. Et en basket, c'est la défaite pour le premier match amical de l'été pour le Poinçonnet Basket. Les Indriennes ont été battues 75 à 58 par Saint-Delphin hier soir. Elles joueront un deuxième match amical samedi prochain. À Châteauroux, Dark ne recevra pas Suzanne mardi. La chanteuse a annulé ses concerts des prochains jours alors qu'elle souffre d'une grippe. Pour l'instant, on ne sait pas qui la remplacera. Elle, par contre, reviendra bien ce soir. C'est Nicoletta sur scène à 22h30 place Voltaire. 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
2: En plus, il fait beau, il fait moins chaud qu'avant.
0: Oui, vigilance jaune canicule tout au long de la journée, vigilance orage de 15h à 21h pour le Berry. Comme hier, notre journée berrichonne est découpée en deux. Du beau dans notre ciel le matin, de la pluie et des orages cet après-midi, en ce moment de 23 à 26 degrés, au plus chaud de 31 à 33 degrés. Zachary, tout à l'heure midi pour le journal.
2: À tout à l'heure pour
0: vous. Vous à la maison tout à l'heure, dans une heure à la maison, ailleurs, dans la voiture, bref, ce que vous voulez.
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1: On est sur le premier palier, tu vois, alors il y a beaucoup de tableaux accrochés à droite.
2: On est en 1930, hein, les murs.
1: Ouais, voilà. Ah bah là, on est dans une vieille maison, donc on le sent aussi.
2: Ah, c'est un relais.
1: Oui.
2: Dans les années 1860.
3: Parce qu'en bas, c'est grand, hein, quand même.
2: C'était en bas, c'est... Voilà, après, dans les années 20, après, c'était une cacaillerie, très grande cacaillerie.
1: Donc, alors, sinon, on peut y passer des jours. Donc, je te la fais courte. Ici, c'est plutôt les bouquins. Ça sent le vieux papier, j'adore. Il m'est arrivé, moi, étant plus jeune, de passer des heures ici à trier des bouquins, des cartons avec des photos. Tu vois, mais tout est ordonné. Là, c'est plutôt le côté jeu, jouer et
3: des vieux jeux de société.
1: Et bouquins pour enfants. Tu vois, les bibliothèques roses.
3: Oh là là, oui, mais là, c'est pas une dizaine, c'est des centaines de bibliothèques roses et vertes de notre enfance. Et puis tout le reste.
1: Hein. Ici, on va arriver sur l'autre palier où on va commencer à percevoir. Tu vois, alors là, tous les vêtements anciens. Confection, vêtements vintage.
3: L'odeur.
1: Bah, l'odeur de la fripe. Il y a beaucoup de broderies, il y a beaucoup de choses de très belle qualité pour des collectionneuses. Hein. Il y a des collectionneuses de mode vintage.
2: Des
3: déguisements.
1: Voilà. Oui.
3: Alors, ça, c'est important. C'est un aspect qu'il faudra aborder. Le cinéma.
1: Oui. Ah, c'est intéressant.
2: Sixième film, là. Bah, c'est une troupe de décorateurs qui est passée ici un jour. Et puis maintenant, ils passent tous les ans à chaque film. Qui va être produit. J'ai fait Sandrine Kimberlin, jeune fille qui va bien.
1: Donc pour les impressionnistes, là, ils vont chercher...
2: Et mes amis les Baudins, qui sont... Alors là,
1: j'en ai fourni plein,
2: ils ont fait une rétrospective, là, années 40, là. Ouais. Magnifique, dans un château, là.
3: Vincent Duhouet, Jean-Christian Fraissinet. Ils font appel à vos services.
2: Bah, c'est des amis.
3: Ouais, d'accord.
1: C'est des copains, les Baudins.
3: Les costumes que l'on voit sur scène, quelques objets... Alors là, j'ai trouvé
2: 40 paires, années 40, des chaussures pour leur spectacle.
1: Ah, c'est super.
2: Nickel.
3: Et dire que des gens ont porté tout ça. Il y en a des vies ici représentées.
2: Ah,
3: c'est vrai. Hein.
2: Mais c'est que j'encourage les jeunes, je leur fais des prix défiant toute concurrence.
3: Mais oui.
2: Je leur dis, mais je suis tellement content que vous poussiez ma porte.
1: Bah, bien sûr, c'est super.
2: Poussez des jeunes de 12 ans, 25 ans qui poussent la porte de mon magasin.
1: Pour chercher des vieilles choses, c'est super.
3: Ouais. Oui.
2: Ah oui, ils achètent de la vaisselle, des vieux meubles qui repeignent.
3: Ouais. On leur donne encore une chance à ces objets, à ces vêtements d'exister.
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1: En altitude avec Acroduc qui propose des sauts à l'élastique depuis les viaducs du Blanc et de Cluy, respectivement 38 mètres et 52 mètres de hauteur. Tom, existe-t-il des contre-indications et quelles sont-elles?
2: Il va y avoir premièrement le poids, il va falloir faire un minimum de 40 kg et un maximum de 130 kg pour le viaduc du Blanc et 140 pour le viaduc de Cluy. Si c'est des personnes mineures, il nous faudra l'autorisation parentale. Au-dessus de 55 ans, il nous faudra un certificat médical et après, niveau contre-indications, ça va être tout ce qui va être problème cardiaque, articulaire, vertige de Ménière ou choses comme ça.
1: On va parler sécurité, je pense que ça intéresse aussi les auditeurs. Qu'est-ce qu'il faut pour un saut vraiment sécurisé?
2: On a une norme en France, c'est la seule norme qui existe d'ailleurs dans le monde au niveau du saut à l'élastique. Nous, tous les ans, on a un contrôle APAV qui vient vérifier tous les systèmes d'ancrage qu'on a sur le viaduc. Le latex, il est testé en laboratoire pour plus de 4000 extensions avant rupture et nous, on les change au bout de 150 sauts. Et puis après, tout le reste de l'équipement, baudrier, jambière ou choses comme ça, c'est vérifié périodiquement et c'est changé au bout de 10 ans.
1: Personnellement, vous, Tom, vous avez effectué combien de sauts?
2: Alors, j'ai arrêté de compter à 30.
1: Ah oui.
2: mais je dois en être à une cinquantaine, je pense.
1: On voit souvent les personnes qui sautent comme ça en avant, qui plongent comme un peu dans une piscine. Mais est-ce qu'il y a différentes façons de sauter?
2: Pour un premier saut, ça sera toujours en avant. Après, suivant comment la personne se comporte et si elle a pris des formules de plusieurs sauts, on peut ensuite lui proposer de sauter en arrière, de faire le dead man, c'est le saut de l'homme mort où on se tient droit comme un i et on cesse basculer tout doucement vers l'avant. Et après, vraiment pour les plus téméraires, je peux leur faire ce que j'appelle un largage. Ils sont droits comme un i, je les tiens au baudrier, ils se penchent vers l'avant et c'est moi qui lâche quand j'ai envie.
1: Et la tenue idéale?
2: En basket, chaussettes montantes, c'est plus agréable. S'ils sont en pantalon, en short, ça pose pas de problème. On a même pour les enterrements de vie de garçon et vie de jeune fille, en général, ils arrivent déguisés. Donc quand on peut laisser le déguisement, que ça joue pas sur la sécurité, ils sautent déguisés.
1: Je suis allée sur votre site internet, j'ai regardé, il y a des extraits de sauts. Il y a eu deux personnes qui ont quand même perdu des chaussures, donc ça arrive.
2: Les chaussures, oui, il faut bien les serrer. Des fois, on a beau le dire et répéter, et les chaussures, elles sont pas forcément bien serrées. Si c'est à Cluy, il y a pas de souci, ils peuvent aller la récupérer.
1: Oui.
2: En l'herbe. Au Blanc, si on n'a pas trop de courant, on décroche la barque, on va la chercher. Si on a le temps, avant qu'elle coule.
1: Donc voilà, des chaussures bien serrées, un petit peu de courage aussi. Mais franchement, c'est à tenter cette expérience depuis le viaduc de Cluy ou le viaduc du Blanc. Toutes les infos sur acroduc.com et avant de réserver un horaire, il est conseillé d'appeler pour savoir si votre séance est maintenue, notamment pour des conditions météorologiques. Ici Berry, merci beaucoup Tom d'avoir été avec nous.
2: Merci à vous.
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1: Des événements à ne pas manquer dans l'Indre et le Cher la semaine prochaine, notamment ce mardi 18 août, précisément à Sainte-Lizaigne dans l'Indre, avec un marché des producteurs de pays. C'est de 18h à 22h, place Antoinette Pro, avec de la restauration sur place. Si vous souhaitez avoir plus d'infos, rendez-vous sur le site internet de la commune de Sainte-Lizaigne. Jeudi prochain, dans l'Indre, à Châteauroux, ne pas oublier cette visite nocturne de Châteauroux à la tombée de la nuit. C'est à partir de 21h. Les réservations sont obligatoires. Rendez-vous sur le site internet château-tourisme.com. Toujours jeudi prochain, dans le Cher, à Saint-Amand-Montrond, un concert gratuit dès 19h, Parc Montagnac, avec du rock psychédélique avec le groupe Centro d'Atera. Enfin, dans l'Indre, à Saint-Michel-en-Brenne, toujours jeudi prochain, Chérine vous propose de découvrir son documentaire Objectif Chérine, une immersion en terre sauvage. Rendez-vous dans le parc de Saint-Michel-en-Brenne à 21h30 ce jeudi.
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2: Si le tourisme de masse s'est développé dans la deuxième moitié du XXe siècle, il était déjà existant avant la construction de ce barrage des Guzons. Destination touristique, nature, industrielle ou plutôt sportive? On pose la question à Johan Francisco, directeur de l'Office de tourisme de la Vallée de la Creuse.
3: C'est tout à la fois. C'est une destination culturelle, c'est une destination plutôt axée sur la nature, parce qu'on a la chance d'avoir encore une nature plutôt préservée, avec le barrage, avec le lac, et puis ce côté premier contrefort du Massif Central. Hein, quand on arrive en dessous Argenton, on commence à voir notamment quand on est à vélo ou à pied, on commence à voir les mollets qui chauffent. Donc, c'est un petit peu tout à la fois.
2: Et comment ce barrage a-t-il profondément modifié les activités et l'attrait touristique du secteur?
3: Alors, il a une place importante, hein, puisque c'est lui qui a transformé cette vallée. On est passé d'une vallée avec une rivière au milieu à le plus grand lac de la région centre avec ses 312 hectares et tout ce qui va avec. Alors, il y avait du pour, il y avait du contre. Maintenant, ça fait 100 ans que le barrage est là, que le lac est là et qu'il y a eu des activités qui se sont développées autour.
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2: C'est donc devenu l'un des points d'intérêt majeurs de cette partie du Berry. Mais pour quelqu'un qui arrive pour la première fois, quel est l'effet produit par la vision de cet immense bloc, Johan Francisco?
3: Alors je dirais que ça dépend du côté où il arrive. S'il arrive par le bas, il va arriver au pied du barrage, sur l'esplanade du barrage. Et là, oui, on a un gros mur de béton. Suffit qu'il arrive un jour de pluie avec les vannes qui sont ouvertes, et là c'est la douche et le toboggan aquatique du parc d'attractions. Et s'il arrive par le haut avec le belvédère, là on a ce côté lac et ce côté vallée qu'on redécouvre après un petit peu après la centrale hydroélectrique.
2: On imagine que des visites sont organisées au pied de ce barrage ou que les parcours touristiques font forcément passer par le secteur. Qu'est-ce qu'on y raconte? Sa conception, sa production, son utilisation?
3: Quand on arrive au pied du barrage, puisqu'en général, quand il y a une présentation du barrage pour des groupes ou pour des touristes ou visiteurs locaux, hein, bien évidemment, on commence par le pied du barrage pour parler de ce chantier gigantesque qui, en 1926, c'était quand même un des plus grands barrages d'Europe. Et puis, petit à petit, alors on y parle hydroélectricité, tourisme industriel, la grosseur du chantier, etc. Après, on monte et quand on arrive en haut du barrage, alors malheureusement, on ne peut plus le traverser, si ce n'est sur des visites EDF, mais quand on arrive au belvédère, on parle du coup de ce qu'a créé la construction de ce barrage, c'est-à-dire ce grand lac avec tout ce qu'il y a autour.
2: C'est donc à ce moment-là que commence à exploser ce qu'on appelle le tourisme industriel. Cette volonté des gens d'en savoir un peu plus sur les infrastructures. Mais là, c'est EDF qui est en charge.
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2: Est-ce qu'on peut boire de l'eau de mer ?
1: Ça risque de piquer le bout de ta langue et de te chatouiller les intestins.
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1: Boire de l'eau pour ton petit corps, c'est essentiel. Ça te permet d'avoir une bonne température corporelle, de renouveler ta salive qui est composée à 90% d'eau, et puis ça te permet aussi de faire pipi et d'éliminer tous les déchets qui sont dans ton corps. Pour vivre, tu as besoin de ressources indispensables. L'eau, l'oxygène quand tu respires, et la nourriture. Dans ton corps, il y a 70% d'eau, donc tu ne peux pas vivre sans boire. Mais c'est de l'eau douce que nous buvons, et pas de l'eau salée. Sauf que tu le sais, l'eau de la mer, elle est salée. Dans un litre d'eau de mer, on retrouve environ 35 grammes de sel. C'est beaucoup trop pour notre corps. À commencer par le goût. Si tu as déjà bu la tasse, ça gratte la gorge et ça pique la langue. Et surtout, le sel donne encore plus soif. Alors l'eau salée, pour toi comme pour moi, c'est non. Et la mer peut aussi contenir des bactéries, des microbes, des produits chimiques ou encore des résidus de crème solaire. Et ça, pour ton estomac, ce n'est pas l'idéal. Les grands navigateurs, eux, boivent de l'eau de mer, devenue douce. Ils utilisent une machine spéciale pour enlever le sel et les impuretés. C'est la désalinisation. Et ensuite, elle devient potable.
2: Et les poissons, est-ce qu'ils boivent de l'eau ?
1: Quand tu as fait beaucoup de sport, tu ressens la soif. Pas les poissons. Pour eux, boire, c'est comme respirer. Un poisson qui barbote dans l'océan boit toute la journée. Il aspire de l'eau, qu'il recrache par ses branchies, ses petits poumons. Et les poissons des rivières, eux, n'ont pas besoin de boire, parce que leur corps est plus salé que l'eau, donc ils sont déjà hydratés.
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1: Vous écoutez votre radio locale ici Berry, il est très exactement 11h. Ici Berry, première sur l'actu locale, voici le journal.
2: Des orages impressionnants dans le sud-ouest, des torrents de boue ont traversé le Pas-de-la-Case en Andorre et les pentes du Tourmalet dans les Hautes-Pyrénées. Le clocher d'une église frappé par la foudre s'est carrément enflammé à Saint-Salvadou dans l'Aveyron. Vous avez la vidéo sur ici.fr. Quand dans le Tarn, à Gaillac et Albi notamment, il est tombé en une nuit plus de pluie que sur tout le mois de juillet. Avec ces perturbations, les températures baissent encore. Mais à l'est de la Lorraine à la Corse, 28 départements sont toujours en vigilance orange à la canicule ce dimanche. Dans ces départements, il fera encore plus de 30 degrés cet après-midi. Des températures amplifiées par le goudron au point de provoquer une surchauffe du réseau électrique souterrain sur Avignon hier soir. 5000 clients sont privés d'électricité selon Enedis. Dans les Landes, 1700 hectares parcourus par les flammes. Pas de reprise de feu majeure cette nuit, indique le préfet, mais toujours pas de retour à la maison prévue pour les 650 habitants évacués. Dans les Ardennes, là aussi, l'incendie a peu progressé cette nuit. Un peu plus de 110 hectares ont brûlé. Ça reste exceptionnel et inédit dans l'histoire récente du département, selon les pompiers. Léon Marchand, qualifié pour la finale du 400 mètres nage libre au championnat d'Europe de natation. Une épreuve qu'il maîtrise peu par rapport aux 200 mètres papillon sur laquelle le quadruple champion olympique s'est encore illustré hier, puisqu'il a terminé premier. C'est son premier titre européen, comme pour la jeune Marie-Ambre Molu, 20 ans et sacré hier sur le 100 mètres d'eau. De l'or, de l'argent et du bronze autour du cou de la nouvelle étoile de la gymnastique française, Elena Kola, 16 ans seulement, titrée sur l'épreuve de la poutre au championnat d'Europe de gymnastique. Elle a fini deuxième au sol et la jeune française termine troisième du concours général. Qui remportera le trophée des champions? Le RC Lens, vainqueur de la Coupe de France de foot, ou le Paris Saint-Germain, champion de Ligue 1, déjà victorieux de la Super Coupe d'Europe cette semaine? Réponse ce soir, le coup d'envoi c'est à 20h45.
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4: Vigilance jaune canicule tout au long de la journée, vigilance jaune orage de 15h à 21h pour nos deux départements. Ça a commencé à se gâter à partir de midi avec de la pluie et des orages. Pour l'instant, jusqu'à midi, on est à peu près tranquille avec du soleil et du bleu. Tout de suite sur le thermomètre, Châteaumeillan, sans coin, d'un sur Oron et Gurande, 26, Châteauroux-Bourges, Sancerre, 27, Vierzon, Valençay, Clermont, 28, les maximales et Gurande, Henrichemont, 31, Bourges, Châteaumeillan, Aiguzon, Chantôme, Bretagne, 32, Châteauroux, Vierzon, Issoudun, La Châtre, 33.
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4: Belle fin de matinée à l'écoute de votre radio locale ici Berry avec Jeanne Masse, sauvez-moi.

0: ici Berry Jeanne-Masse avec Sauvez-moi. Est-ce que j'ai besoin d'aller vous sauver, vous, dans l'eau de la plage ici Berry, Chantal?
1: Oui, bonjour Fabrice.
0: Vous nous appelez de Bourges?
1: Voilà, j'appelle de Bourges.
0: C'est quoi le lieu de baignade le plus proche de chez vous?
1: Alors, le plus proche, alors bonne question.
0: Vous y allez pas trop.
1: Enfin, après, j'entends beaucoup parler du lac des Gusons, mais je ne connais pas du tout.
0: Vous avez le lac d'Oron près de chez vous?
1: Oui, tout à fait. Non, mais je vais pas. Je fais des balades autour du lac d'Oron, mais non, je vais pas m'y baigner. Mais c'est vrai qu'il y a un côté baignade.
0: D'accord. Et puis, ça vous tente pas trop la baignade? Vous préférez les balades?
1: Les balades, mais j'aime bien aussi me baigner, voilà, oui, dans l'eau de mer, mais j'aime bien les balades, c'est vrai.
0: Vous êtes Atlantique ou Méditerranée?
1: Alors, je préfère l'Atlantique.
0: Ah, quand même, je comprends, avec les vagues, c'est quand même un peu plus sympa et c'est quand même un peu plus frais aussi en comparaison de la Méditerranée. Vous avez 54 cabines de plage devant vous, vous avez un numéro en tête?
1: Alors, je vais prendre le numéro 13.
0: Le numéro 13, porte-malheur, pas de bonheur. Qu'est-ce que va donner le numéro 13? Donc déjà, c'est porte-bonheur. C'est plutôt pas mal. Vous aimez le cinéma?
1: Ah, j'adore, oui.
0: Ah, deux invitations pour découvrir jusqu'au dimanche 30 août le film de votre choix dans les salles des CGR de Bourges.
1: Oui.
0: Vous avez un film en tête?
1: Non, pas du tout. Non, du pour tout, l'instant, c'est
0: regardez
1: vrai que
0: le catalogue, ce qu'il y a en ce moment au cinéma, et puis ça va vous donner des idées.
1: Donc je vais choisir, du coup.
0: Oui, c'est le film de votre choix.
1: C'est super.
0: Et d'ailleurs, vous y allez avec qui vous voulez.
1: Très bien. Bon, j'irai. Certainement avec mon mari, certainement. Hein,
0: ça va lui faire plaisir.
1: Oui, tout à fait.
0: Vous restez bien à côté de votre téléphone aussi. Tout à l'heure, 11h50, le tirage pour gagner votre VTT. Et pareil, deux autres chances encore de gagner encore de beaux cadeaux et aussi le nom pour le tirage. Merci Chantal et peut-être à tout à l'heure.
1: Merci Sibéry, merci.
0: Et merci à vous pour votre fidélité.
1: Je vous écoute tous les jours. Voilà.
0: Ah, tant mieux, merci beaucoup pour votre fidélité Chantal.
1: Je suis une fidèle. Merci pour tout ce que vous faites.
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0: Belle fin de matinée avec Je pense à vous de Pierre de Mars et son nouveau titre sur votre radio locale ici Berry.

0: Suis Sibéri, le Belge Pierre Demar avec Je pense à vous qui est passé au micro d'Émilie Mazoyer dans Décibels à réécouter hein, sur ici.fr. Il y est passé le 3 juin dernier. Il vous explique notamment comment est-ce qu'il a pensé son nouvel album qui arrive. Une nouveauté s'est installée dans le parc du zoo de Beauval et dedans des êtres têtus, mais loin d'être bêtes. Durant tout l'été, Yann Meraki nous emmène dans les coulisses du 4e plus beau zoo du monde. Et c'est à Beauval, bien sûr.
1: L'âne grand noir du Berry fait partie des nouveaux résidents et malgré un fort caractère, il sait très bien ce qu'il veut et s'entend très bien avec ses colocataires.
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1: Toujours dans les coulisses du zoo au parc de Beauval avec Madison, soigneuse sur la plaine asiatique. Alors on va parler d'un animal pas vraiment asiatique finalement, puisque celui-là, il habite juste à côté, c'est un voisin. C'est l'âne grand noir du Berry, il a un nom pas possible. Et il a ce petit côté Clark Kent où il met des lunettes pour faire croire qu'on va pas le reconnaître, mais on voit que c'est un âne. Qu'est-ce qu'il a de particulier finalement, cet âne grand noir du Berry?
3: C'est une race ancienne qui est plus grand que les autres races et qui a une robe noire.
1: Est-ce que c'est une idée reçue ou est-ce que les ânes sont vraiment têtus et qu'ils en font qu'à leur tête tout le temps?
3: Oui, ça peut être têtu, mais après, comme tous les animaux, en fait, c'est eux qui décident aussi le contact avec nous, s'ils veulent participer à des trainings ou à des sensibilisations, à des gratouilles. C'est vraiment eux qui décident. Donc oui, on peut dire qu'il est têtu sur certaines choses, mais pas tout le temps.
1: Et alors vous qui avez du contact avec cet âne, il y a une petite forme d'intelligence quand même au moins émotionnelle, parce qu'on dit toujours qu'un âne c'est bête, mais non, c'est pas le cas.
3: Non, c'est loin d'être bête. Ils sont très intelligents, ils savent très bien à qui ils ont affaire généralement et ils sont adorables comme tout.
1: L'intérêt d'en avoir ici au zoo parc de Beauval, parce qu'on pourrait se dire, bon, c'est une espèce qui est pas loin de chez nous.
3: C'est important aussi de faire des programmes de conservation aussi sur les espèces qui sont domestiques. C'est pas forcément parce qu'il est pas sauvage qu'on peut pas préserver ces espèces-là. Il n'y a pas beaucoup d'élevage et du coup, il n'y a pas beaucoup d'individus.
1: Il fait partie en fait d'une petite ferme qui est en train de naître au sein du zoo parc de Beauval. C'est tout nouveau.
3: Oui, c'est la nouveauté de cette année. On appelle ça Bucolia. Il y a les ânes noirs du Berry, il y a les ânes miniatures, les chèvres couclères, les chèvres poitevines. Après, on a beaucoup d'espèces aussi de poules, les poules favroles, poules de contre, les dindons, les poules de Houdan et les pintades. On a aussi les alpagas, les cochons, cul noir du Berry, les moutons solognons aussi. Plusieurs espèces de lapins aussi. Lapin géant papillon, lapin géant des Flandres et les lapins de Touraine.
1: Alors, il y a quand même pas mal d'espèces qui sont du coin, mine de rien, que ce soit du Berry, de Touraine. L'idée aussi, c'est de pouvoir proposer aux visiteurs quel type d'animal il y a près de chez eux. Et puis en même temps, il y a aussi cette volonté de sauvegarder des espèces, de les faire perdurer et se reproduire.
3: Oui, c'est ça. C'est surtout pour découvrir les espèces qu'on a dans notre région et préserver ces espèces-là.
1: Donc, cette nouvelle ferme, en fait, elle a pour objectif, effectivement, de présenter un petit peu à tout le monde ce qu'on a aussi près de chez nous. Et en France, plus particulièrement, on n'a pas que des animaux à Beauval qui viennent d'autres pays ou d'autres parties du monde.
3: C'est ça.
1: Il n'y a pas que les sauvages.
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1: La toute nouvelle ferme Bucolia du Parc invite petits et grands dans un univers vivant inspiré des fermes d'autrefois où la rencontre avec les animaux se fait en toute simplicité dans un environnement chaleureux et immersif.
0: 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Je vais pas, contrairement aux Bee Gees, en fait, je vais pas forcément vous forcer à danser, même si c'est ce qu'ils disent. You should be dancing sur votre radio locale, ici Berry.

0: Sibérie de Bee Gees avec You Should Be Dancing.
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5: Je pour gagner de beaux cadeaux jusqu'à 11h50 et après 11h50, on fait le tirage. On regarde un peu tous ceux qui sont passés. On regarde tous ceux qui sont passés à l'antenne et on fait un petit tirage. On regarde pas du tout justement et juste après on pioche. Et là, on se dit, peut-être que cette personne va décrocher. Donc, il faudra bien être proche de votre téléphone, Nathalie, tout à l'heure, 11h50.
6: Oui, pas de problème, j'y serai.
5: Juste avant, on va jouer ensemble. Bonjour, Nathalie.
6: Bonjour.
5: Vous nous appelez de Saint-Priest-la-Marche.
6: C'est ça, oui, dans le Cher.
5: Vous aimez le yoga.
6: Oui, tout à fait. Je donne des cours. Je donne des cours de yoga. Oui.
5: Et ça va, ils sont plutôt disciplinés, vos disciples, justement.
6: Il y a une bonne ambiance, on travaille mais on est dans la bonne humeur.
5: C'est un groupe de combien ?
6: J'ai trois cours en fait et c'est des groupes de 10 à chaque fois à peu près.
5: Ah oui, quand même, une trentaine de personnes, ça va, c'est chouette.
6: Oui.
5: C'est pour muscler le périnée, tout ça, pour être un peu tonique, ça fait du bien. Et se détendre aussi.
6: Oui, et pour les respirations surtout aussi, ça aide.
5: On va se détendre aussi avec nos cabines de plage ici Berry. Pour ça, vous devez me donner un numéro entre 1 et 54. Et...
6: Le 22.
5: Vous avez 54 cabines devant vous, hein, 36 pour l'un, 18 pour le Cher. La somme des deux, ça fait 54. Et la case 22 nous donne quoi ? Vous aimez l'extérieur ?
6: Oui, je suis beaucoup dehors, oui.
5: Beaucoup dehors, ça va pas vous dépayser ça, quoique. Deux invitations pour le Festival des Jardins de Chaumont-sur-Loire. Rendez-vous international incontournable, événement emblématique du domaine de Chaumont-sur-Loire, dédié à la création, l'imagination, la poésie et la nature. La nature, c'est juste pour vous tout ça.
6: Oui, c'est parfait. Très bien, pour se détendre.
5: Vous allez passer un très bon moment là-bas. Et tout à l'heure, 11h50, c'est ce que je disais, hein, le tirage avec toutes celles et ceux qui ont joué tout au long de la semaine pour gagner votre VTT. Il est très chouette d'ailleurs, soit dit en passant. Il donne envie.
6: Ouais, c'est... Aussi pour l'extérieur, le VTT.
5: Ah, complètement. Vélo tout terrain, c'est son nom.
6: Voilà, exactement.
5: À tout à l'heure
6: peut-être, oui. Merci.
5: On croise les doigts. Merci, à tout à l'heure.
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5: Vous êtes à l'écoute de votre radio ici Berry avec Siriva, Jean-Jacques Goldman là-bas.

0: Ici Berry Sirima et Jean-Jacques Goldman avec Là-bas.
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0: Un petit détour avec David Bowie en Chine avec China Girls sur votre radio locale, ici Berry.

0: Ici Berry David Bowie avec China Girl que vous pouvez écouter sur 100% années 80. 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Les plantes deviennent nos nouveaux compagnons. C'est ce que nous dit notre radar des tendances quand ça concerne notre société. Rien n'échappe à Muriel Jordan.
1: Oui, 33% des Français parlent à leurs plantes. Un geste tendre qui cache une vraie tendance de fond. La plante verte, elle n'est plus là pour la déco. Elle nous accompagne, on l'arrose, on la bichonne. Elle est presque devenue un animal de compagnie qu'on adore avoir près de soi, à qui on aime parler et dont on prend soin. Sur les réseaux sociaux, les témoignages d'affection pour nos plantes sont très nombreux. Écoutez.
2: Oui, je lui parle. J'essaie de lui donner de l'amour, j'essaie de lui donner de la force. C'est important de parler à ses plantes.
3: En fonction de la luminosité, en fonction de la température, etc., elle va pas consommer l'eau de la même façon. Et quand je dis de la même façon, elle va pas la consommer à la même vitesse. Donc il faut s'adapter à la plante.
4: J'adore les plantes. J'en ai 35 à la maison.
1: Cette tendance s'appelle le plant parenting, sur le même mode que le pet parenting. Alors c'est-à-dire, oui, excusez-moi pour mon anglais, hein. C'est-à-dire considérer l'animal comme un membre de la famille à part entière. Là, dans le cas des plantes, la tendance est à l'arrosage méticuleux, aux feuilles époussetées avec soin, aux petits mots qu'on lui susurre. Ce rapport au végétal devient presque familial et il est porté aussi bien par des jeunes urbains qui vivent en ville que des personnes plus âgées, que des retraités, enfin tout le monde.
0: Muriel, pourquoi nous nous occupons de plus en plus de nos plantes? C'est parce qu'elles nous procurent du bien-être?
1: Du bien-être, oui, mais surtout, ça nous fait du bien au moral. 74% des Français l'affirment dans une étude Opinionway pour la Fondation hollandaise des plantes et des fleurs. Thomas, maître fleuriste et maître en métier d'art à Nice, ne vous dira pas le contraire. Pour lui, le vert, c'est essentiel.
5: Alain Baraton, Jardin de Versailles, dit quelque chose de magnifique. Il dit, il faut au moins 10 minutes poser les yeux sur du vert tous les jours. Ça fait partie d'une thérapie, du moral, de la joie, de la vie. Vous avez besoin d'eau pour vivre. La plante a besoin d'eau pour vivre. Elle dégage de l'oxygène, elle dégage quand même une certaine vie. C'est de la vie, c'est quelque chose de... Et puis c'est exigeant.
1: On ressentirait donc un besoin de s'occuper de quelque chose de vivant. Les plantes comme refuge émotionnel dans une époque où la solitude touche toutes les générations, où les jeunes deviennent éco-anxieux. Des plantes pour mieux nous ancrer dans le sol, dans la terre. Un peu comme un chêne. Voilà, on devient un chêne grâce aux plantes. Bon, évidemment, bichonner une plante hein, et lui éviter de mourir trop vite, c'est du boulot. Comme le rappelle Thomas, le fleuriste qui possède aussi un café, mais ça vaut la peine, nous dit-il.
5: Ça demande de l'entretien, mais c'est merveilleux, elle nous le rend. Le temps qu'on passe sur une plante, bien sûr, après, elle nous le rend, mais oh, 10 fois, un être humain est pareil. Si on s'est donné de l'amour à quelqu'un, bien évidemment, il nous le rend d'une manière... Oh, un sourire, un regard, ça suffit quelquefois.
1: Bref, choyez ces plantes, ces tendances, et ça booste le moral et le bien-être. Donc, ok pour du vert, pour voir le vert à moitié plein.
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0: des éclairs.
1: Tout à l'heure, je vous ai parlé de la web radio 100% années 80. Elle a sa sœur, hein. 100% chansons françaises. Vous pouvez réécouter Zao de Sagazan avec la Symphonie des éclairs et notamment sur votre radio locale, ici Berry. Bonjour Stéphanie.
2: Bonjour.
1: D'où nous appelez-vous?
2: Andrew.
1: Vous avez prévu quoi pour ce week-end? Pour ce dimanche plutôt?
2: Pour ce dimanche, là on va aller chez ma fille.
1: C'est quoi le programme de l'après-midi? C'est juste rester en famille et profiter?
2: Voilà, profiter.
1: Ah, vous avez bien raison. Vous êtes en vacances ou vous reprenez le travail lundi?
2: Non, je suis en vacances jusqu'à la rentrée scolaire.
1: Ah oui, vous êtes bien. Vous avez les enfants à la maison ou...
2: Non.
1: Non, donc vous êtes vraiment tranquille.
2: Tranquille.
1: Ah oui, ça fait plaisir. Vous en profitez pour appeler votre radio locale ici Berry et gagner des beaux cadeaux. Qui sait?
2: Voilà.
1: Vous avez 54 cabines de plage devant vous. Vous pouvez choisir l'une des 54. Laquelle?
2: 36.
1: C'est pour votre département de cœur.
2: Et j'habite au 36.
1: Jusqu'au bout. C'est génial. Alors, ça nous donne quoi le 36? Vous allez voir votre fille cet après-midi?
2: Oui.
1: Je crois que ça va lui faire plaisir, autant que ça va vous faire plaisir à vous.
2: Ah.
1: Des invitations pour 4 pour découvrir le Family Park de Sorigny. 40 attractions à volonté, grande roue, carousel, cinéma, multidimension, 6 hectares arborés, sensations fortes, rencontre avec les mascottes Ricky et Violette. Et vous en doutez, la liste est longue. C'est pas mal ça.
2: Ah oui, c'est bien.
1: Ah oui, c'est un très beau cadeau. Et puis, dans quelques instants, on va faire le tirage. Vous avez appelé tout au long de la semaine pour gagner des beaux cadeaux et passer avec nous dans quelques instants. L'un ou l'une d'entre vous aura cette chance de gagner ce VTT-là. Vous restez à côté de votre téléphone, Stéphanie.
2: D'accord, il n'y a pas de
1: avant de prendre la route.
2: Je vous remercie beaucoup.
1: Merci à vous pour votre fidélité, Stéphanie.
2: Merci.
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1: Vous restez bien à l'écoute, on fait le tirage et on se retrouve après Senza Una Donna Zucchero sur votre radio locale ici Berry.

0: Voilà, elle était dure la rupture pour Zucchero. Hein. Senza una donna, ça donne 100 femmes en italien. Quand on regarde les paroles, c'est vrai que ça fait un peu mal. Mais non, nous, on va rester en Italie sur de belles plages de sable fin. Et en plus avec un vélo. Bonjour Émilie.
1: Bonjour.
0: D'où nous appelez-vous? Enfin, d'où nous appelez-vous? Où est-ce que vous êtes plutôt?
1: Je suis de Pamphilly-Vaudin.
0: Vous aimez le vélo?
1: Oui.
0: Vous imaginez là en Italie, aux bordures de plage, vous longez la côte tranquillement. J'ai la promenade des Anglais dans la tête, mais j'arrive pas à me projeter en Italie, c'est bizarre.
1: Mais c'est vrai qu'on connaît plus la promenade de l'Anglais. Hein.
0: Bah, c'est ça. Et je me dis, c'est vrai qu'à vélo, ça peut se faire, c'est très sympa, on n'est pas très loin de l'Italie, on peut se projeter là-bas.
1: Effectivement.
0: Bon, si je vous parle de vélo, c'est que vous vous doutez de quelque chose.
1: Écoutez, peut-être.
0: Ah, vous préférez que je le dise dans ma voix, que je le dise mot par mot?
1: Bah, je préfère l'entendre de votre voix, oui.
0: Vous avez gagné le VTT. Oh,
1: c'est pas vrai!
0: Bravo, Émilie!
1: Ben, merci beaucoup!
0: Là, pour vraiment. Le coup, vous pouvez vraiment l'emporter à Nice.
1: Mais écoutez, je penserai à vous quand je serai en Italie, si jamais je vais aller en Italie faire du vélo.
0: Vous allez surtout penser à nous le long de la Loire.
1: Oui.
0: Vous allez vous balader le long de la Loire, je pense que ça va être très très très sympa. Ou vous faites un tour dans la Brenne sinon.
1: Effectivement.
0: Ah, c'est chouette, félicitations en tout cas pour votre VTT. Qu'est-ce que vous avez gagné initialement?
1: Moi j'ai gagné 2 places pour le cinéma au Méga CGR.
0: Ouh, et vous avez choisi entre temps alors le film que vous avez décidé de voir?
1: Alors, soit l'Odyssée, soit La Patte Patrouille. On verra.
0: Ah, je comprends. Bon, le choix est un peu cornélien. Tout dépend si c'est les enfants ou les adultes qui choisissent, quoi.
1: Exactement, parce que j'ai mon fils aussi, donc c'est pour ça.
0: Je comprends. Bon, à profiter bien, en tout cas, et saluer toute la famille. Merci encore.
1: Merci à vous. Merci beaucoup. Et puis, je voulais faire un gros bisou à ma belle-mère, Géraldine.
0: Et le bisou est passé. La semaine prochaine, vous avez encore une dernière chance de gagner votre VTT. Ça se passe dès demain à 7h20 avec Antoine Bali. Vous jouez tout au long de la semaine. Les derniers tirages dimanche prochain, 11h50 pour votre VTT.
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0: 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Et votre météo et votre actu locale sont de retour à midi sur votre radio locale. Ici Berry, belle fin de matinée.

0: Ici Berry, Over the Rainbow de Ease.
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0: 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Les premières sur l'actu locale, le journal de midi avec vous, Zachary Gabory. Sans eux, pas de concert au Festival d'Arc.
2: Au son, à la lumière, en régie, l'équipe des techniciens de d'Arc fait le maximum pour mettre en valeur les artistes sur scène tous les soirs depuis mardi. Ils sont une quinzaine à travailler cette semaine. Chaque spectacle demande des installations et des réglages spécifiques. Alors, l'équipe est à pied d'œuvre dès le matin, Joshua Métivier.
3: Les musiciens ne sont pas encore sur place, les gradins sont vides, mais Stéphane Schmitt, technicien son, est déjà en retard.
4: Ça passe très vite, ouais. Ça passe très très vite. Moi je travaille depuis ce matin, hein. On est là à préparer les micros. Mon branchement général est ici, c'est un beau paquet de câbles. Une fois moi j'ai fait mes branchements, je demande un line check, on vérifie si tout est bon, si tout est dans les bons tuyaux. Et si tout est bon, lance le show.
3: Des centaines de mètres de câbles à poser, une quarantaine de prises à vérifier. Il faut même préparer certains instruments, c'est le métier de Jeffrey.
5: On reste sur des standards qui sont basse, batterie, guitare, clavier. Après, on peut retrouver des instruments divers, du genre des kora par exemple, un instrument à cordes africain. Ça peut être des percussions comme des tablas qu'on voit pas tous les jours, ou après des orgamons qu'on voit de moins en moins aussi, mais font plaisir à voir aujourd'hui sur des plateaux.
3: Et tous les jours, on recommence.
4: C'est un vrai rythme à tenir, et surtout là, avec les chaleurs, là, c'est assez éreintant. On ne sait plus trop comment faire pour se ventiler, mais bon, serviette mouillée sur les épaules, c'est ce qui marche le mieux. Et beaucoup d'eau, des litres et des litres.
3: Et quelques courtes pauses, mais elles sont rares, car ça y est, les artistes sont là, les premiers tests peuvent commencer.
2: Si le concert de Suzanne mardi est annulé en raison d'une grippe qui fait souffrir la chanteuse, ce soir dimanche le public aura droit à Nicoletta à 22h30 mais aussi dès 20h30 au karaoké animé par votre radio ici Berry.
0: Un jeune habitant de Sancoin s'est tué près d'Augy-sur-Aubois dans la nuit de vendredi à samedi.
2: Alors qu'il roulait seul à bord de son véhicule sur la D951, vers 1h30 du matin, l'homme de 20 ans a perdu le contrôle et effectué plusieurs tonneaux. Il n'a pas pu être réanimé. Une enquête de la gendarmerie est ouverte pour déterminer les circonstances exactes de l'accident. Un blessé grave après un accident tôt ce matin dans le Cher. La personne a dû être désincarcérée après le choc frontal entre une voiture et un monospace sur la D86 au niveau de Saint-Gemme en Sancerrois. Prudence sur cette portion qui a été fermée quelques temps, le temps d'évacuer les véhicules. Et puis cette nuit, un feu de véhicule a démarré à Vatan, rue des Quatre Vents, vers 2h du matin. Les flammes se sont propagées à 3 autres véhicules et ont légèrement endommagé une maison inoccupée. On ignore encore l'origine de l'incendie.
0: La commune d'Aiguzon-Chantôme va porter plainte.
2: Après des dégradations et des incivilités commises hier sur sa piscine, matériel endommagé, des déchets aussi volontairement laissés dans le bassin, l'équipement a dû fermer quelques heures hier, le temps de réparer et de nettoyer les dégâts commis. L'ado recherché dans l'Indre a été retrouvé hier soir sain et sauf. Le jeune habitant de Chabry, qui faisait l'objet d'un avis de disparition inquiétante depuis vendredi dans l'Indre, a été reconnu par un témoin dans le centre-ville de Châteauroux. Le jeune de 16 ans avait quitté le logement familial depuis mercredi sans donner de nouvelles.
0: Le musée aéronautique d'Avord s'apprête à passer à la vitesse supérieure.
2: Le site devrait déménager dans un nouveau lieu bientôt, enfin adapté pour sa collection de milliers d'objets. Ce musée, né en 2009 à l'initiative de bénévoles passionnés, qui retrace toute l'histoire du camp d'Avord de 1872 à aujourd'hui, avec la base aérienne que l'on connaît. Pour l'instant, il est ouvert le samedi matin et sur demande en semaine pour des groupes, mais ça va pouvoir changer quand le nouveau hangar va ouvrir, explique Alain Blanchard. C'est le maire de la commune et le président de l'association des avions anciens d'Avord.
6: Pour mettre à l'intérieur déjà l'Alouette 2 qui est un simulateur, elle sera mise sur un support, on sera en hauteur, et on va mettre la cabine de Zingu, on va mettre pas mal de choses intéressantes, et à côté l'hangar avion permettra de mettre tous les avions à l'abri, et les gens, et donc ils pourront être ouverts et visiter. Aujourd'hui, quand il pleut beaucoup ou quand il fait très froid ou quand il fait très chaud, c'est difficile d'ouvrir les avions parce que les gens peuvent se brûler, voilà. L'idéal pour nous, c'est de tout transférer à partir de septembre, puisque ça va être compliqué, on a quand même 4 avions à transporter, à déplacer, c'est pas rien, on essaie de les rouler sur la commune, donc ça fait un spectacle en même temps pour la population. Et aussi, on a encore des travaux à faire. Et l'objectif, quand même, c'est d'ouvrir, si possible, le 1er mars 2028 pour être au rendez-vous de Bourges 2028, la capitale européenne de la culture.
2: Et sur ce musée, on compte déjà 2000 visiteurs par an. Fabrice, la météo, ça va être un petit peu plus nuageux cet après-midi, c'est ça?
0: C'est ça, avec de la pluie et des orages. Hein. Le temps se gâte sérieusement cet après-midi. Vigilance jaune canicule toute la journée. Vigilance orage de 15h à 21h. Vigilance jaune hein. En ce moment de 29, entre 29 et 30 degrés. Les maximales cet après-midi de 31 à 33 degrés. 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Maintenant, bon après-midi à tous.
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8: Bonjour, bon dimanche, sous vos applaudissements, c'est Willy vient déjeuner chez vous, numéro 1080. Oh, ça filoche vraiment, là vraiment ça filoche. Très heureux de vous retrouver mes amis, très heureux de passer cette nouvelle heure avec vous, en direct, hein. Ici, pas de best-of à la con, non, on reste ensemble tout l'été, la pause fraîcheur elle est là, c'est reparti pour vos 55 minutes utiles sur votre radio utile, on va apprendre de l'actu avec nos invités, on va se détendre aussi de l'actu avec nos bêtises, car je suis payé à la connerie, à l'erreur, à la bourde, au disque coupé. Voyez, donc autant vous dire que je suis blindé. Alors notez bien les dossiers du jour. Dans un instant, on va parler de nos héros de l'été, nos pompiers, encore à pied d'œuvre quasiment partout en France avec ces feux de forêt qui n'en finissent pas. Jeudi, des syndicats de pompiers ont été reçus par le ministre de l'Intérieur, Laurent Nunez, parce que ça ne va pas, parce que les pompiers manquent de moyens, parce qu'il faut que ça change. Ont-ils été entendus ? On en parle dans une minute. Et à 12h30, depuis vendredi dernier, le port du casque sur les trottinettes est obligatoire à Paris. Alors, il est aussi obligatoire dans certains départements, régions comme les Hauts-de-Seine, les Alpes-Maritimes, dès le 1er septembre dans le Nord et le Pas-de-Calais. Il est obligatoire, oui, mais pas partout. Alors, faut-il généraliser le port du casque sur les trottinettes partout en France ? On en parle dans 20 minutes. Et comme d'habitude, été ou pas été, on parle de tout ça. Et de tout ce que vous voulez, mais on en parle ensemble. C'est la libre antenne du week-end, on ne change pas une formule gagnante, vous le savez, c'est le moment que je préfère. C'est quand on discute ensemble. Alors notez bien le numéro 0810 055 056, si vous voulez réagir sur les thèmes du jour, voilà, sur les pompiers, les feux de forêt, sur les trottinettes, à votre avis, faut-il rendre le port du casque obligatoire partout? Ou si vous voulez juste nous faire coucou, moi j'adore, parce qu'on est, la seule émission au monde hein, où les gens appellent juste pour dire coucou. Alors appelez-moi juste pour me dire coucou, dites-moi ce que vous faites, où vous êtes, si vous êtes en vacances ou pas. 0810 055 056, c'est la libre antenne du week-end. Et vous repartez avec votre sélection pour une carte carburant au teint allé. Ah oui, qu'est-ce qu'il est beau ce teint, d'une valeur de 200 €, c'est quand même pas rien. Voilà, tout le monde est là, Dylan est au standard, il vous attend. Iki, il est là, mon Iki. Ah mon Iki, tout à l'heure il m'a dit je viens te voir à Boulogne-Billancourt. Quand c'est ce que je joue à Boulogne? Le 14 novembre, oui, parce qu'on repart avec le One Man Show heureux partout en France. Alors regardez bien partout chez vous, tac tac tac, là à partir du 17 septembre, on repart sur les routes. Et puis Mathilde est là, tu ne t'éponges pas aujourd'hui Mathilde. Elle est arrivée, elle s'est épongée parce qu'elle est transpirée. Transpire tout le temps celle-là. Ça c'est tut tut. Elle n'arrête pas de tut tut et du coup ça ressort par les pores. On embrasse ta maman, elle nous écoute ta maman Mathilde aujourd'hui. Comment elle s'appelle ta maman? Annick, on embrasse Annick. Voilà, on a tout dit. Alors jingle, allez, joue, démarrons. Pop, pop, pop.
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8: Ouvrons notre premier dossier. Bonjour Bruno Ménard.
9: Bonjour.
8: Bienvenue ici mon cher Bruno, vous êtes le secrétaire général du syndicat des sapeurs-pompiers volontaires de France. D'abord, première question mon cher Bruno, comment allez-vous? Comment vont nos pompiers là, en ce moment? Parce que dis donc, hein, vous n'arrêtez pas. Hein.
9: Fatigué, épuisé, ouais. Énervé également, ouais, par ouais. rapport à ce qui se passe, par rapport à tous les feux,
8: on,
9: bien sûr.
8: On va y revenir.
9: Mais de plus en plus par rapport à la considération que l'État nous porte.
8: Ouais, parce que jeudi, il y a donc des syndicats de soldats du feu professionnels hein, qui ont été appelés à une grève pour calmer un petit peu tout ça. Il y a certains syndicats qui ont été reçus par le ministre de l'Intérieur, Laurent Nunez. Vous n'y étiez pas, votre syndicat n'y était pas du coup, c'était que les professionnels, c'est ça?
9: Voilà, non, ouais. On n'y était pas, nous sommes pas invités.
8: Bah ouais.
9: Et ce que nous avons découvert, c'est que l'État a organisé ce baïonnage des sapeurs-pompiers volontaires de ouais. Partout en France depuis 2005.
8: Alors qu'on rappelle que vous êtes combien? Il y a 200 000, hein, c'est ça hein.
9: Voilà, ouais, c'est 200 000 sapeurs-pompiers volontaires voilà. en France, 80% des effectifs.
8: Voilà.
9: C'est-à-dire que 4 pompiers sur 5 que vous allez voir sont des sapeurs-pompiers volontaires.
8: Sont des sapeurs volontaires. Alors, si vous y étiez allé jeudi, là, vous lui auriez dit quoi à Laurent Nunez? Vous lui auriez dit quoi?
9: Alors d'un côté, j'aurais dit exactement ce qu'ont dit les syndicats professionnels, hein, parce que leur discours il est cohérent, il est réel. S'il y a encore quelques temps, quelques mois, quelques années, on disait que le système est, on allait droit dans le mur. Ouais. Là aujourd'hui, avec les feux de Gironde, les feux des Landes, nous sommes dans le mur.
8: Ouais.
9: Nous sommes pris le mur.
8: Voilà.
9: En d'autres termes, ce que nous avons vu aujourd'hui, enfin, ce que nous voyons aujourd'hui, c'est que les moyens français ne sont plus assez dimensionnés, conséquents, pour faire face aux incidents.
8: Voilà. Je vous ai entendu dire, Bruno, face aux incendies, le système est en train d'éclater. C'est-à-dire quoi? Vous manquez quoi de? C'est quoi? C'est vous manquez d'hommes et de femmes? Vous manquez de moyens financiers, de moyens matériels?
9: Alors on manque de tout. On peut rien faire sans les moyens financiers. Donc les moyens financiers, c'est la première chose. Et avec les moyens financiers, ben vous achetez du matériel, vous recrutez du personnel, vous anticipez les risques. Et il y a aussi un très gros problème d'organisation des secours en France.
8: Ouais. C'est-à-dire?
9: Pas assez de Canadair, mais ce n'est pas la seule chose, c'est même une goutte d'eau. Les services départementaux s'autogèrent les uns les autres. Lorsque vous allez dans un département, ce département n'est pas géré de la même façon que l'autre. On l'a vu sur les incendies de Gironde, où d'un côté nous avions des sapeurs-pompiers qui étaient au feu et qui avaient beaucoup de problématiques parce qu'ils n'arrivaient pas à faire face. Et puis d'autres sapeurs-pompiers qui étaient de côté, qui ont passé des heures, voire des jours entiers sans rien faire, parce que la coordination n'allait pas.
8: C'est absurde. Quand vous dites, par exemple, qu'il manque des hommes et des femmes, j'ai lu qu'il manquerait 200 000 sapeurs-pompiers volontaires.
9: Oui. Oh là là. Je l'ai écrit haut et fort. Il nous manque entre 150 et 200 000 sapeurs-pompiers volontaires sur le territoire.
8: Ouais. Vous pouvez nous rappeler, Bruno, c'est quoi un sapeur-pompier volontaire ?
9: Un sapeur-pompier volontaire, c'est un homme, une femme, jeune, moins jeune, qui est étudiant, chef d'entreprise, salarié, ouvrier, mère de famille, qui souscrit un contrat avec le service départemental d'incendie de secours pour dire « je vais passer du temps, en plus de mon activité professionnelle et mon activité familiale, pour porter secours à la population ».
8: Voilà, c'est ça.
9: C'est ça un sapeur-pompier
8: volontaire.
9: C'est
8: ça un sapeur-pompier volontaire. Et donc, pour en attirer 200 000, il faudrait faire quoi? Alors, j'imagine qu'il y a beaucoup de choses à faire. Malheureusement, on n'a pas le temps de tout évoquer. Mais voilà, la chose principale qu'il faudrait faire vite.
9: Valoriser le volontariat. Rappeler tous les sapeurs-pompiers qui ont été dans les services d'incendie de secours, ceux qui ont arrêté leur engagement, ceux qui ont été virés des SDIS, parce que tous les ans, nous avons des milliers de sapeurs-pompiers volontaires.
8: Qui sont virés?
9: Pour un oui ou pas un non. Qui sont virés. Là, hier matin, j'ai traité un dossier d'un gars dans l'Hérault. On le vire des sapeurs-pompiers parce qu'il ne peut pas donner une journée en semaine d'activité de pompier. La personne travaille du lundi au vendredi, elle est cadre, et on la vire parce qu'il ne peut pas prendre de jour de congé en journée, en semaine, pour aller prendre une garde.
8: C'est n'importe quoi. Alors là, franchement,
9: vous vous rendez compte un petit peu?
8: C'est n'importe quoi. Donc en fait, voilà, ça serait quoi? Simplifier tout ça, un management plus souple?
9: Il faut dissoudre, et je le dis bien, il faut dissoudre l'École nationale supérieure des officiers de sapeurs-pompiers. La principale problématique, c'est le management dans les services départementaux d'incendie de secours. C'est le principal problème. Nous avons eu le problème avec l'ENA. Nous avons le problème chez nous également au niveau des sapeurs-pompiers avec l'École nationale supérieure des officiers de sapeurs-pompiers.
8: Là, vous espérez être reçu, vous, un jour? Parce que là, voilà, cette semaine, là, les pros ont été reçus. Et vous, alors? Votre syndicat, vous?
9: Alors, c'est simple. Nous avons saisi aujourd'hui les tribunaux par rapport aux découvertes que l'on a faites. L'État, depuis, je vous le dis, depuis le 7 novembre 2005, organise avec la Fédération nationale des sapeurs-pompiers de France le baïonnage des sapeurs-pompiers volontaires partout en France. Nous avons tous les documents, nous avons saisi la justice et ça sera au ministre de l'Intérieur de répondre à ce qui se passe.
8: Bon, bah écoutez Bruno Mélard, là je suis un peu sur le... Voilà, je vois un petit peu la tête de tout le monde en régie, on est un petit peu estomaqué, voilà, c'est pour ça que je voulais absolument discuter un petit peu avec vous. On va suivre tout ça. Allez-y Bruno, oui.
9: Je vais juste rajouter une chose. Allez-y. Notre syndicat existe depuis 2 ans. On a 2 ans et demi.
8: Ouais.
9: Initialement, il n'y avait qu'un seul unique discours qui était porté par la Fédération nationale des sapeurs-pompiers de France. C'est une association de loi 1901. Et nous avons osé créer un syndicat en parallèle. Et le dialogue social en France, c'est constitutionnel. Il peut être porté uniquement par les syndicats. Bon. Et ça, c'est nouveau dans le paysage français. Et c'est pour ça que depuis 2 ans, il y a une autre voix qui se lève et qui dit vraiment ce qui se passe en réalité sur le territoire. Et je sais que nous embêtons beaucoup de monde.
8: Bon, bah Bruno Ménard, j'espère que vous serez entendu. À 198 000 volontaires, voilà, vous nous l'avez dit, 44 000 professionnels par votre voix, mon cher Bruno, et les quelques minutes qu'on a passées ensemble, c'était aussi pour remercier, féliciter, encourager tous les soldats du feu, et j'espère que vous serez entendu dans vos différentes revendications. Merci infiniment, Bruno de Ménard, d'être passé nous voir, donc secrétaire général du syndicat des sapeurs-pompiers volontaires de France. Voilà, mes amis, maintenant c'est vous que je veux entendre là-dessus, si vous voulez réagir sur les pompiers, les feux de forêt, peut-être que vous-même, vous êtes vous-même pompier volontaire, ou peut-être que vous avez quelqu'un dans votre famille qui est pompier volontaire, venez passer à l'antenne avec moi, voilà, pour me dire un petit peu comment ça se passe. C'est votre émission du week-end, votre talk show du week-end. Voyez, on parle de tout hein, ici, hein, et on parle, en parle ensemble. 0810 055 056. Je veux vous entendre juste après la groupie du pianiste de Michel Berger.

0: Oui, c'était Michel Berger avec la groupie du pianiste. Au revoir.
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0: On passe des jingles de disques chez nous, c'est de plus en plus court. Comment va Patricia ?
3: Très bien, bonjour Willy.
0: Eh bah, tant mieux ma Patricia que tu ailles bien. Tu nous appelles d'où ma Pat ?
3: Je vous appelle de Houille, dans les Yvelines.
0: Dans les Yvelines. Bon, ma Patricia, je crois que tu voulais réagir sur les pompiers, c'est ça ?
3: Oui, sur la grève qui a eu lieu
0: exactement.
3: La semaine dernière.
0: Jeudi.
3: Oui, je trouve qu'ils ont raison.
0: Voilà.
3: Autant sur des grèves nationales, je suis pas toujours convaincue.
0: Ouais.
3: Autant là, d'ailleurs ce qu'a dit la personne qui
0: Bruno
3: est passée
0: Ménard.
3: Avant moi, absolument. Enfin, nos pompiers professionnels sont pas assez nombreux, ils sont pas assez payés, nos pompiers volontaires sont pas assez non plus rémunérés pour ce qu'ils font et puis quand même les moyens, ils ont pas de moyens, on a vu cet été avec les Canadair, c'est pas possible quoi. Donc là, ils ont raison. Je crois qu'ils ont raison de refaire grève, je crois que c'est fin septembre.
0: C'est ça, c'est ça,
3: ils ont fait raison.
0: Bravo ma et tu sais quoi Patricia, je suis d'accord avec toi à 2000%. Il y a une espèce d'osmose là entre toi et moi en deux secondes là, bim. Non mais je suis d'accord avec toi surtout. J'espère que ça va un petit peu bouger pour eux parce que moi je découvre des trucs là, tu vois là sur quand on a discuté avec le syndicat là, des sapeurs-pompiers volontaires il y a deux minutes, là, j'étais un petit peu consternée de ce que j'entendais. Donc voilà, j'espère effectivement que ça va faire bouger les choses. Qu'est-ce que tu fais de beau cet été, Patricia ?
3: Je reviens de vacances, malheureusement, je reprends le travail lundi.
0: Aïe, tu vas faire la gueule lundi ? Demain tu fais la gueule.
3: Déjà la gueule en prévision de demain. En Bretagne, donc c'était sympa. C'est terminé.
0: Demain tu vas bosser où, que je sache qu'on prévienne un peu tes collègues.
3: Mais je pense qu'ils seront pas trop nombreux demain. Je suis responsable ressources humaines dans une entreprise de proximité.
0: Tu vas faire la gueule. Demain, tu vas virer tout le monde. Je pense que demain, tu vires tout le monde. Patricia.
3: Je vais préparer mes dossiers pour demain.
0: Allez, hop, demain, tous virer. Voilà, ma Patricia. Merci beaucoup d'être passée
3: nous
0: voir.
3: Toi,
0: merci infiniment. Je t'embrasse très fort. Merci pour ta fidélité. Et tu repars évidemment avec ta sélection. Pour la carte carburant, le tirage, c'est tout à l'heure vers 12h50. Allez, dans un instant, je vais vous présenter un invité pas banal, parce que j'aime tout au long de cet été vous présenter des invités pas banaux. Mais d'abord, tiens, on va écouter Benjamin Biolay avec Écran Total. Moi, j'ai pas besoin d'écran total, regardez cette peau. Ça, c'est les maths.

0: Benjamin Biolay, avec les grands totaux.
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3: Allez, comme promis, place à la personne pas banale du dimanche. Bonjour Clément Devilliers.
4: Bonjour.
3: Bienvenue ici, mon cher Clément. Alors, vous êtes le co-réalisateur avec Arnaud Fouex du film... Arnaud, comment il s'appelle?
4: Ouais. Parce que je viens de... Arnaud Fouex.
3: Eh ben voilà, Arnaud Fouex. Donc du film Un grand raccourci, qui est sorti en salle ce mercredi 12 août. Alors vous avez tous les deux 22 ans. Alors en fait, pour être très franc avec vous, mon cher Clément, dans cette émission, on fait rarement la promotion de films, parce que c'est pas forcément notre mission. Mais là, voilà, comme vous êtes jeune, comme c'est une histoire de potes, j'ai eu un petit peu envie de vous filer un petit coup de main. Donc déjà, je l'ai dit, vous avez 22 ans tous les deux, vous êtes amis, vous venez de réaliser un rêve de gosse, c'est ça? En faisant ce film?
4: Ouais, tout à fait. Ouais. Tout à fait. Nous, on s'est rencontrés en classe de quatrième.
3: Ouais.
4: Et comme vous l'avez dit, on a 22 ans.
3: Ouais.
4: Et ça fait depuis très jeune qu'on fait d'abord des vidéos ensemble sur YouTube, des petits courts-métrages.
3: Ouais.
4: Et puis là, aujourd'hui, notre premier long-métrage.
3: Le premier long-métrage au cinéma, hein, dans des vraies salles de cinéma partout en France. Quand on est 22 ans, qu'on est à Nantes, comment on fait pour réunir des sous pour faire son film? Parce que je crois que vous aviez pas grand-chose en poche au départ, hein.
4: Ouais, complètement. En fait, on est monté tous les deux à Paris pour nos études supérieures. Ouais. Effectivement, on a fait tout notre collège et notre lycée à Nantes.
3: Mmh.
4: Et puis, on a aussi rencontré un troisième larron qui s'appelle Hector.
3: Hector.
4: Qui s'est improvisé producteur pour le film.
3: Ouais.
4: Et en fait, Hector et Armand faisaient des vidéos d'entreprise avec lesquelles ils ont pu rassembler un peu d'argent.
3: Ouais.
4: Et puis ensuite, on a organisé des soirées de financement. On projetait nos courts-métrages.
3: Ah ouais.
4: On disait, voilà, nous, on veut faire un long-métrage... avec 60 000 euros, au départ, c'est ce qu'on visait.
3: Ouais.
4: Au final, le budget du film est de 260 000 euros.
3: Oh là là, et dis donc, au départ, vous aviez que quoi? Vous aviez 15 000 euros en poche, quoi. Bon, là, c'était peut-être un petit peu juste.
4: Ouais, à peu
3: voilà,
4: près.
3: Voilà, à peu près.
4: Dans ces eaux-là.
3: Voilà, dans ces eaux-là. Parce que le budget d'un film en France, c'est quoi, là? Là, vous avez réussi à avoir, on va dire, 250 000 euros, mais c'est quoi un budget, normalement? D'un film en France, c'est 5 millions.
4: Un budget moyen en France, c'est 4,5 millions d'euros.
3: Voilà, t'imagines? Et donc, vous avez fait comment alors? Parce que c'est aussi un petit peu. C'est le film de potes et le film de la débrouille. Après, on va parler un petit peu du contenu du film, bien sûr. Hein, mais c'est ça qui est bien. C'est un film avec des potes et de la débrouille.
4: Bah ouais, complètement. Bah, en fait, nous, à l'origine, on pensait pouvoir faire le film avec 30 à 60 000 euros, entouré de tous nos potes. Nous, on a beaucoup regardé des films fauchés, on leur trouvait un charme fou.
3: Bah ouais.
4: Et puis, on s'est dit, ben, nous, c'est exactement ce qu'on veut faire, essayer de faire un film de la débrouille.
3: Ouais.
4: Et puis, en fait, assez rapidement, on a compris que si on voulait que le film sorte en salle de cinéma, bah, il fallait s'inscrire dans un circuit qui était balisé, qui protégeait l'ensemble des personnes qui travaillaient dessus. Et donc, forcément, il fallait respecter le code du travail.
3: Ouais.
4: Et donc, du coup, il a fallu qu'on trouve davantage de ressources. Du coup, on a eu des dons défiscalisés. On a aussi trouvé des coproducteurs, des particuliers qui achetaient des parts du film en échange de recettes. Et puis, à la fin du tournage, vu qu'on n'avait toujours pas assez d'argent, on a pris un prêt étudiant finaliser.
3: Voilà, il fallait vraiment se débrouiller de partout. Parce que vous avez dit, hein, si on avait compris au départ l'exigence du système du cinéma français, on ne l'aurait pas fait. C'est compliqué de faire un film en France quand on n'est pas connu,
4: forcément.
3: Quand on démarre,
4: Nécessairement. Après, je pense, là, c'est le cinéma, mais dans... n'importe quelle entreprise, n'importe quel projet, il faut trouver des ressources,
3: c'est
4: des partenaires, et puis aussi une connaissance du milieu dans lequel on évolue.
3: Voilà.
4: Et ça s'improvise pas, et c'est forcément beaucoup de travail, beaucoup de découvertes, des bonnes nouvelles, des obstacles.
3: Des mauvaises, voilà. Là, c'est 3 semaines de tournage, hein, donc c'est allé vite. Alors, il parle de quoi ce film, alors? Dites-nous, parce que je l'ai vu. Moi, je l'ai vu, et il y a que des acteurs pas connus, d'accord, que des jeunes, des pas connus, mais tous très bons, hein, d'un naturel. Franchement, bravo. Honnêtement, ils étaient tous parfaits. Donc, il parle de quoi votre film?
4: Merci beaucoup.
3: Mais de rien, mon cher.
4: C'est un film qu'on a tourné en Centre-Bretagne, et c'est l'histoire de 4 jeunes débrouillards qui tentent de trouver leur place. Il y a 2 cousins qui, confrontés à la fermeture du restaurant familial, décident de lancer leur business de dératisation en relâchant des rats dans la région.
3: Voilà, exactement.
4: Et dans les magouilles, vont croiser celles de 2 jeunes femmes prêtes à trafiquer un concours de beauté pour faire connaître leurs bijoux.
3: Voilà. Dis donc, alors, il y a quelques films, il y a quelques critiques qui sont sorties. Un premier film prometteur. Franchement, vous craigniez un petit peu les critiques, là, le retour, là, vous aviez peur d'être jugé, comment ça se passe? Voilà, quand on a 22 ans, on sort son premier film de pote.
4: Pas nécessairement.
3: Bon,
4: c'était surtout pour l'équipe, on avait envie que leur travail soit salué.
3: Ouais.
4: Après, nous, le film, on l'a fait avec le cœur, avec beaucoup de sincérité. Je pense que la priorité, c'était aussi de prendre du plaisir dans le fait de le fabriquer.
3: Ouais.
4: Et puis, on avait hâte aussi d'en découdre, de savoir ce que la presse allait en penser.
3: Bah oui. Et alors,
4: on croyait que c'était aussi une manière d'être pris au sérieux, quoi.
3: Bon, et alors, comment ça va là depuis mercredi? Le film est sorti mercredi. Comment ça va depuis mercredi, Clément?
4: Pardon, ça a coupé.
3: Je dis, là, le film, il est sorti mercredi, on est d'accord, hein, mercredi 12 août.
4: Oui, tout à fait.
3: Alors, comment ça va depuis mercredi?
4: On est super contents. Tout se passe très bien. Enfin, vraiment, parmi les pronostics qu'on fait, c'est un très, très beau scénario. En plus, on a une belle croissance d'un jour à l'autre.
3: Ah bah, tu verras, là, tu vas encore avoir plus de monde.
4: Le signe d'un bouche à oreille.
3: Tu vas avoir plus de monde, Clément. Je veux apparaître dans ton prochain film, Clément. D'accord?
4: Ah bah ça se discute, hein, avec grand plaisir.
3: Ça y est, on va rentrer en business. T'inquiète, je te ferai un prix, mon Clément. Non mais franchement, j'ai adoré le film. Donc ça s'appelle Un grand raccourci. Il est dans les salles depuis mercredi. C'est vraiment, vous allez voir, vraiment c'est prometteur. Voilà, tu sens vraiment que les deux là, à mon avis, vous allez avoir une longue route devant vous. Là, tu sais, moi c'est mon côté Michel Drucker. Moi, je sens le truc. Donc ça s'appelle Un grand raccourci. Mais Clément, il sait pas qui est Michel Drucker. Évidemment, il a 22 ans. Donc un grand raccourci. Clément Devilliers, donc avec Arnaud Fouex, hein, d'accord. Et donc le film s'appelle Un grand raccourci, donc sorti en salle ce mercredi 12 août, partout en France. Donc allez-y, réalisé, joué par des jeunes pleins d'envie, de talent et de fraîcheur. Merci mon cher Clément d'être passé nous voir. Passez un bon dimanche. Allez, si vous aimez les pubs, elles sont là. Si vous aimez les infos pratiques près de chez vous, elles sont là aussi. À tout de suite, juste après ça. Là.
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1: Allez, partons gaiement vers la deuxième demi-heure de votre grand talk show du week-end, en direct partout en France. Ici, l'été, c'est pas fermé. Hein. Dans un instant, on va parler du port du casque en trottinette. Doit-il devenir obligatoire partout en France? Et bien sûr, on fait cette émission ensemble. Je vous le dis tout le temps, le mec qui radote, c'est un vieux qui radote. Bah tant pis, je radote. 0810 055 056, c'est la libre antenne du week-end. Appelez-nous, vous parlez, vous passez à tout instant. Vous réagissez sur ce que vous voulez. Alors là, il n'y a pas de censure ici. Mais d'abord, si vous n'avez pas suivi l'actu, pas de panique. L'actu vous suit. Il est temps pour moi de mettre les points sur les i.
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1: Et on commence avec le Conseil constitutionnel qui finalement a dit non à l'interdiction des réseaux sociaux aux mineurs. Ouais, super, ils pourront continuer à se faire harceler, à tomber sur des vidéos porno et violentes. Ça c'est bien, on est content pour nos gamins, ouais. En revanche, même Conseil constitutionnel a validé la proposition de loi sur l'aide à mourir. Les réseaux sociaux, pour certains ados, quelque part, hélas, c'est une aide à mourir. Après celle du 12 août, la prochaine éclipse solaire aura lieu le mercredi 3 septembre 2081. Michel Drucker a d'ores et déjà déclaré qu'il était chaud pour présenter une émission spéciale sur France 2 ce jour-là. Bravo à Noël Jamais qui a remporté le traditionnel concours annuel du cri de cochon grâce à une vraie prise de risque, puisque cette année, pour l'emporter, il n'a pas imité un porc mais chanté une chanson de Patrick Bruel. En déplacement cette semaine dans l'Hérault, Gabriel Attal a annoncé que s'il était élu président, il voulait créer un ministère de l'eau. François Hollande avait fait mieux, hein. Lui, il avait carrément créé la présidence de l'eau. Jean Lassalle lui propose d'adjoindre au ministère de l'eau un secrétaire d'État au pastis. Cette année, le petit Grégory aurait eu 46 ans. Lui, je suis sûr qu'il aurait fait un super ministre de l'eau. Un retraité italien arrêté après avoir prétendu être aveugle pendant 50 ans et perçu 1 million d'euros d'aide de l'État. Bravo, voilà, quand on veut, on peut. Hein. Comme dirait l'autre, yes, we can, blanche. Si ça se trouve, Gilbert Montagnier, il nous mitonne depuis 50 ans. Hein. Quoique non, il suffit de voir ses fringues. Alors c'est vraiment qu'il a des goûts de chiottes. Une tchèque de 88 ans, déclarée morte par un médecin légiste, se réveille dans son cercueil. L'autre, elle ne s'est pas réveillée avec la gueule de bois, mais avec la gueule dans le bois. Au Royaume-Uni, deux hommes condamnés à de la prison ferme pour le vol d'une œuvre d'art qui représentait une cuvette de toilettes en or. Les toilettes en or idéales pour une grosse envie de faire pépite. D'après l'INSEE, jamais la France n'a fait aussi peu d'enfants. Du coup, c'est une catastrophe pour Jean-Luc Ley qui a peur de finir célibataire. Selon un expert en dermatologie, du gravier et des excréments ont été retrouvés dans des crèmes solaires vendues sur Internet. Idéal donc pour avoir un bon bronzage de merde. Enfin, le saviez-vous? L'ours polaire a la peau toute noire sous sa fourrure blanche. C'est le Michael Jackson des animaux. Lui aussi, il a sorti la chanson Black on White, présent dans l'album Danger Ours. Heureusement, dans 137 jours, c'est fini 2026. Danger Ours, là, c'est pour les fans de Michael Jackson. Hein. Danger Ours, parce que l'album, c'était Danger Ours. Bon, voilà. Écoutez, c'était le récap. J'ai fait ce que j'ai pu, excusez-moi. On est la miaou, hein. On est la miaou. Je fais ce que je peux. Allez, si vous avez un petit coup de mou, pas d'inquiétude. Là, j'ai le truc pour réveiller vos toxines. Si vous n'allez pas bien, dès que je vais vous dire à vous, vous allez me faire padabapapaba et ça ira beaucoup mieux. Tiens, écoute ça. Là, ça va pas bien. T'as le coup de mou. 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
1: 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C'est ça la magie de votre radio ici. Dans un instant, on va parler du port obligatoire du casque sur les trottinettes. Juste après le groupe Bandalero et Paris Latino. À tout de suite.

0: latino et bandolero. Hey! Hey, que tal?
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0: Ah, je sais faire la castagnette. Écoutez, écoutez bien, je vais vous faire les castagnettes. Écoutez. C'est pas mal ou pas? Castagnette avec la langue. Alors, pas ouf. Bon. Allez, ouvrons notre nouveau dossier sur le port du casque sur les trottinettes. Pour en parler, on va accueillir deux invités. Bonjour Olivier Onde.
3: Oui, bonjour.
0: Bienvenue ici, vous êtes directeur médical du SAMU 30 et Centre 15 au CHU de Nîmes. Et bonjour Bruno Toussaint.
4: Bonjour.
0: Bienvenue ici mon cher Bruno, vous êtes le maire de Saint-Dié-des-Vosges. Alors, d'abord docteur Olivier Onde, pas mal de mots de vos collègues, là j'ai lu tout au long de cette semaine, une fois qu'on a appris qu'à Paris, donc le port du casque devenait obligatoire sur les trottinettes, j'ai lu pas mal de vos collègues, mon cher docteur, qui se disent, bah, ouf, enfin, il est temps, parce que il y a beaucoup de blessés sur des trottinettes, est-ce que c'est votre cas aussi?
3: Alors effectivement, je partage vos avis parce que on assiste depuis maintenant quelques années à une nouvelle accidentologie routière qui est essentiellement urbaine, avec un moyen de locomotion qui est

0: l'hôpital, avec vraiment des risques de séquelles, d'abord des risques de décès immédiat ou relativement rapide, et puis surtout des risques de séquelles avec des cérébraux lésés, qui sont des pathologies extrêmement graves.
1: Voilà. Vous nous le disiez, l'une des raisons des chutes, c'est parce que voilà, l'appareil n'est pas stable. Il y a aussi peut-être des appareils qui sont débridés aussi, où les vitesses, parfois, c'est un peu n'importe quoi.
0: Alors, effectivement, donc, si la trottinette est utilisée dans des conditions, entre guillemets, normales d'utilisation, ça pose pas de problème. Mais effectivement, on a plusieurs facteurs cumulatifs qui vont entraîner un risque d'accident élevé, notamment les trottinettes débridées. Une trottinette, ça doit être limité à 25 km/h. Et maintenant, on voit des trottinettes un petit peu trafiquées qui peuvent monter à 60 km/h et elles ne sont pas faites pour ça.
1: 60 km/h.
0: Alors, juste une petite précision sur le plan physiologique. Hein, la résistance mécanique de la structure du crâne humain est faite pour absorber des chocs d'un homme qui court à pied, c'est-à-dire entre 8 et 15 km/h.
1: Oui, pas 60 km/h. Ouais, c'est pas possible.
0: La structure du crâne n'est pas faite pour résister. Ça entraîne vraiment des traumatismes crâniens sévères. Il n'y a que le casque qui peut limiter les conséquences d'un tel accident.
1: Donc, docteur Olivier Hon, on a compris, vous êtes favorable au port du casque. Tout comme vous, mon cher Bruno Toussaint, donc je rappelle que vous êtes le maire de Saint-Dié-des-Vosges, et je voulais vous avoir parce que cette semaine, vous avez envoyé une lettre à Sébastien Lecornu pour lui dire oui au port du casque en trottinette, mais partout sur le territoire. Parce que, effectivement, en vous lisant, j'ai compris que c'était un peu n'importe quoi. Il y a des communes qui disent oui au port du casque et l'autre non, quoi.
2: Voilà, tout à fait. Donc, non seulement j'ai écrit M. Lecornu, mais j'ai également écrit directement au Premier ministre pour demander à ce qu'une loi soit faite et que le port du casque soit obligatoire en France. On en arrive, je rejoins le médecin qui parlait juste avant moi, un nombre d'accidents de plus en plus élevé. Et nous, de Saint-Dié, on a beaucoup de transferts sur Nancy en neurologie suite à des accidents de trottinette. Donc, c'est pour protéger essentiellement la jeunesse, que c'est la jeunesse qui se déplace beaucoup en trottinette, que j'ai fait, moi, cet arrêté sur la ville. Déjà, et que j'ai interpellé, donc Premier ministre, et puis ministre d'État.
1: Voilà, donc chez vous, c'est port du casque obligatoire, c'est ça. Et je crois qu'à partir de demain...
2: Depuis le 1er août, c'est port du casque obligatoire. On a fait 15 jours de prévention, prévention. Et dès demain, on passe à l'étape suivante, que la prévention ne suffit pas. On passe à la verbalisation dès demain.
1: Voilà, parce que, ok, le casque, c'est bien. Peut-être qu'il faudrait aussi, je vais aussi poser la question au docteur, mais il faudrait aussi plus de contrôle, non? Parce que, par exemple, en France, sur le code de la route, il dit qu'il faut avoir 14 ans pour être en trottinette. Bon, déjà rien que ça, c'est pas toujours respecté.
2: Non, la réglementation. Allez-y, docteur.
1: Allez-y, docteur, si vous voulez répondre à ça.
0: Oui, effectivement, la réglementation n'est pas toujours respectée. Effectivement, c'est une population jeune, mais le casque est aussi qu'un seul élément de protection. Il faut aussi qu'il y ait des dispositifs réfléchissants, parce que beaucoup de personnes qui font des trottinettes sont habillées en noir. Donc, effectivement, ça augmente les risques. Beaucoup d'accidents sont liés aussi aux portes d'écouteurs. Les gens font la trottinette en écoutant de la musique, donc ils peuvent pas être concentrés ou être alertés par les bruits environnants, et évidemment le respect du code de la route.
1: Voilà, c'est ça, respect du code de la route, parce que par exemple, je crois qu'il est interdit aussi de rouler sur les trottoirs, mon cher Bruno. Donc vous, dans votre commune, à Saint-Dié, à partir de demain, c'est tolérance zéro.
2: Voilà, c'est tolérance zéro, et en plus, on le rappelle, il faut le rappeler, la trottinette, c'est une personne et pas deux sur une trottinette. On a de plus en plus d'accidents avec deux personnes sur la trottinette. Voilà, donc pour ça, on a pris une décision de manière à protéger notre jeunesse.
1: Bon, il vous a répondu, là, Sébastien Lecornu, là, suite à votre lettre?
2: Pas encore.
1: Bah alors, en même temps, le timbre coûte cher. Ils ont augmenté le prix du timbre aussi. C'est malin.
2: Voilà,
1: c'est malin. Bon, en tout cas, affaire à suivre. Restez avec nous encore un petit peu, s'il vous plaît, Olivier Hon et Bruno Toussaint. Je vous présente Franck. Ça va, Franck?
3: Bonjour, mon Louis, ça va et toi?
1: Ça va très bien, mon Franck. Moi aussi, je suis content de t'entendre. Tu nous appelles d'où?
3: De Saint-Étienne.
1: Saint-Étienne. Bien sûr, avec la gare de Saint-Étienne-Château-Creux. Je connais le nom des gares par cœur, dans la France entière.
3: Parfait.
1: Exactement. Parfait. Tu voulais réagir là-dessus, sur les trottinettes aussi?
3: Ouais, tout à fait. Carrément, parce que le maire et le docteur, je suis d'accord avec eux, leur témoignage. Moi-même, j'utilise la trottinette pour aller au travail. Donc tous les jours, du lundi au vendredi. Et c'est vrai que jusqu'à présent, je mettais pas de casque. Alors aujourd'hui, j'en mets un. Parce qu'il m'est arrivé un accident, tu vois. Pas trop grave, comme l'a dit
1: le docteur Olivier Hon.
3: En général, c'est pas trop grave. J'ai eu de la chance, tombé sur la tête quand même. Mais ça m'a servi de leçon.
1: Ça t'a fait peur. Et tu t'es dit, il faut que je fasse gaffe, quoi.
3: Et quand on voit en fait aujourd'hui, comme il disait, les trottinettes débridées. Alors c'est sûr.

0: c'est interdit. Là, les mecs, ils mettent pas de casque. On voit même que à Lyon, je crois, c'est ça, sur le périph.
1: Ouais, sur le périph.
0: Il y a des trucs. Ouais. Et là, il faudrait même pas un casque de trottinette de vélo. Il faudrait mettre un casque de moto, quoi. Parce que là, ouais, 70, c'est sûr que bon, c'est très dangereux.
1: Et donc toi, tous les jours, c'est trottinette aller-retour pour aller au boulot, quoi. Tu sais combien de kilomètres tu fais avec ta trottinette, par exemple, pour aller bosser?
0: Aller-retour, il y en a une vingtaine de kilomètres.
1: Ah ouais, quand même, ouais, hein. Tu vois, ouais, voilà, ouais. Donc, c'est bien. Ouais. Protège-toi et mets aussi, donc, un gilet, voilà, parce que Olivier Onde, le docteur nous disait qu'effectivement, un gilet réfléchissant, je crois que c'est aussi obligatoire, il me semble, à Paris, le gilet. Chez vous, à Saint-Dié-des-Vosges, c'est obligatoire, Bruno Toussaint, c'est que le casque, hein, c'est pas le gilet pour l'instant.
2: Non, c'est le casque, voilà. Le gilet est fortement conseillé.
1: Voilà. Alors, bah, Franck, merci beaucoup d'être passé nous voir, mon Franck. Tu repars avec ta sélection pour la carte carburant. Le tirage, c'est dans 10 minutes. Bruno Toussaint, merci beaucoup d'être passé nous voir aussi. Donc, vous êtes le maire de Saint-Dié-des-Vosges. À partir de demain, dans la commune, crac, si t'as pas ton casque, crac. Et puis, le docteur Olivier Onde, merci beaucoup aussi d'être passé nous voir. Vous êtes le directeur médical du SAMU 30 et Centre 15 au CHU de Nîmes. Voilà, mais bah, continuez à appeler là-dessus aussi si vous voulez réagir. Il n'y a pas de souci. En attendant, si vous voulez écouter Louane avec chien, eh ben elle est là, dis donc. C'est fou ça, tu vois, tu dis Louane, elle est là.

0: J'avais un chien, Iki. Iki, à la technique, tu as eu un chien, tu as un chien. Jamais de chien, même quand tu étais petit. Ça sert à rien. Il me dit, ça sert à rien. Oh là là, attention, il y a des gens qui... Oui, ils vont appeler, ils vont s'énerver. Si les gens gueulent sur ce que vient de dire Iki, je te les passe. Dylan, t'as un chien au standard? Jamais du chien non plus? Oh là, mais qu'est-ce que c'est que ces gens? Et Mathilde, à la réalisatrice, elle a eu un chat. Bon bah très bien, moi j'ai eu un chien quand j'étais petit, il s'appelait Tarzan. Voilà, c'est passionnant, tout ça pour vous dire ça. Dans un instant, si vous voulez économiser en voiture, eh bien ça tombe bien parce qu'on en parle juste après ça. Paf.
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0: Tour ici, c'est Willy vient déjeuner chez vous en direct tout cet été, la pause fraîcheur du week-end, les samedis et dimanches entre midi et 13h. Alors vite, comme ce sont les 5 dernières minutes, terminons par cette bonne initiative. Bonjour Vanessa Montagne.
4: Bonjour Willy.
0: Bienvenue ici ma chère Vanessa. Alors on va avec vous, on va réparer à moindre coût son véhicule puisque vous êtes la directrice générale de Recycler mon véhicule. .fr. Et ça va intéresser beaucoup de monde, là. Il y en a encore, là, qui vont prendre leur voiture pour partir en vacances ou rentrer de vacances. Donc, l'idée, avec recycler mon véhicule.fr, avec cette initiative, c'est donc de réparer sa voiture avec des pièces recyclées. Allez-y, expliquez-nous.
4: Oui, donc comme vous le savez peut-être déjà, donc les réparateurs ont maintenant l'obligation de, quand vous faites réparer de votre véhicule, ouais, de vous proposer deux devis. Un devis avec des pièces neuves comme avant et un devis avec des pièces qu'on appelle les pièces de réemploi, qui sont des pièces d'occasion, d'origine constructeur, mm-hmm, et qui sont garanties par les centres de recyclage des véhicules hors d'usage.
0: Voilà.
4: Et donc ces pièces, elles coûtent entre 30 et 70% moins cher qu'une pièce neuve, donc ça vaut vraiment le coup d'y faire.
0: Alors, Vanessa, donc ce que vous nous dites là, c'est donc que depuis 2019, quand on va faire réparer sa voiture ou son deux roues, hein, le garagiste donc doit nous proposer donc aussi un devis avec des pièces recyclées. Mais ça, ils le font tous ?
4: Légal. Donc en France, tous les réparateurs doivent vous proposer ce devis avec des pièces de réemploi. Ouais. Après, il faut qu'il y ait des pièces disponibles.
0: Bien
4: donc
0: sûr.
4: Ça va
0: bien
4: dépendre sûr de la disponibilité des pièces. Mais oui, ils doivent vous proposer ce devis-là.
0: Voilà. Donc depuis 2019 pour les voitures et donc aussi pour les deux roues. C'est ça. Hein,
4: c'est depuis, oui, depuis 2024. Voilà. Mais du coup, maintenant, c'est valable pour tout, voiture, deux roues, véhicule utilitaire.
0: Bah, écoutez, moi, avec ma Vespa, jamais. Hein, ça m'est jamais arrivé. Jamais on m'a proposé une facture, un devis, pardon, avec des pièces qui peuvent être recyclées. Pouvez-nous dire, vous nous l'avez dit là, mais c'est combien, ça coûte moins cher combien par rapport à des pièces toutes neuves? On peut faire des économies de combien?
4: Donc en général, la pièce de réemploi, elle est entre 30 et 70% moins chère qu'une pièce.
0: Ben voilà, donc c'est pas mal, hein, c'est pas mal. Et donc vous, là, recycler mon véhicule.fr, c'est quoi? Vous êtes un éco-organisme national, c'est ça?
4: Oui, on est un éco-organisme, ça veut dire qu'on est une association à but non lucratif qui est créée et financée par les constructeurs auto et moto pour améliorer la fin de vie des véhicules et améliorer aussi l'économie circulaire.
0: Voilà, donc votre but, c'est entre autres, j'allais dire, voilà, d'inciter les pros et nous, les conducteurs, à adopter ce réflexe, en fait.
4: Plusieurs missions. Donc, la première mission, c'est de faire la promotion donc du réemploi pour allonger la durée de vie des véhicules.
0: Voilà.
4: Et la seconde, c'est de conseiller donc les particuliers sur comment faire quand ils ont un véhicule en fin de vie, parce que au bout d'un moment, même si vous l'avez fait réparer, il arrivera peut-être en fin de vie. Et donc là, c'est très important d'utiliser la bonne solution pour éviter les arnaques. Et donc, vous pouvez demander une collecte. Tout simplement une collecte gratuite à votre domicile.
0: D'accord.
4: En allant sur le site je recycle mon véhicule.fr, vous indiquez votre localisation, voilà, et avec la preuve que vous êtes bien le propriétaire du véhicule, parce que ce serait quand même dommage de prendre la voiture du voisin pour la faire recycler.
0: Ah, c'est une
4: donc
0: bonne
4: bien
0: idée,
4: prouver
0: Vanessa.
4: Que c'est bien.
0: C'est une bonne idée, tu vois.
4: Bien prouver que c'est votre voiture, mais sinon, donc, on vient chercher gratuitement à domicile ou alors on vous oriente vers le centre de recyclage des véhicules le plus proche qui, lui, peut même vous proposer une valeur de reprise en fonction de l'âge de votre véhicule et de ce qu'on pourra valoriser sur votre véhicule.
0: Voilà, je vous ai lu parce que vous dites, Vanessa, la pièce recyclée n'est pas forcément concurrente de la pièce neuve.
4: Oui, tout à fait, parce que c'est vrai que pour les réparateurs, ils pourraient être inquiets en vendant de la pièce d'occasion. Ils vont moins marger que sur une pièce neuve. Et en réalité, donc la pièce d'occasion, elle va venir permettre des réparations qui n'auraient pas eu lieu si on était parti sur la pièce neuve. Le véhicule serait parti en fin de vie parce que c'était trop cher de le faire réparer. Et donc là, en utilisant une ou deux pièces de réemploi sur votre véhicule, vous allez pouvoir faire votre réparation complète. Et donc, le réparateur, il va changer plusieurs pièces. Voilà. Il va changer une seule pièce sur votre véhicule. Et donc, vous allez avoir pour une pièce de réemploi, peut-être 2, 3, 5 pièces neuves qui seront vendues. Donc, c'est gagnant-gagnant pour tout le monde, pour le réparateur et pour l'automobiliste.
0: Voilà. Mais il y a encore du travail, Vanessa. On ne le connaît pas bien, ça. Parce que je disais, en 2025, 6% des pièces remplacées étaient issues du réemploi. Et seulement 2% chez les deux roues. Mais pourquoi si peu alors? Parce qu'en fait, on connaît pas, je pense, hein.
4: Oui, c'est ça. Il y a vraiment besoin de faire connaître cette solution. Et puis, les centres de recyclage doivent aussi proposer plus de pièces parce que, comme je vous disais, il peut y avoir des problèmes de disponibilité. Donc, nous, on est là aussi pour accompagner les centres de recyclage pour qu'ils proposent plus de pièces de réemploi. Et donc, les assureurs font déjà beaucoup appel à la pièce de réemploi parce qu'ils ont donc l'habitude, ils connaissent bien comment faire pour y avoir accès. Mais le particulier, quand il est tout seul à faire réparer son véhicule, il n'y pense pas nécessairement et donc son garagiste lui fait la proposition. Mais je pense qu'il y a encore besoin de beaucoup de communication.
0: Voilà, il y a besoin de communication, c'est pour ça que je voulais vous avoir ce midi, ma chère Vanessa. Et on rappelle que le coût des réparations automobiles a bondi de combien là? Parce que c'est pas peu.
4: Voilà, les réparations sont de plus en plus chères. Toutes les pièces sont de plus en plus chères. Donc là, les dernières augmentations, c'est plus de 30% d'augmentation des coûts. Donc, c'est vraiment utile.
0: Voilà. Et redites-nous une dernière fois. Donc, quand on utilise des pièces réutilisées, on va dire, c'est combien l'économie? C'est jusqu'à combien?
4: Par rapport au prix de la pièce neuve.
0: Attendez, parce qu'on n'a pas entendu le début de votre phrase. Allez-y.
4: Donc entre 30 et 70% moins cher que la pièce neuve.
0: Voilà, c'est pour ça que je voulais qu'on le réentende. 30 à 70% moins cher que la pièce neuve. Merci infiniment, Vanessa Montagne. Donc, je rappelle que vous êtes donc la directrice générale de recyclermonvéhicule.fr. Voilà, donc pour réparer sa voiture moins chère. Merci beaucoup, passez un bon dimanche.
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0: Allez, il est 12h58, c'est l'heure du tirage. Allez, quelqu'un qui a gagné, quelqu'un qui va repartir avec la carte carburant, justement, pour la voiture qui sera réparée avec des pièces recyclées.
5: Allô?
0: Tout ça est fichtrement bien fichu. Isabelle, c'est toi?
5: Oui, c'est moi, Willy.
0: Tu sais que c'est moi, Isabelle?
5: Oh oui, j'ai entendu ta voix tout de suite.
0: Ah, Willy. C'est vrai, ma belle voix, t'as obligé de préciser.
5: Belle, ah oui, la belle voix, belle. Oui.
0: Isabelle, tu es où là?
5: Eh ben, je suis dans la maison, je suis pas loin du téléphone.
0: Ah, tu es toute seule? Tu es toute seule?
5: Oh non, j'ai encore mes petites filles, mais qui se préparent parce qu'elles partent. Elles partent, là, la maman vient les chercher.
0: Oh, bon débarras, non, Isabelle? Bon débarras ou pas?
5: Non, je suis triste.
0: Écoute, Isabelle, si tu me dis, Willy, tu es incroyable, tu es beau et magnifique, tu repars avec la carte carburant. Alors, vas-y.
5: Willy, tu es beau et incroyable.
0: Oui.
5: Et je sais plus quoi.
0: Tu es magnifique.
5: Oh bah oui, ça c'est évident.
0: Oh bah c'est bon, tu as gagné. Tout ça est sorti du fond du cœur. Spontanément. Donc vraiment, bravo Isabelle. Bah écoute, ça va pas remplacer tes deux petites filles qui s'en vont tout à l'heure, mais bon, voilà.
5: C'est quand même un beau cadeau.
0: C'est un beau cadeau, 200 euros pour une carte carburant. Merci Isabelle pour ta fidélité. Tu embrasses de nouveau tes deux petites filles pour nous, d'accord?
5: Je ferai ça.
0: Et je t'embrasse très très fort.
5: Je t'aime beaucoup.
0: Moi aussi, je les aime beaucoup. Et je t'aime beaucoup Isabelle. Et je m'aime beaucoup surtout. Ciao Isabelle, à bientôt. Ciao, ciao. Et ben voilà mes amis, c'est fini. La barbichette, ça va vite, ça va trop vite.
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0: Allez, passez une belle semaine ici et pas ailleurs. Merci à toute l'équipe et merci à vous de votre fidélité. Tout de suite, c'est le flash avec Morgan Guillaume, puisqu'il est tout pile 13h. À samedi prochain.
6: La situation évolue favorablement au quatrième jour de l'incendie dans les Landes. Pas de reprise de feu et les flammes ne progressent plus. 1700 hectares de forêt ont été parcourus d'après le dernier bilan actualisé. Le travail des pompiers continue aujourd'hui. Il reste une quarantaine de kilomètres de lisière à traiter. Gilles Clavreul est le préfet des Landes.
7: Le travail d'aujourd'hui, il s'inscrit complètement dans le prolongement de ce qui a été fait jusqu'à présent. C'est-à-dire, d'abord et avant tout, le traitement des lisières qui sont encore problématiques. Donc sur l'ensemble du linéaire, on va dire qu'il y a un petit tiers de lisière instable. Et les points principaux, évidemment, c'est ceux pour nous qui sont à proximité des habitations, c'est-à-dire à l'ouest de Luglon et puis au nord de Garin. Voilà, où là, il y a une lisière assez grande qui est encore à traiter. Voilà le travail d'aujourd'hui, donc dans des conditions météo plus favorables, des températures pas trop élevées, on va monter à 28-30, donc c'est déjà encore un peu moins qu'hier, avec une humidité qui reste à des niveaux intéressant. Donc, a priori, c'est des conditions qui sont plus favorables pour travailler.
6: 550 pompiers luttent encore aujourd'hui contre les flammes, épaulés par des moyens aériens, notamment l'imposant hélicoptère australien, le Chinook. 650 personnes sont toujours dans l'attente de savoir quand elles pourront rentrer chez elles à Luglon et Garin. Et si la situation s'améliore dans les Landes, ce n'est pas le cas dans le Vaucluse. Une chaleur écrasante qui entraîne des coupures de courant à Avignon. 5000 foyers sont privés d'électricité depuis hier soir. 28 départements de l'Est et du Sud-Est de la France sont toujours en vigilance orange canicule. Et après, les fortes chaleurs, de violents orages ont frappé le Sud-Ouest hier soir. Et ce matin, il y a de gros dégâts dans l'Aveyron, le Tarn-et-Garonne, le Tarn, les Hautes-Pyrénées ou encore le Gard, Frédéric Dorel.
0: Oui, il y a d'abord cette église touchée par la foudre à Saint-Salvadou dans l'Aveyron. Le clocher a pris feu. Dans les Pyrénées, des torrents de boue ont dévalé les rues du Pas-de-la-Case en Andorre. Il y a aussi de gros dégâts sur les pentes du Tourmalet, à la Mongie, dans les Hautes-Pyrénées. L'eau et la boue ont soulevé la chaussée et les parkings par endroits sur le bas de la station. Quelques voitures qui y étaient garées ont été endommagées. L'eau est aussi montée dans certains immeubles sur une trentaine de centimètres. Le Tarn-et-Garonne et le Tarn ont également été traversés par des orages après des chutes de grêle et de fortes rafales de vent. Entre 70 et 100 mm d'eau ont été relevés autour de Gaillac et d'Albi, soit en une nuit plus que sur tout le mois de juillet. Dans le nord du Gard, pas d'orage, mais des vents très violents dans la soirée, des rafales qui ont fait tomber des arbres sur des lignes électriques. Près de 500 foyers sont toujours privés d'électricité, avec l'espoir de rétablir le courant dans la journée.
6: Oui, et les images très impressionnantes de ce clocher en feu dans l'Aveyron, ainsi que ces coulées de boue dans les Hautes-Pyrénées, sont d'ailleurs à voir sur notre site ici.fr. Eux ont été victimes de la sécheresse et du manque d'eau cet été. Les agriculteurs, à qui le Premier ministre promet des mesures de soutien et d'investissement dans le projet de budget 2027. Sébastien Lecornu leur a écrit une lettre publiée hier dans la presse régionale. Le porte-parole de la Confédération paysanne dit craindre des mesures qui favorisent les grandes exploitations au détriment des plus petites. La propriétaire d'une buvette en Isère est accusée d'incitation à la haine après avoir tenu des propos jugés antisémites. Cette commerçante s'adresse à un homme dans une vidéo relayée sur les réseaux sociaux. Elle dit que les membres de la communauté juive sont trop nombreux. La ministre chargée de la lutte contre les discriminations, Aurore Berger, condamne ces propos. Une enquête pour provocation à la haine en raison de l'origine ou de la religion est ouverte. Encore des ralentissements à prévoir aujourd'hui sur la route des vacances en ce week-end du 15 août. Bison Futé classe cette journée en orange dans les deux sens dans le sud-est de la France. C'est vert sur le reste du pays. Léon Marchand s'est qualifié ce matin pour la finale du 400 mètres nage libre au championnat d'Europe de natation. C'est la première fois qu'il participe à cette épreuve en grande compétition et toujours avec cette blessure mal guérie à l'adducteur. Donc faire le quatrième meilleur chrono sur les séries ce matin, c'est plutôt pas mal pour Léon Marchand.
8: Je suis content, ouais, j'ai fait la course qu'il fallait. C'était pas facile ce matin. On a tous regardé un peu en chambre d'appel pour voir comment ça a nagé. Donc je pense que c'est pour ça qu'on a un peu envoyé sur la dernière série. Mais c'était bien. En tout cas, j'ai fait le job ce matin. Je pense que je peux partir plus vite. C'est peut-être là que je peux jouer ma chance. Mais après, je sais pas, c'est une finale. Donc je vais essayer de m'amuser au mieux. J'ai bien mangé, je fais une bonne sieste. Et essayer de me reposer pour ce soir, pour être au mieux.
6: Et du repos un petit peu avant la finale de 400 mètres nage libre ce soir à 19h21. C'est à Saint-Denis près de Paris. Pour rappel, Léon Marchand a remporté hier soir son premier titre européen sur le 200 mètres papillon. Et puis en foot, ce soir, le trophée des champions. Le PSG, champion de France, affronte Lens, vainqueur de la Coupe de France sur son terrain. Le match, c'est à 20h45.
9: Bonjour, je suis vraiment très contente de vous retrouver. C'est Marie-Pierre avec vous, avec vos chansons préférées et tous ces rendez-vous qu'on attend avec impatience. En ce dimanche d'août, une journée de retour pour beaucoup d'entre vous, de départ aussi pour certains. On se croit sur les routes avec vos chansons que vous adorez et on prend le chemin maintenant du Périgord, magnifique balade, les trésors cachés, Lascaux et ses merveilles, quand on les découvre par hasard, comme ça, c'est encore mieux partir. Un podcast ici à écouter maintenant.
3: Le Périgord, c'est plus d'un millier de châteaux, une gastronomie réputée et de belles rivières à descendre en canoë. Mais moi, je vais vous donner envie de découvrir son sous-sol, des grottes avec des peintures incroyables, comme à Lascaux, ou d'autres qui regorgent de richesses minérales. Des lieux découverts par hasard, car ici le hasard a bien fait les choses. Et à la fin de cet épisode, vous saurez pourquoi il y a plus d'excentriques ici que partout ailleurs. Je m'appelle Emmanuel Claverie, je suis journaliste à Ici Périgord et je suis tombé amoureux de ce coin du sud-ouest par hasard, il y a plus de 25 ans maintenant quand je suis venu pour y travailler. Il règne en Périgord une belle douceur de vivre. Ce n'est pas pour rien que les hommes préhistoriques ont choisi de s'installer ici. Bienvenue dans Partir, Périgord Noir, Lascaux et autres trésors souterrains.
10: Mesdames, Messieurs, bonjour et bienvenue à Lascaux. La visite de 11h30 va commencer. Merci de bien vouloir vous présenter en zone de départ.
3: Notre point de départ, c'est Montignac-Lascaux, en Périgord Noir, au cœur de la vallée de la Vézère, à une heure à peu près de Périgueux. Depuis le sud-est de la commune, à 10 minutes à pied du centre, on peut voir un bâtiment étonnant, tout en longueur, comme inséré dans la colline. Il s'agit de Lascaux 4, la dernière réplique de la célèbre grotte de Lascaux. Au premier abord, l'architecture peut surprendre. C'est comme une sorte de coup de couteau horizontal dans la roche. Moi, j'aime beaucoup ce contraste entre le verre et le béton, presque brut, très moderne, et les richesses millénaires qu'il renferme. Des merveilles trouvées totalement par hasard. Je vais y revenir. Pour découvrir Lascaux, mon premier conseil, c'est encore de venir avec son propre moyen de transport, que ce soit une voiture, une moto ou un camping-car. Parce que le département de la Dordogne est le troisième plus vaste de France, il est assez mal desservi en transport en commun, et les sites ne sont pas forcément proches des grandes villes.
11: Un petit arrêt là-haut sur le toit du bâtiment, la grotte éventuellement en sous-sage, et ensuite, pour le survivant, le musée jusqu'à ce soir 18h.
3: Une fois à l'intérieur de la grotte, la visite se fait en deux temps, avec à la fin toute une série d'ateliers à découvrir en famille. Mais ce que tout le monde attend, c'est d'entrer avec un guide dans la copie parfaite de la grotte. On patiente d'abord quelques secondes dans une sorte de sas pour que les yeux s'habituent à l'obscurité. La porte coulissante s'ouvre.
12: Nous allons nous avancer progressivement. Je vais vous éclairer les parois en avant.
3: Et là, apparaissent au plafond les silhouettes noires, marron, ocre, de chevaux, de cerfs, peints sur la paroi. Avec les gravures, il y en a au total près de 2000.
12: Le premier secteur que nous allons découvrir ensemble a été nommé la salle des taureaux. C'est là où nous avons commencé le voyage, donc.
3: Je peux voir la tête du grand taureau qui me fixe de son œil presque maquillé. Quand on pense que tout ça a été découvert par hasard, par un chien. Le 8 septembre 1940, Robo, le chien de Marcel Ravida, un ado du village, entre dans le trou formé par la chute d'un arbre. Le jeune homme est persuadé que son chien a découvert le souterrain d'un château. Il revient 4 jours plus tard avec 3 de ses copains. Simon Coincas, Jacques Marsal et Georges Agniel. Et c'est là, à la lueur de leur torche, que les 4 garçons découvrent les incroyables peintures laissées il y a près de 21 000 ans par l'homme de Cro-Magnon.
13: Au fait, je vous conseille, quand vous viendrez visiter Lascaux 4, de réserver vos billets à l'avance sur Internet. Vous n'aurez pas comme ça à faire la queue sur place à la billetterie. Et puis, j'ai un petit secret pour éviter la foule. Quand je vais à Lascaux, je choisis toujours la première visite du matin, entre 8 et 9 heures selon la saison. C'est la moins fréquentée, même en plein mois d'août. Et puis attention aux parkings, ils sont gratuits, mais rapidement pris d'assaut. Heureusement, il y en a d'autres, un petit peu plus loin. Si vous voulez vivre une expérience plus intense encore, je vous recommande de visiter également Lascaux 2, qui se trouve à quelques centaines de mètres de là. Il s'agit du premier fac-similé de la grotte, celui qui a ouvert au public en 1983.
14: On se met en immersion.
13: C'est la visite que je préfère et que je fais et que je refais à chaque fois que des amis viennent en Périgord.
14: Si vous avez la première figure comme moi quand on entre dans la grotte.
13: Là, pas de nouvelles technologies, de bruit, de monde. Elle s'effectue en petit comité à la lumière de lampes à huile, mais version LED quand même maintenant. Le vacillement des flammes fait presque galoper les chevaux. Les aurochs et les bisons prennent vie sur les parois. C'est dans cette grotte-là que l'émotion est la plus forte. Vous en oublierez presque qu'il s'agit d'une copie. Visiter une grotte, c'est vrai que c'est sympa en plein été quand le thermomètre affiche 40 degrés à l'ombre. Mais attention, ne vous faites pas piéger. Prenez donc une petite laine, un pull pour que la visite reste agréable. Faille frais didim, il fait frais dedans, comme disent les gens d'ici en Occitan. Car même les conditions de température ont été recréées à Lascaux et il ne fait pas plus de 13 degrés. Mais je vous ai promis de vous faire découvrir mon lieu souterrain préféré. Lui aussi a été découvert totalement par hasard. Allez, en voiture, direction le Buisson de Cadouin, à 43 km de là, mais à une heure de route. Vous allez très vite le constater, les routes en Périgord sont petites et ça tourne beaucoup.
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13: ICI, on est donc à l'accueil de la grotte de Maxange. Une ancienne carrière de pierre pour la construction, reconvertie en site touristique. Et c'est en faisant exploser la roche que son propriétaire a découvert par hasard une grotte à concrétion. Les concrétions, c'est le nom savant des stalactites, des stalagmites et autres merveilles créées par la nature.
15: Maman, il me faut la 203, s'il te plaît.
13: Tant que j'y pense, sur la route qui va de Lascaux au Buisson, faites une pause au restaurant Le Bareil. C'est à La Chapelle au Bareil. C'est une adresse prisée des Périgourdins. On peut y déguster les vrais plats du Périgord, pas seulement le confit et le foie gras qu'on retrouve un petit peu partout. Je vous recommande par exemple l'anchot de porc, de l'échine confite dans la graisse, avec une bonne dose d'ail. Je l'adore avec une salade verte et de la moutarde. Tout près du Buisson de Cadouin, je vous recommande de vous rendre à Limeuil, à un quart d'heure de route de là. Ce bourg médiéval, qui est perché sur un éperon rocheux, présente une particularité. À ses pieds se marient la Vézère et la Dordogne, les deux grandes rivières du Périgord. Et même leurs ponts se rejoignent. Pour prendre une belle photo, je vous conseille de grimper jusqu'au jardin panoramique, au sommet du village. La visite est payante, mais elle vaut vraiment le coup. Et depuis les terrasses du jardin, vous le verrez, le panorama est à couper le souffle. Mais revenons à Maxange, avec qui j'ai un lien tout particulier. Quand il l'a découverte, son inventeur, c'est comme ça qu'on appelle quelqu'un qui découvre une grotte ou un trésor, a appelé ICI Périgord, la radio. Et je me souviens avoir fait le tout premier reportage qui annonçait sa trouvaille. C'est une histoire incroyable, là encore, due au hasard. Cet inventeur a pour nom Angel Caballero. Sa famille exploitait la carrière depuis deux générations jusqu'à ce 15 août 2000.
16: C'était un travail assez pénible, puisque c'est la pierre à bâtir. Et c'était une petite entreprise artisanale, je travaillais tout seul, donc c'était assez fatigant. Et quand des amis venaient me voir l'été, qui étaient en vacances, je leur disais si un jour je pouvais trouver une grotte, que j'arrête de ce métier, et puis c'est arrivé. C'est comme quand on ouvre un paquet cadeau, on se dépêche d'ouvrir le cadeau pour voir ce qu'il y a dedans. Et puis moi, c'est exactement pareil, on creusait pour savoir ce qu'on pouvait trouver. Et puis c'était une merveille à chaque fois.
13: Entrons maintenant dans celle que l'on surnomme la grotte aux étoiles. Accompagné d'un guide, nous avançons progressivement. Le sol est assez pentu par endroits, mais sec et stable. Au passage, on comprend mieux pourquoi la grotte n'est pas accessible aux personnes en fauteuil. C'est à ce moment-là aussi qu'on se rend compte de toute l'énergie qu'il a fallu déployer pour rendre le site accessible au public.
16: C'était tellement prenant d'extraire la terre pour voir ce qu'il y avait derrière. On a quand même sorti 3000 mètres cubes de terre de l'intérieur et transformé une carrière en site touristique. Bon, c'était un peu galère au début. Et aujourd'hui, on a le résultat. Voilà, je travaille en famille. Ma femme et moi sommes à la retraite maintenant. Mes fils se gèrent et bien, ça roule. J'ai changé de carrière et puis j'ai préféré ma deuxième carrière que la première.
13: Au fur et à mesure de notre progression, le plafond, qui se situe à 4 mètres environ de hauteur, révèle enfin son trésor. Une constellation de minuscules stalactites nacrées, presque transparentes. Il y en a des milliers qui s'entremêlent dans toutes les directions. C'est ce que les spécialistes appellent des excentriques.
16: Ce qui fait la beauté du site, c'est le nombre d'excentriques qu'il y a, c'est-à-dire ce sont ces concrétions qui s'en vont dans tous les sens, qui défient les lois de la pesanteur, et qui sont très rares. Il y a beaucoup de grottes, il y a très peu d'excentriques dans les grottes. Il n'y a personne, des gens que je connais, qui connaissent de grottes dans le monde où il y a autant d'excentriques quand même.
13: Eh oui, je vous avais bien dit au début de l'épisode qu'il y avait en Périgord plus d'excentriques que partout ailleurs. Avant de quitter Maxence, je vous recommande de passer par la boutique de la grotte. Elle propose aux enfants des sortes de pierres rondes, c'est ce qu'on appelle des géodes. Sur place, on équipe les enfants d'un petit casque, de lunettes de protection, de gants, d'un marteau. Ils cassent alors ces fameuses géodes et révèlent un véritable trésor, des cristaux de quartz. Ah, j'allais oublier, lors de votre séjour en Périgord, il y a un arbre que vous risquez de croiser souvent, c'est le noyer. La Dordogne est le deuxième producteur de noix de France. Et c'est une bonne idée de souvenir à ramener de votre séjour en Périgord. Moi, j'ai un gros faible pour la tarte aux noix et au caramel. L'une des meilleures que j'ai pu goûter se trouve aux gourmandises de Lucot. C'est à Saint-Cyprien, à un quart d'heure du buisson de Cadouin. Si vous avez encore un peu de temps devant vous, si votre week-end n'est pas terminé, j'ai une dernière idée pour vous. On va nous aussi découvrir quelques merveilles cachées du Périgord noir à une petite heure de route de là. Nous voilà maintenant dans la commune aux deux clochers. C'est le surnom que l'on donne ici au joli village de Saint-Crépin et Carlucé. Et c'est le point de départ d'une chasse au trésor géante, version connectée. Elle fonctionne grâce à une application gratuite que l'on télécharge sur son téléphone, cela s'appelle Terra Aventura. On choisit ensuite un parcours, il y en a une cinquantaine en Périgord, ils vont de 1 à 12 km. Il n'y a plus qu'à se laisser guider par les indices. On vous demande de résoudre des énigmes, de découvrir des caches dans lesquelles se trouvent des badges. Comme ici, donc, à Saint-Crépin et Carlucé. Ce que j'aime dans cette activité, c'est qu'on peut la pratiquer en famille. En plus, les ados l'adorent. On peut les faire marcher sans qu'ils ne s'en rendent compte et sans râler. À Saint-Crépin et Carlucé, le parcours à sélectionner s'appelle « De Saint-Crépin à Carlucé, pépite du Périgord noir ». Il a été conçu par Émilie Loubria et son équipe de l'Office de tourisme du pays de Fénelon.
17: On a fait en sorte que les randonneurs puissent découvrir une noyerée, une truffière, qui font partie de notre patrimoine gastronomique, mais également le petit patrimoine, c'est-à-dire l'avoir, cabane pastorale, et puis deux pépites autour de l'église de Carlucé. Il y a un cimetière à enfeux. Donc les enfeux, ce sont des niches funéraires, des caveaux qui sont placés dans le mur d'enceinte de l'église. Puis la deuxième pépite, c'est le château de la Cipière.
13: D'ailleurs, avant de quitter le Périgord noir, je vous conseille de visiter ce château de la Cipière. C'est un petit bonbon. Isabelle et Florence seront vos guides. Ce sont les filles des propriétaires. Elles ont consacré leur vie au sauvetage de ce petit bijou du XIIIe siècle. Elles ont vécu dans ces murs quand elles étaient toutes petites et en connaissent tous les recoins, tous les secrets et en parlent avec passion. Vous pourrez y admirer une collection de faïence du XVIIIe siècle, des bronzes animaliers et bien d'autres richesses. Mais ça, vous le découvrirez quand vous viendrez.

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1: Toutes les nouveautés, les découvertes sont là sur votre radio. Ici, elle s'appelle Estelle et sa chanson, c'est Te rencontrer. Encore, on ne se lassera jamais, évidemment, des Jackson 5. Ils arrivent dans un instant pour la musique, pour les vacances. Eh bien, à tout de suite.
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1: 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On entend les premiers murmures du village, la mer au loin, et comme toujours les fameux goélands. Ils sont bruyants, ils sont gourmands, mais ils font partie du décor et c'est une espèce protégée. Il est interdit de les nourrir.
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2: On vient de grimper en haut de la tour panoramique du Mont Bessou. C'est une structure métallique qui culmine à 1000 mètres d'altitude. On voit loin, très loin, puisqu'on peut apercevoir les monts du Cantal, le Puy de Dôme et la vallée de la Dordogne. Et la nuit, le ciel s'illumine d'étoiles, car le plateau est labellisé réserve internationale de ciel étoilé. Ça veut dire qu'ici, il n'y a aucune pollution lumineuse, donc on peut profiter d'un ciel exceptionnel.
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1: Des événements à ne pas manquer dans l'Indre et le Cher la semaine prochaine, notamment ce mardi 18 août, précisément à Sainte-Lizaigne dans l'Indre, avec un marché des producteurs de pays. C'est de 18h à 22h, place Antoinette Pro, avec de la restauration sur place. Si vous souhaitez avoir plus d'infos, rendez-vous sur le site internet de la commune de Sainte-Lizaigne. Jeudi prochain, dans l'Indre, à Châteauroux, ne pas oublier cette visite nocturne de Châteauroux à la tombée de la nuit. C'est à partir de 21h. Les réservations sont obligatoires. Rendez-vous sur le site internet château-tourisme.com. Toujours jeudi prochain, dans le Cher, à Saint-Amand-Montrond, un concert gratuit dès 19h, Parc Montagnac, avec du rock psychédélique avec le groupe Centro d'Atera. Enfin, dans l'Indre, à Saint-Michel-en-Brenne, toujours jeudi prochain, Chérine vous propose de découvrir son documentaire Objectif Chérine, une immersion en terre sauvage. Rendez-vous dans le parc de Saint-Michel-en-Brenne à 21h30 ce jeudi.
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et Jackson 5 en vacances comme vous sur votre radio. Ici, il faut bien au moins la perfection pour vous, pour ce week-end, pour vos allers-retours. Tout le monde se croit, si vous nous écoutez via l'appli, ne manquez pas toutes les infos, tout ce qui se passe autour de chez vous, là où vous êtes peut-être en vacances ou à la maison quand vous allez rentrer. En tout cas, on a absolument tout ce que vous aimez et notamment les nouveautés, comme Boulevard Désert avec Carbone. C'est tout nouveau et c'est maintenant. M'en aller.

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1: Le GR100, chemin de la guerre de Cent Ans entre Montluçon et Poitiers, nous permet, sur 450 km, de découvrir la nature entre Bourbonnais, Berry et Poitou, mais aussi de découvrir des sites historiques souvent spectaculaires.
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1: Saint-Savin et son abbaye en est un bel exemple. Alain Neuvière, président du comité Centre Val-de-Loire de randonnée pédestre.
3: L'abbaye de Saint-Savin recèle le plus grand ensemble de peintures murales de l'époque romane conservées en Europe. Cela lui a valu d'être inscrite au patrimoine mondial de l'UNESCO depuis 1983. Alors le paradoxe de la visite de l'abbaye, c'est qu'on peut être un monument très ancien, miraculeusement préservé depuis l'an 1000, et être découvert avec des outils contemporains tels des tablettes numériques interactives qui sont proposées aux visiteurs pour raconter les nouveaux aménagements scénographiques du lieu et comprendre des représentations bibliques exceptionnelles des fresques sauvées par le génie de Prosper Mérimée au XIXe siècle.
1: Et nous aurons envie très certainement de découvrir la vallée de la Gartempe qui coule au pied de l'abbaye de Saint-Savin avant de nous diriger vers Chauvigny en longeant la Vienne.
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3: Après la vallée de la Gartempe qui borde le site de l'abbaye de Saint-Savin, place à la vallée de la Vienne que surplombe de 40 mètres l'éperon rocheux sur lequel sont bâtis les 5 châteaux de Chauvigny. Un site impressionnant qui se découvre à la visite à travers un dédale de ruelles sinueuses parcourant les quartiers médiévaux.
1: Et revenons au XIVe siècle. Nous sommes au cœur de la guerre de Cent Ans avec un Duguesclin tout feu tout flamme.

0: Patrick Grosjean, historien.
1: Chauvigny, c'est une sorte d'acropole. Quand on vient du Blanc en direction de Poitiers, il y a un petit point de vue. Et on voit ce plateau avec 5 châteaux forts. Il y en a 4 qui subsistent encore. Alors, c'était une place forte intéressante qui a été reprise avant le siège de Sainte-Sévère, au retour de Montmorillon par Duguesclin. Et donc, ma foi, là encore, ça s'est passé certainement sans trop de combats, dans la mesure où les gens de Chauvigny, si le duc de Berry reprend la région, nous, on tourne français. La ville va se rendre aux Français et il s'assure de la fidélité de Chauvigny lors du retour du siège de Sainte-Sévère, puisqu'il passe à nouveau à Chauvigny.
0: Et se perdre dans les ruelles historiques de Chauvigny est un vrai plaisir pour les randonneurs, mais aussi pour les visiteurs lambda. Cela fait partie des petits bonheurs offerts par le GR100, le chemin de la guerre de 100 ans.
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0: quoi qu'on dise, Benabar sur votre radio. Ici, il sera en concert le 21 novembre prochain au Futuroscope. Ça se réserve maintenant. Et puis à Montpellier, le 29 novembre. Dans un instant, un autre voyage à faire avec Maxime Le Forestier.
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1: Merci d'avoir choisi votre radio ici ce week-end. Il est 14h. Toutes les infos partout dans le monde et en France avec Morgane Guillaumard.
2: Du mieux sur l'incendie dans les Landes. Les flammes ne progressent plus et le travail au sol se poursuit pour traiter une quarantaine de kilomètres de lisière. Le dernier bilan fait état de 1700 hectares parcourus en 4 jours. Le retour à la maison pour les 650 personnes évacuées à Langlon et Garin n'est pas encore possible. Du goudron à 80 degrés dans le Vaucluse et des fortes températures qui font sauter l'électricité à Avignon. 5000 foyers n'ont plus de courant depuis hier soir. Le Vaucluse est toujours en vigilance orange canicule aujourd'hui, tout comme 27 autres départements de l'Est et du Sud-Est de la France. Et après la chaleur écrasante, ces violents orages dans le Sud-Ouest hier soir, entre autres parmi les dégâts, le clocher d'une église a pris feu après avoir été touché par la foudre à Saint-Salvadou dans l'Aveyron. Dans les Pyrénées, des torrents de boue ont dévalé les rues de Pas-de-la-Case en Andorre. De la boue aussi et de l'eau sur les pentes du Tourmalet à la Mongie dans les Hautes-Pyrénées. La chaussée et des parkings ont été soulevés par endroits. Et dans le Gard, des rafales de vent ont fait chuter des arbres. 500 foyers sont toujours privés d'électricité. La Confédération paysanne craint des aides pour les grandes exploitations au détriment des plus petites. C'est ce que dit aujourd'hui le porte-parole du syndicat agricole au lendemain de la publication de cette lettre écrite par Sébastien Lecornu. Le Premier ministre promet des mesures de soutien et d'investissement dans le projet de budget 2027. Léon Marchand est qualifié pour la finale du 400 mètres nage libre au championnat d'Europe de natation. Elle a lieu cette finale ce soir à 19h21 à Saint-Denis près de Paris.
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3: Nous sommes en vigilance jaune canicule toute la journée et en vigilance jaune orage de 15h à 21h pour le Berry. Le ciel est franchement gris cet après-midi avec de la pluie et des risques d'orage. Les maximales, Aigurande, Henrichemont 31, Bourges-Château-Meillan, Aiguzon-Chantôme-Bretagne 32, Châteauroux-Vierzon-Issoudun-La Châtre 33.
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0: Et si vous avez choisi ici votre radio préférée, c'est aussi pour écouter Police et la voix de Sting. Dans un instant, ne manquez pas trois chansons françaises à la suite. Quand on vous dit qu'on a absolument toutes les musiques et tous les styles, on écoutera Alain Souchon, Florent Pagny et François Feldman.
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0: Le baguette d'Alan Biwe avec Alain Souchon qui se balade un petit peu partout en France avec ses enfants. Évidemment, il ne se quitte plus sur scène. Dans un instant, toutes les chansons que vous aimez, notamment Kate Bush avec Babouchka et puis Jérémy Frérot qui se regarde un peu trop dans le miroir avec sa nouvelle chanson Frérot.
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2: Des événements à ne pas manquer dans l'Indre et le Cher la semaine prochaine, notamment ce mardi 18 août, précisément à Sainte-Lizaigne dans l'Indre, avec un marché des producteurs de pays. C'est de 18h à 22h, place Antoinette Pro, avec de la restauration sur place. Si vous souhaitez avoir plus d'infos, rendez-vous sur le site internet de la commune de Sainte-Lizaigne. Jeudi prochain, dans l'Indre, à Châteauroux, ne pas oublier cette visite nocturne de Châteauroux à la tombée de la nuit. C'est à partir de 21h. Les réservations sont obligatoires. Rendez-vous sur le site internet château-tourisme.com. Toujours jeudi prochain, dans le Cher, à Saint-Amand-Montrond, un concert gratuit dès 19h, Parc Montagnac, avec du rock psychédélique avec le groupe Centro d'Atera. Enfin, dans l'Indre, à Saint-Michel-en-Brenne, toujours jeudi prochain, Chérine vous propose de découvrir son documentaire Objectif Chérine, une immersion en terre sauvage. Rendez-vous dans le parc de Saint-Michel-en-Brenne à 21h30 ce jeudi.
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0: Merci d'avoir choisi ici ce week-end et pour les vacances, pour les retours, pour les allées. À l'instant, Andrea Bocelli, Con te partiro. Dans un instant, évidemment, vous allez découvrir, peut-être que vous l'avez jamais entendu, mais je pense que si, vous la connaissez peut-être déjà par cœur, la chanson de Pierre Demar, Je pense à vous, Oumak & Oumak pour le plaisir, et Étienne Dao et Paul Tatou et ses cultes.
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1: Vous écoutez Ici, très bon après-midi et bon week-end, il est 15h. Toutes les infos maintenant avec Morgane Guillaumard.
2: L'évolution est plutôt favorable sur l'incendie dans les Landes. Il n'y a pas de reprise de feu et les flammes ne se propagent plus. On en est toujours à 1700 hectares parcourus en 4 jours dans le secteur de Luglon-Garin. Les pompiers se concentrent aujourd'hui sur le traitement d'une quarantaine de kilomètres de lisière. Un important incendie frappe aussi nos voisins belges. Les flammes ont ravagé près de 3000 hectares dans les Fagnes, une grande forêt de l'est du pays. L'un des pires feux de l'histoire de la Belgique, à tel point que les fumées et les odeurs atteignent même la Moselle. La procédure d'alerte à la pollution atmosphérique a été déclenchée ce matin dans le département selon le préfet. 5000 foyers sont toujours privés d'électricité à Avignon. Les fortes températures ont provoqué une coupure de courant hier soir. Et là, ce n'est pas la chaleur, mais les orages qui provoquent des dégâts dans le sud-ouest. Des coulées de boue impressionnantes à la Mongie dans les Hautes-Pyrénées, mais aussi au Pas de la Case dans les Pyrénées. Et puis le clocher d'une église s'est aussi embrasé après avoir été touché par la foudre dans l'Aveyron. Les sénateurs socialistes réclament une commission d'enquête parlementaire suite au massif piratage de données du fisc. Ils en font la demande dans un courrier adressé au président du Sénat, Gérard Larcher. Le parquet de Paris a déjà ouvert hier une enquête sur cette cyberattaque. Près de 700 000 personnes, particuliers et professionnels, ont été victimes fin juin d'un vol de données personnelles. Et puis Léon Marchand participe ce soir à la finale du 400 mètres nage libre. Il s'est qualifié ce matin au championnat d'Europe de natation à Saint-Denis, près de Paris.
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3: Nous sommes en vigilant jaune canicule toute la journée et en vigilant jaune orage de 15h à 21h pour le Berry. Le ciel est franchement gris hein, cet après-midi avec de la pluie et des risques d'orage. Les maximales, Aigurande, Henrichemont 31, Bourges, Château-Meillan, Aiguzon, Chantôme-Bretagne 32, Châteauroux, Vierzon, Issoudun, La Châtre 33.
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0: et le plaisir d'écouter David Bowie, Let's Dance sur votre radio ici. Ne manquez pas votre rendez-vous avec les essentiels de Décibel, le best-of de l'émission que vous adorez. C'est tous les jours entre 20h et 21h avec Émilie Mazoyer qui sera évidemment de retour bientôt pour la rentrée avec vous tous les soirs sur votre radio ici. Trois chansons françaises à la suite dans un instant. Gérard Blanc, Une autre histoire, Céline Dion et le nouveau titre de Zazie.
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0: toutes les années 80, les musiques, les tubes que vous connaissez, Gérard Blanc, une autre histoire sur votre radio, ici. 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Dans un instant, pour la musique, ce sera George Harrison.
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2: En ce dimanche, sixième jour pour l'événement incontournable du Berry dans l'Indre, le Festival d'Arc, avec ce soir le concert dès 20h45, place Voltaire à Châteauroux, de la chanteuse Nicoletta, avec en première partie le grand karaoké Ici Berry, animé par Simon Hinz. Si vous souhaitez vivre ce moment unique, vous pouvez vous inscrire cet après-midi place Voltaire afin de pousser la chansonnette sur scène. Votre radio locale y sera en direct dès 17h jusqu'à 19h avec Manuel Bonnefond qui recevra donc Nicoletta. Enfin, un concert d'Arc au pays, toujours gratuit, c'est ce soir à 18h30 au domaine de Bellebouche avec le groupe Alcabaya. Le programme complet du festival est à retrouver sur le site danse au pluriel -darc.com. Bon festival d'Arc avec Ici Berry, votre radio locale.
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Youssoundou rendu avec Nene Cherry, 7 Seconds. Il en faudra un peu plus dans un instant pour profiter de la musique de votre été, de vos vacances, sur votre radio. Ici, le Nouveau Zazie, Julien Clerc, Ce n'est rien, et puis tôt

0: bientôt Rosanna dans quelques instants.
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1: Merci d'avoir choisi ici ce week-end et pendant les vacances. Il est 16h. Les infos présentées par Morgane Guillaumard.
2: Des odeurs et de la fumée en Moselle, dans l'est de la France. Fumée qui a parcouru plusieurs centaines de kilomètres puisqu'elle provient de la Belgique où sévit un incendie historique depuis 2 jours. La procédure d'alerte à la pollution atmosphérique a été déclenchée dans le département de l'est de la France. 3000 hectares ont été ravagés dans une grande forêt de l'est de la Belgique. L'incendie est en revanche stable dans les Landes. Au 4e jour de lutte, la situation évolue favorablement. Les flammes ne se propagent plus, notamment grâce à la météo et aux températures moins élevées ainsi qu'au retour de l'humidité dans l'air. Le retour aussi à la normale petit à petit à Avignon. Il n'y a plus que 450 foyers encore privés d'électricité contre 5000 ce matin. La coupure de courant d'hier soir est liée aux fortes températures enregistrées ces derniers jours. Des orages ont provoqué d'importants dégâts dans le sud-ouest, des coulées de boue dans les Hautes-Pyrénées et dans les Pyrénées et un clocher d'une église s'est enflammé dans l'Aveyron. Les sénateurs socialistes demandent une commission d'enquête parlementaire au président du Sénat après le piratage informatique du site des impôts. Les données de 700 000 particuliers et professionnels ont été volées. Cette commission pourrait permettre de formuler des propositions de loi pour prévenir la répétition de tels incidents. Sébastien Lecornu, le Premier ministre, présidera demain après-midi une cellule interministérielle de crise à propos de cette cyberattaque. En tennis de table, Félix Lebrun s'est qualifié cet après-midi pour la finale du Grand Smash d'Europe à Malmö en Suède, au lendemain de son sacre en double avec son frère Alexis. Et puis en foot ce soir, le trophée des champions, le PSG affrontera Lens sur son terrain.
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2: 28 départements du sud-est de la France et de l'est sont toujours en vigilance orange canicule. Il y a des orages qui se multiplient sur un axe sud-ouest-nord-est, mais qui reste très localisé. Pour le reste, les températures 24 degrés à Brest, 25 à Cherbourg, 26 à Biarritz, 27 à Lille et La Rochelle, 29 à Rouen, 30 degrés à Marseille, à Bordeaux, à Rennes, à Limoges et à Dijon, 31 à Paris, Bourges et Orléans.

0: La gitane de Félix Gray sur votre radio ici, bel après-midi.
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0: Bonjour, soyez les bienvenus, c'est l'été sur votre radio Actu Locale, musique, bonne humeur, on s'occupe de tout comme d'habitude. Dans le prochain quart d'heure, on va retrouver notre spécialiste mer et océan, Louise Lempire. Grâce à Louise, on va apprendre que dans un litre d'eau de mer, il y a environ 35 grammes de sel. Donc si vous avez soif, vaut mieux éviter de boire l'eau de mer. Louise Lempire va nous détailler tout ça dans quelques minutes et c'est passionnant comme d'habitude. Restez avec nous, la playlist de votre été est ici. Dans un instant, Edwin Collins et on démarre avec le tube de l'été, Manon Lisa avec le petit pêcheur.
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0: Edwin Collins, restez ici dans un instant, on file à la mer avec Louise Lempire pour l'heure du bain, préparez vos maillots, on va tenter de ne pas boire la tasse.
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3: Il est 16h15, merci d'être ici. Tout de suite, on retrouve notre chroniqueuse Louise Lempire. L'heure du bain, tout l'été, des enfants lui posent des questions sur la mer et nos océans. Et voici l'interrogation du jour.
4: Est-ce qu'on peut boire de l'eau de mer ?
5: Ça risque de piquer le bout de ta langue et de te chatouiller les intestins.
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5: Louise Lempire. Boire de l'eau pour ton petit corps, c'est essentiel. Ça te permet d'avoir une bonne température corporelle, de renouveler ta salive qui est composée à 90% d'eau, et puis ça te permet aussi de faire pipi et d'éliminer tous les déchets qui sont dans ton corps. Pour vivre, tu as besoin de ressources indispensables. L'eau, l'oxygène quand tu respires, et la nourriture. Dans ton corps, il y a 70% d'eau, donc tu ne peux pas vivre sans boire. Mais c'est de l'eau douce que nous buvons, et pas de l'eau salée. Sauf que tu le sais, l'eau de la mer, elle est salée. Dans un litre d'eau de mer, on retrouve environ 35 grammes de sel. C'est beaucoup trop pour notre corps. À commencer par le goût. Si tu as déjà bu la tasse, ça gratte la gorge et ça pique la langue. Et surtout, le sel donne encore plus soif. Alors l'eau salée, pour toi comme pour moi, c'est non. Et la mer peut aussi contenir des bactéries, des microbes, des produits chimiques ou encore des résidus de crème solaire. Et ça, pour ton estomac, ce n'est pas l'idéal. Les grands navigateurs, eux, boivent de l'eau de mer, devenue douce. Ils utilisent une machine spéciale pour enlever le sel et les impuretés. C'est la désalinisation. Et ensuite, elle devient potable.
4: Et les poissons, est-ce qu'ils boivent de l'eau ?
5: Quand tu as fait beaucoup de sport, tu ressens la soif. Pas les poissons. Pour eux, boire, c'est comme respirer. Un poisson qui barbote dans l'océan boit toute la journée. Il aspire de l'eau, qu'il recrache par ses branchies, ses petits poumons. Et les poissons des rivières, eux, n'ont pas besoin de boire, parce que leur corps est plus salé que l'eau, donc ils sont déjà hydratés.
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3: Merci Louise Lempire. Bel été à l'écoute de votre radio Ici. Depuis quelques jours, un débat est de retour concernant le drapeau breton, car ce fameux drapeau noir et blanc n'a toujours pas son emoji officiel sur les smartphones. Et la demande vient d'être relancée par DJ Snake. Le DJ français a publié sur ses réseaux sociaux: le drapeau breton mérite son emoji et son message a été vu par des centaines de milliers de personnes. Cet appel va-t-il être entendu ? Affaire à suivre.

0: Kylie Minogue sur votre radio ici. Dans quelques minutes, restez là. On retrouve Fred Ballard, l'humour en tube. Nous allons rire avec Florence Forestier et Kev Adams. Le thème du jour, les hommes et les femmes sont-ils si différents que ça? Eh bien, réponse dans l'humour en tube de Fred Ballard. On va rire. Avant, la musique d'ici avec un duo inédit qu'on adore. Marc Lavoine, Patrick Fiori avec la chanson Occupé. Donc, on ne va pas les déranger. On va les laisser chanter. Chut, c'est juste après ça.
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1: La nouvelle chanson de Patrick Fiori et Marc Lavoine, duo inédit, Occupé, et c'est sur votre radio ici.
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3: Les amis du Colombier vous convient à leur 39e fête du Colombier le dimanche 23 août. Toute la journée, vous pourrez admirer des voitures anciennes et des tracteurs des années 50. Fête des moissons oblige, vous assisterez à un concours de labour le matin, à une démonstration de battage à l'ancienne l'après-midi. Et puis les plus sportifs seront ravis en voyant les pilotes d'Agility Car rivaliser d'adresse sur un circuit fermé semé d'obstacles. La fête, c'est aussi de la musique. Un DJ vous fera danser dès 15h. L'artiste isoldunoise Mélanie Dis sera en représentation à 18h30 et à 21h30. Les chansons de Patricia Cass seront interprétées par sa sosie Patricia Morgan. Avant ce dernier concert, vous aurez la possibilité de dîner. La 39e fête du Colombier, c'est à Montgivray le dimanche 23 août.
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1: C'est l'été, justement, sur votre radio. Merci d'être ici, de passer votre dimanche avec nous. 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Dans un instant, on va évoquer les relations hommes-femmes dans l'humour en tube de Fred Ballard, les humoristes du jour, Florence Foresti et Kev Adams. Mais avant, la playlist de votre été, avec Louis Chédid, ainsi soit-il. Mais avant, on écoute David Hallyday.

0: On adore l'hélicoptère de Louis Chédid, ainsi soit-il sur votre radio ici.
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0: Merci de passer votre après-midi ici en direct. Il est l'heure de retrouver les humoristes de Fred Ballard aujourd'hui dans l'humour en tube. On va évoquer les différences entre les hommes et les femmes avec Florence Foresti et Kev Adams.
2: J'ai déjà demandé à deux femmes comment sont nos meilleurs amis. Souvent ça démarre pareil, souvent ça démarre pas. En fait, à la base, on se détestait.
3: Alors oui, c'est vrai, les filles sont parfois d'humeur changeante, hein, et c'est ce qui fait leur charme d'ailleurs. Avec elles, on ne s'ennuie jamais. La vie est un éternel recommencement fait de rebondissements en tout genre, ce qui est moins le cas des garçons.
2: T'as déjà demandé par exemple à deux hommes comment ils sont devenus meilleurs amis? La plupart, ils savent même pas comment ils sont devenus meilleurs amis. T'as déjà demandé à deux gars, les gars, vous êtes devenus potes comment?
4: Lui, il était là. Moi, j'étais là. Il m'a prêté son briquet pour ouvrir ma bière. Et voilà, c'est mon témoin de mariage, quoi.
3: Voilà, d'un autre côté, c'est plus simple, hein. Au niveau relationnel, on a moins de surprises. Et Kev Adams sait de quoi il parle. Il en a prêté des briquets à ses potes. Mais pour savoir ce qui fait vraiment la différence entre hommes et femmes, Brigitte, 24 ans et 12 mois, semble avoir la réponse.
5: Je pense que déjà au départ, au vu et au sus de nos différences génitales, c'est-à-dire inscrites dans les gènes, je pense qu'on ne peut pas s'entendre. Première différence majeure pour moi entre hommes et femmes, nous, les femmes, on a les cheveux plus longs.
3: Mais oui, l'inégalité capillaire est une réalité qu'on ne peut nier. Hein, une différence fondamentale qui en expliquerait bien d'autres. Le temps passé dans la salle de bain, chez le coiffeur, avec le plombier aussi à cause des cheveux dans les canalisations, et j'en passe. Donc merci Brigitte Foresti pour cet éclairage poilant.
0: Et merci surtout Fred Ballard, toujours un régal de vous écouter. Grâce à Fred, c'est vrai, on est toujours de bonne humeur. 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La suite, c'est maintenant avec la voix de Césaria Evora. Belle fin d'après-midi, il est 16h40.
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0: Magnifique voix, Césaria Evora sur votre radio ici. Dans un instant, retour de la musique avec Pink. Bon dimanche, restez ici, il est 16h45.
1: Ça me rappelle mes études. Effectivement, il fallait rendre des rapports reliés avec des spirales. Voilà, ça me rappelle cette période-là.
2: La trouilloteuse. Nous, à la maison, c'était la trouilloteuse et c'était déjà une machine extraordinaire parce que ça permettait de relier, de faire nos premiers rapports à l'école où on faisait un petit exposé. On n'avait pas ça à la maison, mais je me souviens qu'on en cherchait qui avait cette machine pour relier tous ces documents.
3: Non, je ne connais pas. Je ne savais même pas que ça existait. Je ne connais pas du tout.
4: Alors, trouilloteuse. Donc je suis née au début des années 80. Effectivement, mes premiers petits exposés de collège, je les ai reliés avec cette machine-là. Et ça donnait la petite touche de fierté de finaliser le travail.
5: La première fois que je me suis servi, c'était pour relier mon premier rapport de stage. Donc c'était génial comme machine.
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0: voix de Pink est sur votre radio ici bientôt 16h50. Cette semaine, tiens, les gendarmes des Côtes d'Armor ont partagé une histoire insolite sur leur page Facebook. En fait, cette semaine, une habitante de Bretagne a aperçu des choses étranges dans le ciel. Du coup, elle s'est inquiétée, elle a paniqué et elle a décidé d'appeler les gendarmes. Alors, les militaires sont arrivés chez elle, ils ont fait quelques vérifications et finalement, rien de grave. Non, en fait, ces mystérieuses lumières qu'elle voyait dans le ciel étaient simplement des étoiles, je vous jure que c'est vrai. Car dans la nuit, en fait, de mercredi à jeudi, c'était la nuit des étoiles. Du coup, les gendarmes sont repartis comme ils étaient arrivés, tels des étoiles filantes. Oh, c'est beau. Histoire à retrouver sur le compte Facebook des gendarmes des Côtes d'Armor. Allez, la suite de votre playlist revient dans un instant sur votre radio avec le groupe Earth, Wind & Fire. Bel été!
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0: Ça met de bonne humeur à 16h55. Le groupe Earth & Fire sur votre radio ici, et c'est un plaisir, voilà, de vous accompagner, d'être avec vous en direct en ce dimanche 16 août. Et je voulais vous raconter une belle histoire de solidarité avant les infos de 17h. Je vous présente Thibaut et Mayeul, deux étudiants et amis de longue date, et ils se sont lancés un défi complètement fou en fait cet été: relier Marseille à Dax à pied pour faire la fête à la Feria de Dax. Au total, ils ont parcouru plus de 650 km à travers le sud de la France avec leur sac sur le dos et leurs chaussures de marche au pied. Mais derrière ce défi sportif un peu fou, il y avait surtout une histoire personnelle. Le beau-père en fait de Mayeul est décédé brutalement d'un AVC en 2025. Alors les deux amis ont décidé de profiter de cette aventure pour sensibiliser aux AVC et récolter des fonds pour la Fédération France AVC. On les écoute.
1: Je le fais pour lui, je le fais pour aussi ma maman qui s'est retrouvée un peu seule du jour au lendemain. Je suis fier de le faire pour elle.
2: Je marche quand même pour mon copain.
1: Franchement, c'est hyper touchant. J'ai même pas énormément de mots à poser là-dessus. C'est vraiment hyper fort, hyper émouvant. Je savais que ce genre de périple, j'allais pas le proposer à n'importe qui.
0: Thibaut et Mayeul ont affronté, voilà, la chaleur, une tempête, mais ils y sont arrivés, 650 km entre Marseille et Dax, pour la bonne cause. Ils ont même créé une cagnotte en ligne pour laquelle chacun peut participer. Tous les dons iront pour France AVC.
1: Il n'y aura pas de petits dons, il n'y aura pas de gros dons. Tous les dons auront la même valeur. Et c'est soutenir le projet qui est le plus important.
0: Et pour info, la cagnotte est toujours dispo sur le site helloasso.com. Pour l'instant, ils ont récolté plus de 3000 euros de dons. L'histoire de Thibaut et Mayeul, voilà, vous pouvez la retrouver sur notre site ici.fr. Un reportage signé Ici Gascogne. La suite de votre dimanche, les infos de 17h dans un instant. Mais avant, on écoute un classique de la chanson française, William Scheller, Un homme heureux.

0: Un homme heureux, William Scheller. Merci d'écouter Ici Berry. Il est pratiquement 17h.
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0: Et on se retrouve d'ici quelques minutes en direct du Festival d'Arc, place Voltaire à Châteauroux. Les infos présentées par Morgane Guillaumard.
2: La situation reste stable dans les Landes. L'incendie démarré jeudi à Luglon est contenu et la situation est favorable. C'est ce que dit cet après-midi, le préfet du département. Ce dimanche, il fait quand même plus humide et moins chaud. Il n'y a pas de vent et c'est le bilan qui reste le même que ce matin. 1700 hectares et le travail des pompiers se concentre donc maintenant essentiellement sur le noyage des lisières sur une quarantaine de kilomètres. Les températures qui sont sur place moins élevées que ces derniers jours. Hugo Marceau. Et Hugo Marceau qu'on retrouvera à 18h pour faire un point actualisé sur cet incendie dans les Landes. Notamment parce que cet épisode de canicule touche donc à sa fin pour la majeure partie de la France. Il n'y aura plus que 6 départements du Sud-Est maintenus en vigilance orange canicule demain contre 28 aujourd'hui. Le Vaucluse est concerné notamment par cet épisode de forte chaleur qui provoque des coupures de courant à Avignon. 550 foyers sont toujours privés d'électricité. Ils étaient 5000 encore ce matin. Autre incendie toujours en cours, cette fois en Belgique. Un feu d'ampleur historique même qui a détruit 3000 hectares dans une forêt à l'est du pays. Les fumées atteignent même la Moselle, où la procédure d'alerte à la pollution atmosphérique a été déclenchée. Réunion de crise après le piratage informatique qui a visé le fisc. Le Premier ministre Sébastien Lecornu convoque demain après-midi une cellule interministérielle. Et ce, alors que les sénateurs socialistes réclament, eux, une commission d'enquête parlementaire à ce sujet. Près de 700 000 particuliers et professionnels ont été victimes fin juin d'un vol de données personnelles extraites sur le site des impôts. Une cyberattaque dont on a appris l'existence cette semaine. En foot ce soir, le trophée des champions, le PSG champion de France, affronte Lens, vainqueur de la Coupe de France sur son terrain. Le match est à 20h45. Et puis Léon Marchand, lui, est qualifié pour la finale du 400 mètres nage libre en championnat d'Europe de natation. Cette finale, elle a lieu ce soir à 19h21, c'est précis. Et ça se passe à Saint-Denis, près de Paris.
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0: Le temps est un petit peu plus instable en cette fin d'après-midi en Berry. Les nuages sont de plus en plus nombreux sur certains secteurs. Des nuages devenant parfois menaçants qui délivrent des petites averses orageuses. On est toujours en vigilance orange canicule et jaune pour les orages pour nos deux départements de l'Indre et du Cher. On n'est pas à l'abri de quelques orages et notamment sur le Boischeux Sud. Il fait encore très lourd ce soir, 32 à 35 degrés. On devrait mieux respirer à partir de demain lundi.
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0: Ici Berry en direct ce dimanche du Festival d'Arc à Châteauroux, 17h, 19h, un programme incroyable que je vous dévoile dans quelques minutes, juste après Alain Bachung, Osez Joséphine, soyez les bienvenus.

0: Osez Joséphine Alain Bachung.
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0: Ici Berry vous accueille ce dimanche en direct du Festival d'Arc Place Voltaire à Châteauroux. C'est ce soir notre soirée partenaire avec sur scène l'une des plus belles voix de la chanson française, Nicoletta. On se réjouit d'avance d'accueillir Nicoletta sur notre plateau à partir de 17h20. C'est bientôt, restez avec nous. L'autre événement ce dimanche soir, c'est le karaoké géant qu'Ici Berry vous propose dès 20h40. En première partie de soirée sur la grande scène de ce festival d'Arc, une première sur d'Arc. On va tout vous expliquer avec Simon Hinz, l'homme orchestre de cette soirée, de ce karaoké géant. Avant cela, on va s'intéresser à la sixième soirée de d'Arc au pays, des concerts délocalisés et gratuits qui ne manquent pas de piquant cet été. 28e édition après Dior. Hier, on file à Vendeuvre ce dimanche sur scène à Alcabaya. On fait un peu mieux connaissance avec ce groupe juste après Jennifer en nouveauté, Mourir sur scène.

0: Sibérie, 17h10 en direct ce dimanche soir de la place Voltaire à Châteauroux pour vous faire vivre cette sixième soirée de festival, le Stage Festival d'Arc, qui se vit aussi dans les quartiers Castelroussin, au plus proche de la population. Et après le quartier Beaulieu l'an passé, c'est le quartier Saint-Jacques qui accueille le mercredi prochain, mercredi à 18h30, un groupe que l'on vous présentera d'ici une bonne grosse demi-heure. Avant cela, un groupe solaire à l'énergie communicative. Près de 400 personnes ont fait le déplacement hier soir sur le stade de Dior pour applaudir le groupe Alcabaya. Rebelote ce dimanche soir. On espère la même ambiance, hein, place Saint-Louis à Vendeuvre. Ce soir, concert gratuit d'Arc au Pays. Rendez-vous dès 18h30 avec la fanfare Fernand Jazz Band et ensuite entrée en piste d'Alcabaya.
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0: Sixième soirée d'Arc au Pays. Les choses sont en train de s'installer, la température monte. Bonsoir Bastien.
3: Bonsoir.
0: Vous êtes le guitariste et chanteur du groupe Alcabaya, que l'on va à nouveau retrouver sur scène ce soir après le concert d'hier à Dior. Le groupe a un peu plus de 10 ans. La configuration est la même depuis la création du groupe, on peut dire ça?
3: Alors, création du nom Alcabaya, non, mais cette formation-là, elle a à peu près 6 ans.
0: 6 ans.
3: Ouais, c'est ça.
0: Bon, pour être précis, à vos côtés, Florian, Thibaut et Anthony, un collectif soudé, il y a une vraie cohésion au sein du groupe. Et cela depuis la sortie du premier album, on peut dire ça.
3: On a sorti en 2020 le deuxième album. Le premier album, il était avec juste Florian et un autre musicien.
0: Ouais, dans une autre configuration, on était déjà dans le même esprit, une chanson pop française.
3: C'est ça.
0: Un peu dans la mouvance de Boulevard des Airs, qui jouait d'ailleurs hier soir sur la scène principale du festival d'Arc. Il y a un peu ça.
3: Oui, on peut dire ça au niveau de l'instrumentation. Après, c'est moi qui écris les textes. Je suis plus inspiré par, j'avais une grosse influence de Mano Solo, parce que j'adorais Mano Solo. Ouais. J'adore toujours Mano Solo. Et aussi, dans une écriture, j'aime beaucoup aussi Gaël Faye, dans cette...
0: Moi, j'avais envie de dire qu'on est à mi-chemin dans l'esprit, entre Ben Mazoué et Bernard Lavilliers. On retrouve tout ça dans votre musique. Des textes à la fois intimes et engagés.
3: C'est ça, exactement. Et puis, qui racontent toujours une histoire.
0: Ouais. Alcabaya n'hésite pas à mettre un peu de poésie dans le chaos ambiant. On retrouve ça dans votre musique. D'ailleurs, votre musicalité est lumineuse. On aime votre énergie communicative. Vous soignez ça. Vous travaillez beaucoup en groupe, tous les quatre. Alors, en symbiose.
3: On travaille effectivement en groupe. Alors on aime bien justement parce qu'on aime bien la scène, donc c'est pour ça qu'on essaie d'avoir une énergie. Et puis on communique parce qu'on aime bien être là avec les gens.
0: Votre groupe est taillé pour la scène. On ne compte plus les concerts. Et les souvenirs de tournée doivent être assez nombreux.
3: Oui, effectivement. On arrive à se perdre dans les souvenirs, dans les endroits où on a joué. Mais en tout cas, on a toujours un plaisir à chaque endroit qu'on découvre, les gens qu'on découvre. Voici ce qui fait qu'en tout cas, moi, j'aime faire ce métier-là.
0: Ce sera le cas encore une fois ce soir, un nouveau concert, Alcabaya. Concert gratuit, je le rappelle. Faut faire le déplacement à partir de 20h. Juste avant, il y a une fanfare. La fanfare Fernand Jazz Band. Tout un programme. On va vous remercier. Excellent concert à vous. Prenez beaucoup de plaisir.
3: Merci. C'est cool.
0: Et on écoute votre musique, Alcabaya, sur l'antenne d'ICI Berry.
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0: Bien, on s'allonge. Le groupe Alcabaya à l'affiche ce soir de cette sixième soirée d'Arc au Pays. Concert gratuit, hein, je vous le rappelle. Début des réjouissances à 18h30, place Saint-Louis, à Vendeuvre.
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indémodable, Daniel Balavoine, lipstick polychrome. Vous restez avec nous dans le quart d'heure à venir. Normalement, si tout va bien, Nicoletta devrait venir nous rejoindre. Je crois, on prête l'oreille quand même, c'est assez musical. Elle réalisait ses balances juste avant de monter sur scène, vous le savez, ce soir. C'est la tradition, hein. Ce sont des choses que l'on doit absolument faire lorsqu'on est chanteuse, musicien. Je crois que les balances sont terminées. Normalement, si tout va bien, dans les 10 minutes à venir, Nicoletta devrait être à nos côtés, voilà, pour une interview au moins d'une vingtaine de minutes. Dans quelques minutes, ça c'est sûr, c'est certain, interview d'un groupe qui se produira dans un quartier Castelroussin, mercredi prochain, le groupe Dachabada, concert gratuit d'Arc dans les quartiers Castelroussin. C'est une formule que l'on apprécie pour cette sixième soirée de festival. On va faire un peu mieux connaissance avec ce groupe. D'ici quelques minutes, vous restez avec nous. Belle fin de journée à l'écoute d'Issy Berry.

0: Lynn Marlin, sitting down here. Ici Berry, 17h28 en direct ce dimanche soir de la place Voltaire à Châteauroux pour vous faire vivre cette sixième soirée de festival, le Stage Festival d'Arc, qui se vit aussi dans les quartiers Castelroussin, au plus proche de la population. Et après le petit Beaulieu l'an passé, c'est le quartier Saint-Jacques qui accueille le rendez-vous mercredi prochain à 18h30. Vintage et rythme électro au programme. Rendez-vous avec le trio Dachabada.
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0: Bonsoir Dachabada.
3: Bonsoir.
0: Bonsoir Eric. Vous serez ce mercredi soir à partir de 18h30 en concert gratuit dans le quartier Saint-Jacques à Châteauroux, boulevard Blaise Pascal. Un concert d'arc au quartier. Vous êtes Eric, auteur, compositeur, arrangeur, le bassiste du groupe, mais aussi le fondateur de la formation. Le projet est né il y a 6 ans, hein. C'était en 2020, racontez-nous.
3: Bah, c'est né dans ma tête, on va dire.
0: D'accord.
3: Dans ma tête en 2020. Et puis ça a vraiment pris forme à partir de 2022-2023. Et le temps, il y a un petit temps de gestation, un temps de recherche, parce que c'est de l'électro-swing, c'est une forme que je voulais un petit peu modifier, un petit peu plus moderne.
0: Vous allez être très vite rejoint par deux personnes, Jimmy Lowe et Lucille, par la suite, c'est ça, hein.
3: Mais Lucille, du coup... a pris un autre chemin l'année dernière et on a été rejoint l'année dernière par Léna, une nouvelle chanteuse qui nous a amené un nouveau souffle dans ce projet. Donc voilà, vous entendrez d'ailleurs ce mercredi des nouvelles compos du groupe.
0: En 2024, c'est la sortie de votre premier album que vous allez bien sûr jouer à l'occasion de ce concert, même s'il y a un album en préparation, Rétromaniac, qui avait déjà cette couleur électro-swing à l'époque.
3: Oui, il avait déjà cette couleur électro-swing, mais à l'époque je bossais beaucoup avec pas mal de samples. Et là, avec ce nouveau son qu'on a, on est plus avec un super saxophoniste qui s'appelle Maxime Roux, qui vient et qui fait tous nos top lines. Et ça nous permet d'avoir une musique beaucoup plus naturelle, avec un côté un peu moins robotique. Et donc beaucoup plus humaine. Donc on aime vraiment cette nouvelle couleur là.
0: Ouais, Dachabada, c'est riche, hein. On se souvient de Caravan Palace qui était venu d'ailleurs au Festival d'Arc il y a une dizaine d'années. Vous surfez sur cette vague à mi-chemin entre Pink Martini et Reventura. Il y a cet esprit aussi grand orchestre.
3: Oui, voilà. Il y a Caravan Palace et puis l'électro swing de manière générale est assez thématique.
0: Ouais.
3: Ça vient un peu du swing, du jazz, donc on a pas mal de thèmes, etc. Et nous, on a voulu, dès le départ, ça a été un challenge de se dire, on va faire ça en français déjà. Et puis, on va faire ça un peu plus sous une forme chanson avec des couplets et refrains. Donc, on a vraiment ce mix entre couplets, refrains et thèmes qui arrivent à un moment donné.
0: Ouais.
3: Ou qui arrive par intermittence.
0: Oui, la recette de Dachabada, c'est faire swinguer les mots en français sur une musique raffinée et enivrante. Vos textes sont relativement universels. L'esthétique est délicieusement rétro. Vous le soignez, ça?
3: Oui, on joue beaucoup sur ce côté-là du swing des années 20-30 avec des rythmiques très... très justement, Shabada.
0: C'est
3: ça. On joue beaucoup sur ce côté-là. Et on a aussi pas forcément la partie électro qui est derrière, qui fait boum boum. On joue beaucoup sur cet aspect-là.
0: Ouais. On a hâte de partager votre énergie électro-swing Dachabada en concert dans 3 jours, ce mercredi prochain, à boulevard Blaise Pascal à Châteauroux. Ouais. Un concert, je le rappelle, gratuit d'Arc au quartier à partir de 18h30. Il faut faire le déplacement. Merci beaucoup Eric et bonne soirée.
3: Merci à vous, bonne soirée.
0: Et on va découvrir votre musique, ça tombe très très bien, Dachabada. Je

De l'électro-swing que vous retrouverez ce mercredi 19 août boulevard Blaise Pascal à partir de 18h30 à Châteauroux, le concert gratuit d'Arc au quartier de Dachabada. En attendant Nicoletta, on va accueillir d'ici quelques minutes une paire, les maestros, les maîtres de cérémonie concernant ce grand karaoké d'ici quelques minutes, les chefs d'orchestre, je rajouterai, tiens, allez, j'en rajoute. Ils seront deux sur scène, Nicolas Bedin et Simon Hins, à nos côtés d'ici quelques minutes pour nous parler de ce grand karaoké. C'est une première, ici en première partie justement, de Nicoletta. On les reçoit d'ici quelques minutes.

0: On n'est pas bien là avec le nouveau Benjamin Biolay, écran total, ils sont bronzés. Ils m'ont rejoint, on les accueille dans quelques secondes.
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0: 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Je ne sais pas quel indice ils ont utilisé, mais ils sont beaux, ils sont tout beaux.
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0: C'est voilà. Ça. Bonsoir Nicolas Bedin.
3: Bonsoir Manuel Bonnefond.
0: Comment on se retrouve?
3: Ah oui, quel bonheur.
0: Bonsoir Simon Reims.
4: Bonsoir Manu, bonsoir à tous.
0: C'est le duo de la soirée, une grande première, ici, Place Voltaire, sur la scène d'Arc. Notre grand karaoké, ici Berry, on est fiers comme tout. Il va falloir nous expliquer le principe de ce karaoké.
2: Comme si vous n'en aviez jamais fait, Manu.
0: Ah.
2: Comme si vous n'aviez pas écumé les karaokés du Berry avec votre voix cristalline.
0: On a des infos. Bon, on va en reparler parce que le casting, il est encore temps. Vous venez ce soir avec vos billets pour Nicoletta.
2: C'est même pas qu'il
0: est encore temps. Et vous pouvez chanter.
2: Tout est à faire.
3: Exactement.
0: C'est quoi, une heure et quart, une heure et demie?
3: Ça va durer à peu près une heure et quart dans ces eaux-là. Et en fait, vous venez voir Nicoletta, applaudir Nicoletta, chanter avec Nicoletta. Bah, vous pouvez aussi chanter et participer au grand karaoké, tout simplement.
2: Bah, c'est ça, parce que ça fait quand même des années que vous qui nous écoutez, vous venez au Festival d'Arc, que vous avez emmené depuis vos enfants, peut-être vos petits-enfants, et peut-être qu'il y a une petite voix dans votre tête qui se dit « Un jour ce sera moi, un jour ce sera toi, mon fils, tu monteras sur la scène de Dark, toi aussi, tu iras chanter, etc. »
0: Mais je les connais,
2: là, c'est le moment.
0: Depuis plus de 30 ans, vous imaginez, je les connais un petit peu, je sais qu'ils aiment chanter, et souvent on les fait chanter sur l'antenne. Alors ça plaît pas à tout le monde, mais on le sait qu'ils aiment chanter nos auditeurs. Alors ce soir, on les met à l'épreuve. La liste des chansons, comment ça va se décider? Est-ce que c'est le choix vraiment des personnes qui viennent voir le concert ce soir?
3: Exactement. Il y a une liste qui est disponible, Simon. Elle sera là en bord de scène, tout simplement. Et vous allez pouvoir choisir votre chanson, celle que vous allez vouloir pouvoir chanter sur la scène de Dark.
2: Il y a 130, 140 chansons à peu près qu'on a présélectionnées.
0: Un peu plus.
2: Mais il y a quand même la possibilité, quand vous venez vous inscrire là à l'entrée du Festival d'Arc.
0: Ça décide à l'entrée, à la billetterie.
2: C'est ça. On sera là pour vous accueillir avec toute l'équipe d'ici Berry. Vous venez nous voir. Bonjour, je veux chanter. Vous regardez la liste. Ah ouais, non, mais moi j'aurais bien aimé chanter ça. Pas de souci, on regarde si on l'a sous la main et puis on peut le rajouter, aucun problème.
0: C'est chouette. Alors, il n'est pas exclu que Nicoletta vienne nous rejoindre sur scène. Ça se négocie en ce moment.
3: Ça se murmure, mais ça.
2: Moi, je suis pas au courant. Moi, on dit rien. C'est fou, ça.
3: Ça se murmure.
0: Ça serait la bonne surprise, en tout cas. Non, mais je le dis parce que comme ça va motiver aussi les troupes. Nul besoin de savoir chanter excellemment.
3: Et c'est pas l'émission de Nagui. Hein. Les paroles, on les connaît, elles sont affichées sur les écrans.
2: Hein. Voilà, elles
3: disparaissent
2: pas.
3: Elles disparaissent pas. Je le dis. Voilà.
0: Les gens montent sur scène ou restent dans le public. Ils vont monter sur scène.
3: Ils vont monter sur scène. Ils ont devant eux, en plus, un écran avec les paroles face au public. Donc, c'est réellement des conditions royales avec des retours sons, etc. Ouais. Comme un chanteur, un artiste professionnel.
0: Ouais, c'est super.
3: Mais c'est les conditions royal.
2: Le mieux, c'est que vous, dans le public, qui vous êtes pas inscrit, parce que vous êtes trop timide et qui avait pas été sélectionné, etc., vous allez aussi pouvoir chanter déjà parce que vous allez les connaître, les chansons, mais surtout parce qu'il va y avoir trois écrans sur les côtés et sur la scène qui vont afficher les paroles dans une taille tout le monde pourra voir, hein, même depuis le fond de la scène, et vous allez pouvoir chanter et encourager les personnes qui seront, elles, sur scène.
0: Donc, pas de retard. 20h45.
3: C'est ça.
0: Vous venez, on vous cueille à la billetterie.
3: Bah, vous venez même avant, hein.
0: On fait, en fait, notre propre casting.
2: Bien sûr.
0: Pour cette belle soirée.
3: Vous êtes volontaire, vous levez la main. Voilà.
0: 20h45, 22h, 1h15, pour vraiment s'éclater. C'est

0: Les Bangles, Walk Like an Eddie Ibsen. On attend toujours, évidemment, elle se fait attendre. Nicoletta, toujours sur scène. Ah oui, c'est une bête de scène. Voilà pour les répétitions. Ça se prolonge un petit peu, mais promis, Nicoletta sera à nos côtés en direct sur l'antenne d'ici Berry. On espère dans une dizaine de minutes. On va dire ça. À tout de suite.
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Toute l'énergie de Clara Luciani respire encore, je la vois à la rive. Nicoletta, on la reçoit d'ici quelques minutes en direct du Festival d'Arc Place Voltaire. Elle va s'installer, on va avoir le plaisir de l'accueillir dans quelques minutes juste après, Pierre Demar.

0: L'univers électropop de Pierre Demar, je pense à vous.
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0: Bonsoir Nicoletta.
2: Bonsoir à tous.
0: Merci de nous avoir rejoints, on est très honorés de vous recevoir. Avant de vous retrouver dès 22h sur la scène du Festival d'Art, que je crois savoir que ce concert à Châteauroux sera votre unique concert de l'été. On va en profiter, évidemment.
2: Je travaille pas l'été d'habitude, mais la production m'a eu par surprise.
0: Qu'est-ce qui vous a décidé à venir à Châteauroux?
2: Parce que ce sont des amis de Joey Starr qui s'occupent de ce festival, si j'ai bien compris.
0: Il y a des connexions, alors.
2: Oui, c'est familial.
0: Donc, du coup, c'était comme une priorité.
2: J'ai été très amie avec Joey.
0: Oui, je sais, on va en reparler.
2: Oui.
0: Vous êtes amie avec beaucoup d'artistes depuis fort longtemps, depuis plus de 50 ans.
2: Depuis le temps que je suis là, je les ai à peu près tous croisés. Moins les jeunes, maintenant, de tout ce qui sort en ce moment, ça pond beaucoup. Il y a beaucoup de jeunes qui sortent depuis 2 ans, que je trouve qu'on envoie beaucoup de jeunes artistes dans la mêlée et je m'y retrouve pas. Sauf que la petite Suzanne, j'aime beaucoup.
0: Et oui, mais on regrette sa présence.
2: Mais elle a dû beaucoup travailler et c'est fatigant quand même.
0: Elle est souffrante, Suzanne.
2: Mais c'est normal, elle a la grippe. Bien sûr.
0: Voilà.
2: Mais elle a beaucoup donné.
0: Bien sûr.
2: Mais elle a beaucoup de talent. J'aime beaucoup.
0: Après 55 ans de carrière, monter sur scène est encore un moment fort pour vous. Entretenir ce lien qui vous unit avec le public est essentiel. Même si c'est rare.
2: Je vais vous dire une chose. La seule chose qui nous fait tenir, ça fait 60 ans de carrière l'année prochaine.
0: Ouais. Hein, vous avez dit j'ai un repère. Il y a un livre qui est sorti il y a 5 ans sur vos 50 ans de carrière.
2: Ouais,
0: donc 55.
2: C'est ça, réellement.
0: Ce lien avec le public est important.
2: Bah, c'est-à-dire que c'est l'essentiel à partir du moment où on décide d'être chanteur ou chanteuse, comme on dit. C'est une affaire entre le public et nous. Si on ne fait pas de scène, si on ne fait que du disque, c'est-à-dire, on travaille en laboratoire et maintenant, avec l'intelligence artificielle, on va avoir des drôles de progrès. Il va y avoir n'importe quoi, on va inventer des chanteurs et des chanteuses. Je pense, c'est facile. Ça fait peur même. Oui, mais l'essentiel de ce métier, quand on l'aime, il faut aimer les gens. Et à partir du moment où vous aimez les gens, vous donnez tout ce que vous avez en vous quand vous êtes sur scène pour les satisfaire. Il ne faut jamais oublier qu'ils viennent, ils sont payés, ils vous aiment. C'est des gens qui ont envie de nous voir, de nous rencontrer et d'écouter nos chansons. Chaque chanson représente un peu une Madeleine de Proust pour eux. Il y en a qui vont préférer une autre plutôt qu'une autre parce que c'est un souvenir dans leur vie. Et les jeunes nous découvrent. Moi, je le vois, j'ai plusieurs générations qui viennent m'écouter. Ça vient du fait que j'ai toujours eu des aventures extraordinaires, dans le vrai sens du terme. J'ai fait un duo avec Lavilliers il y a quelques années, qui s'appelle Il est noir. Ça a surpris tout le monde. J'ai fait un duo avec Joey Starr, Mamie Blue Rap. J'ai fait un duo avec Florent Pagny sur un album. Bon, elle est pour passer à la radio, parce qu'on passe pas les vieilles comme moi à la radio, vous le savez.
0: Non, faut pas dire ça.
2: C'est pas grave. L'important, c'est d'avoir fait.
0: Mais c'est vrai que vous inspirez la jeune génération. Je pense aussi à Fille Omar Avila.
2: Ah bah oui.
0: Bon Entendeur,
2: c'était
0: par exemple.
2: Une réussite.
0: Ouais,
2: c'est très
0: réussite.
2: Beau. Ils ont bien pris ma voix. Ils ont été formidables.
0: Assez propre. Votre ami Ray Charles disait de vous que vous êtes la seule blanche avec une voix de chanteuse noire. Il vous considérait comme une soul sister?
2: Oui, c'est un peu son langage, mais on me l'a souvent sorti. Ça, c'est quand même depuis le temps. Il a dit ça il y a 50 ans. Vous vous rendez compte? On le dit encore aujourd'hui. Je ne dois pas être la seule. Mais bon, peut-être que son horizon ne comptait que ma formule.
0: J'ai l'impression que vous êtes encore l'unique. Voilà, l'unique dans ce domaine-là. Quelle est votre chanson porte-bonheur dans votre répertoire?
2: Je crois que c'est Il est mort le soleil. La preuve, j'ai rencontré Ray Charles grâce à cette chanson.
0: Une chanson symbolique, emblématique, qui nous fait entrer en communion avec le public, qui vous fait entrer en communion avec le public.
2: C'est-à-dire que c'est une chanson, la métaphore est très très importante. Il est mort le soleil. Évidemment, premier degré, ça fait rigoler, puisque le soleil ne meurt jamais. Mais c'est une symbolique. Et pour quand j'ai découvert ça il y a 30 ans, quand j'ai commencé à faire des concerts en église avec des chœurs et un pianiste, formule gospel. Et je me suis rendu compte que je la chantais avec plus de ferveur dans ces lieux-là. Mmh. C'est des lieux quand même chargés, hein, une cathédrale et une église. Et les gens avaient... Je les entendais pleurer. Parce que un enfant, c'est le soleil d'un papa ou d'une maman. Ou une sœur perd son frère. Ou... Et je me suis rendu compte que dans la foule, l'assistance, des gens étaient en train de perdre un ami cher. Ouais, une âme chère. Et que c'était une symbolique importante. Et c'est une chanson, je fais très attention quand je la chante. Ouais. Je me concentre beaucoup. Et je la chante comme si c'était la première fois et la dernière fois.
0: La force de vos chansons puise dans l'énergie du gospel, vous le disiez, à l'image de Mamie Blue. Pourquoi cette chanson, 50 ans après, n'a pas bougé d'un iota ?
2: Parce que la mélodie est bonne. C'est le même compositeur qu'Il est mort le soleil, Hubert Giraud. Malheureusement, tous mes auteurs sont partis. Moi, j'ai déjà un grand âge et j'avais 40 ans quand j'étais rencontré à mes débuts. C'est des gens, Pierre Delanoë et Hubert Giraud, qui ont fait des chansons extraordinaires. Delanoë, au point de vue texte, tout le monde connaît son travail. Hein. Il a fait tellement de choses pour plein d'artistes. Mais Hubert Giraud, il est moins connu. Et il m'a fait des belles chansons, vraiment, je dois dire. Mais il était très... C'était quelqu'un de pragmatique, qui ne faisait pas des chansons pour faire des tubes. Il avait besoin d'être inspiré. Il aimant le soleil, je l'ai inspiré. Mamie Blue, j'ai raconté mon histoire personnelle à mon producteur à l'époque. J'avais perdu ma maman à l'âge de 19 ans d'un cancer. Et j'ai raconté qu'on n'attendait plus que moi. J'ai dû prendre le train de nuit pour rentrer au pays, en Haute-Savoie, pour fermer le sépulcre. Et il s'est inspiré, monsieur Giraud Delanoë, pour faire cette chanson. Et il m'a dit, j'ai été inspiré dans un feu rouge. J'étais bloqué un feu rouge, hein. Et j'ai entendu, oh mamie blue. Il a entendu ça dans sa tête. C'est très joli. Et il a fait aussi une très belle chanson pour Nicole Croisi, que j'ai refusée, parce que j'étais en plein Rio. J'étais en plein Fioravilia à l'époque. J'ai chanté Ay Caramba, Fioravilia, les chansons de George Ben. J'arrivais de Rio où j'avais chanté et j'étais plein de rythmes brésiliens.
0: Il y avait des propositions et c'est vous étiez surtout dans cette veine.
2: Ouais. Non, j'aime bien la chanter, cette chanson, ouais. Je vous dirai qu'elle sait. Mais dans le prochain album, non, je suis pressé. Bah, moi, tu sais, j'écris pas tous les jours. C'est Parlez-moi de lui.
0: Ah oui. Ah, tiens.
2: J'avais des chœurs, pareil. Ouais, c'était après Mamie Blue, il m'avait fait Parlez-moi de lui. Ouais. Et j'ai donné à Nicole, j'ai donné là à Nicole parce qu'elle chante vraiment bien.
0: Bon voilà, c'est la classe.
2: Ah ouais.
0: Ici Berry, 18h et 1 minute. On est très heureux de recevoir ce soir Nicoletta, juste avant sa montée sur scène pour ce Festival d'Arc. 6e soirée, Nicoletta reste encore avec nous. Des souvenirs avec vous, Nicoletta, on en a tout un tas. Voici un florilège de vos plus grands succès.

0: tube. On aurait pu rajouter les volets clos et bien d'autres chansons. Nicoletta est notre invitée ce dimanche soir. On s'en réjouit, Sibérie, en direct de la place Voltaire de Châteauroux pour vous faire vivre l'avant-concert de cette sixième soirée de festival, le Festival d'Arc. Nicoletta, vous aviez sorti il y a 5 ans un livre qui retraçait votre parcours, Soul Sister.
1: Non, c'est pas vraiment ça, c'est un livre de photos.
0: Ouais.
1: De mes débuts jusqu'à aujourd'hui, enfin jusqu'au moment où j'ai fait ce livre, ce sont des documents personnels et c'est un peu, et chaque fois que je montrais ces photos, je racontais une anecdote.
0: Oui.
1: Et c'était surtout des moments que j'ai vécu assez fort dans mon travail et des belles rencontres. Et j'ai mis des photos avec plein d'artistes avec lesquels je suis devenue amie. Mais beaucoup sont partis, malheureusement.
0: Et moi, j'avais noté que si vous êtes devenue chanteuse, c'était un peu par accident. Vous vous destiniez très jeune à devenir peintre, c'est ça ?
1: Non, non, modéliste.
0: Modéliste.
1: J'ai fait l'école des textiles à Lyon pendant un an et j'ai appris à faire des dessins pour la soirée. J'ai façonné des imprimés, j'ai traité les couleurs, je faisais des études de documentaire et de nature morte et de chimie. Physique,
0: ouais.
1: C'est-à-dire de chimie, de la chimie pour les fibres synthétiques, parce que c'était le début de l'acrylique
0: et, oui, voilà.
1: Et de l'époque des la soirée en a beaucoup souffert d'ailleurs parce que à part la haute couture qui continue à se servir de ces beaux dessins, ça s'est démocratisé grâce à l'acrylique et je suis restée un an et je suis partie à 18 ans. Ma grand-mère m'avait émancipée à Paris pour trouver du travail, mais je voulais être modéliste.
0: Et vous avez été DJ. On disait disquaire à l'époque. Hein,
1: oui, on disait pas DJ, c'était pas
0: dans
1: du
0: les années 60.
1: On avait deux platines, on faisait pas toutes les sons rythmiques,
0: ouais.
1: Mais on essayait de faire marier les mêmes rythmiques dans les morceaux pour que les gens ne quittent pas la piste de danse. On mettait déjà l'ambiance.
0: Et le goût de la musique et du chant vient de cette expérience, vient de là.
1: C'est-à-dire que j'ai connu les musiciens de Saint-Germain-des-Prés à l'époque, les patrons de discothèques engageaient des orchestres parce que tout était moins cher qu'aujourd'hui. Un musicien se payait 30 francs, une disquaire aussi. Hein. Et on arrivait à vivre de ce petit pécule. Et ils faisaient une demi-heure, et j'arrêtais les disques, ils jouaient une demi-heure et je reprenais. Et évidemment, je venais à leur répétition. Et un jour, j'ai attrapé les micros, force de connaître les morceaux. Et j'ai chanté une ou deux titres avec eux. Chanté « Would I Say », des trucs de Ray Charles, justement. Mais surtout, mon préféré, c'était Elvis.
0: Ah oui,
1: Elvis. C'était Elvis Presley. J'adorais Elvis.
0: C'est Léo Missire, un directeur artistique chez Barclay, qui a véritablement lancé votre carrière, on peut dire ça.
1: Il m'a forgé. Je dois dire que Missire était mon maître. C'était un très grand musicien de jazz. Le jazz a été énorme à Saint-Germain-des-Prés aux années 50, 60. Tous les Américains venaient jouer. C'était la ville du jazz, hein, surtout Saint-Germain. Et moi, j'ai atterri à Saint-Germain-des-Prés. Je ne venais pas à Paris, je venais à Saint-Germain.
0: Oui.
1: Moi, Paris, je m'en foutais. Je voulais être à Saint-Germain. C'était l'endroit où il y avait les artistes.
0: Parce que
1: les
0: vous
1: musiciens,
0: aviez cette fibre-là, voilà.
1: Les peintres, les auteurs, le littéraire. C'était fascinant. C'est un peu changé hein, maintenant.
0: Mais quels sont encore vos véritables amis ou à l'époque, pendant la période yéyé, parce que là
1: j'ai pas été dans le yéyé, moi j'étais à la fin du yéyé.
0: Mais oui, c'est ça.
1: Je suis sorti en même temps que Julien Clerc, que Paul Naref.
0: Fin 60.
1: On n'était pas vraiment yéyé, hein,
0: ouais,
1: c'était différent. Et je trouve pas qu'il est mort le soleil, il soit yéyé. Qu'en pensez-vous ?
0: Bah, je suis complètement d'accord avec vous et je vous rejoins. Aujourd'hui, vous dites avoir une vie tout à fait normale.
1: Mais
0: quel regard portez-vous justement sur ces années de forte exposition avec le recul ?
1: Sur les yéyés ?
0: Oui, sur les yéyés.
1: Oh, j'étais marrant,
0: période
1: j'étais rigolo.
0: Ouais.
1: C'était n'importe qui pouvait chanter, ça plaisait. Oh yeah.
0: Oh yeah. Le milieu du showbiz, est-ce qu'il a beaucoup changé par rapport à ce que vous avez connu ?
1: Le milieu du showbiz a toujours été terrible. Et il faut s'en méfier. Mais c'est comme tous les milieux. C'est comme tous les milieux. C'est des milieux avec des clans, avec des... Il faut avoir la carte. Et tout le monde sait ça.
0: Ouais.
1: Il faut connaître beaucoup de gens. Il faut s'entourer des meilleurs. C'est un milieu difficile. C'est
0: vous allez rester avec nous, Nicoletta. Vous nous faites encore un petit cadeau. 5 minutes encore.
1: Oui,
0: on peut encore
1: sûr.
0: Prendre 5 minutes de votre temps. On va écouter un morceau qui est sorti à 3-4 ans. Vous parliez justement de toutes ces collaborations. Bon Entendeur, Fillo Maravilla.
1: Il est sorti il y a 2 ans.
0: Il y a 2 ans,
1: oui.
0: Hein. C'est tout frais. Et c'était l'art de bon entendeur de
1: ils ont surtout
0: repensé en fait
1: ceux qui sont bien, morceau. Ils savent bien orchestrer tout ça. Ils font la techno, mais c'est très précieux. C'est fin. Ce qu'ils font n'est pas lourd.
0: Ouais, c'est ça.
1: Hein? C'est important.
0: C'est juste. C'est élégant. Il y a une vraie élégance.
1: Voilà, exactement. Ils ont l'élégance.
0: Nicoletta est notre invitée sur l'antenne d'Ici Berry. Juste avant de la retrouver sur la scène Place Voltaire du Festival d'Arc ce soir à partir de 22h, 22h30. Fillo Maravilla pour notre plus grand plaisir. Nicoletta aux côtés de Bon Entendeur.

0: Sibérie en direct du Festival d'Arc, Place Voltaire, pour vivre ensemble cette sixième soirée en compagnie de Nicoletta.
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0: Le Festival d'Arc, c'est aussi un stage de danse avec de nombreuses disciplines. Je ne sais pas si vous le savez, Nicoletta. 700 stagiaires qui viennent du monde entier, 31 profs, une trentaine, une, c'est que j'ai 25 ou 26 disciplines. Quelle est votre méthode pour être en forme, vous, Nicoletta?
2: C'est tout simplement d'aimer la vie. Quand je suis à la campagne chez moi en Haute-Savoie, je me réveille de bonne heure et j'entends le premier oiseau.
0: Ah, ça, c'est important. Prêtez l'oreille.
2: Le premier
0: chant. Chose de la vie, comme ça. Oui.
2: Hein, c'est joli. T'entends ça? Ça me réconcilie avec la vie. Et aussi, la lumière du jour sur ce lac Léman, parce que j'ai la chance d'habiter pas très loin du lac Léman, c'est magnifique. Ouais. C'est magnifique. Le lac est tout doré.
0: Ça change tout, là.
2: Quand le soleil cadre, se lève à l'est.
0: Prête, oui.
2: Et se reflète dans le lac. Il est or, il est jaune, il est argent, il redevient turquoise avec les heures qui montent. Oh là là, c'est beau. Moi, je m'en réjouis de voir ça tous les jours. Et j'aime aussi être en tournée. Quand je suis d'hôtel en hôtel et de scène en scène, j'ai toujours aimé ça. Mmh. J'aime bien cette vie saltimbanque.
0: Ces rencontres aussi, parce que votre carrière, Nicoletta, a été jonchée de rencontres. On écoutait votre duo tout à l'heure avec Bernard Lavillier. On se souvient de Joey Starr, vous en parliez tout à l'heure. Ces hommes ont marqué votre vie professionnelle. On pourrait citer, évidemment, Charles Aznavour, Jacques Brel.
2: J'aimais beaucoup. Aznavour m'a fait un joli cadeau.
0: Ouais.
2: La dernière année que j'ai dîné avec lui, un an avant qu'il parte, on a dîné au puce. Il avait une casquette comme jeune et tout. Il était adorable. Et il me dit au décès, oh dis donc, depuis tant qu'on se connaît, tu crois pas qu'on pourrait se tutoyer?
0: C'est rigolo.
2: C'est joli.
0: C'est classe. Hein.
2: J'ai jamais osé.
0: C'est une autre époque, ça. Hein.
2: Mais j'ai jamais osé le vouvoyer.
0: C'est
2: et lui,
0: vrai.
2: Du coup, je le vouvoyais, il me vouvoyait. Et tout d'un coup, ça a dû l'énerver. Arrive au décès, il me sort ça.
0: Bienvenue dans mon monde,
2: oh,
0: ça veut dire.
2: J'ai trouvé très joli.
0: Ouais, il y a beaucoup d'élégance. Chanter pour des jeunes de 20 ans qui aiment le rap reste incroyable, évidemment. Là, je fais allusion à Joey Starr, cette collaboration.
2: Ah oh, oui, c'est adorable.
0: Ouais.
2: Ah, d'autant plus que Joey est à découvrir. C'est quelqu'un qui a une sale réputation, tout le monde le sait. Mais c'est un amour dans la vie.
0: Ça doit vous manquer sur scène. Comment vous le mettez en scène?
2: On peut pas
0: chanter cette chanson.
2: Non, mais il est venu. Dans
0: lui, il est venu, oui, je sais.
2: À Paris, on a pris son DJ qui a lancé sa musicalité, c'est-à-dire sa bande, et on a chanté sa version. Et mon orchestre a continué dans ma version. Et tout le public a pu chanter avec nous.
0: Incroyable.
2: Mais il est venu sur scène. Il est venu me rendre service et me rendre heureuse parce que mon public était formidable. Vous savez ce qu'il a dit aux gens?
0: Qu'est-ce qu'il a dit?
2: Bataclan.
0: Oui, c'est vrai, oui.
2: Il leur a dit, allez, tout le monde debout, hein, moi, j'ai pas l'habitude de voir des gens assis. Tout le monde s'est levé.
0: C'est drôle. Bon, c'est le camarade. Et évidemment, Jacques Brel dans tout ça.
2: Ah,
0: quel rôle a-t-il joué?
2: C'est une très belle rencontre. Il m'aimait bien parce que j'étais belli comme lui, que j'avais du caractère. Et il m'a dit, change pas, hein. Tu rouspètes tout le temps, t'es toujours en train de râler, c'est très bien. Il m'a trouvé très bien. Et il était venu me voir sur scène à Dijon. J'étais en première partie d'Adamo. C'est comme ça que je l'ai rencontré. Et mon Dieu, que j'ai eu peur. Quand j'ai su qu'il était là, en train de m'écouter chanter, j'ai eu la trouille de ma vie. Hein. Mmh. Je suis sortie de scène, je suis éclatée en sanglots quand je l'ai vu dans les coulisses. Et il m'a dit, mais pleure pas, t'es bien,
0: mignon.
2: Toi. Mais tes chansons, sont à revoir. Hein.
0: Oh.
2: Mais c'est des mignons.
0: Ouais.
2: Alors, je l'ai raconté à Monsieur Messire quand je suis à Paris, mais demande une chanson. Alors, il avait fait ses adieux. Il m'a dit non, j'ai pas en composé, mais par contre, on prend une dans mon répertoire. Et je suis la première qui a repris Quand on a que l'amour, qu'on a sorti.
0: Ouais.
2: Et sur la pochette, il y a la photo dans le livre d'ailleurs. Il a posé avec moi sur le cheval de son film Mon oncle Benjamin. Il m'a mis en selle et il a posé pour la pochette du 45 tours. J'ai une pochette de disque et collector où je suis en photo avec Brel.
0: Nicoletta, juste le refrain de Quand on a que l'amour, vous pouvez nous le faire sur l'antenne?
2: Oui, oh non. Quand on a que l'amour, pour parer le canon, rien que le chanson, pour convaincre un tambour.
0: Merci, ça c'est un beau cadeau. Et c'est juste comme un jingle, comme ça. On est très heureux. J'aime beaucoup ce qu'un fan vous a dit il y a peu. Madame, Permettez-moi, vous êtes un souvenir fabuleux. Vous étiez ma première chanson. C'est très touchant, ça.
2: Ah oui, les jeunes gens de 25 ans, 30 ans, ils viennent, ils me font, c'est tout juste, ils me font pas le baise-main.
0: C'est mignon.
2: Ils sont très mignons. Et ils me disent souvent que je suis leur première chanson. Quand ils ont 3 ans, on leur apprend Mamie Blue, ils vont la chanter à la mamie. Et ils appellent leur mamie Mamie Blue. Ouais. C'est très mignon. Souvent, parce qu'elle a les yeux bleus.
0: Dans quel état d'esprit vous êtes à quelques heures de votre concert à Dark? Celui-là est important, hein. C'est celui de l'année 2026.
2: Je vais aller voir mon chef d'orchestre parce que j'ai un petit souci avec une chanson.
0: Voilà, il y a tout le répertoire. Donc on va chanter, vous laisser partir.
2: Que j'ai pas chanté il y a longtemps. C'est Femme de Paris en avant.
0: Ah.
2: C'est une. Or, le texte.
0: Déstressé.
2: C'est une.
0: Tranquille, vous avez encore un peu de temps. On vous attend, hein. Éventuellement pour notre karaoké, vous le savez, ici Béry organise un karaoké à 20h45. Si vous voulez venir faire un tour, passez une tête.
2: Non, ne me montre jamais avant de chanter.
0: Allez, merci
2: beaucoup. Je vais aller prendre une douche.
0: Oui. Ah, voilà. Ça c'est le protocole.
2: J'en ai besoin. Et puis je serai sur scène donc à 10h ce soir, à 22h.
0: Merci Nicoletta.
2: Voilà, c'est moi qui vous remercie.
0: D'être passé par ce micro, ça a été un bonheur.
2: Mais je vous en prie.
0: À bientôt et bon concert à vous à Châteauroux ce soir.
2: C'est gentil.
0: Au revoir.
2: Au revoir.
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0: Nos années 80 avec Rick Ashley. Vous restez avec nous dans quelques minutes. On va parler salsa. Musique aussi avec Anyurka. On la connaît bien. C'est une prof emblématique de ce stage festival d'Arc. Elle va nous parler de ce qui va se passer demain, place Monestier à Châteauroux, puisqu'il y a un cours de salsa avec Antoine Joly qui va être donné. Puis, on va parler musique avec Anyurka, puisqu'elle compose, elle écrit et elle sort de nouvelles chansons. Vous restez avec nous. Ça se passe ici, place Voltaire à Châteauroux.
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0: Ils nous ont rejoints, je dis « ils » parce qu'ils sont deux. Il y a Agnurka. Bonsoir Agnurka.
3: Bonsoir.
0: Et Antoine Joly quand même. Hein.
4: Bonsoir.
0: Voilà, il va rester un petit peu en retrait. Mais il est comme ça Antoine, il préfère être en
3: retrait.
0: Il est
3: discret.
0: Agnurka, prof, je le disais, de salsa sur ce stage d'arc. On compte plus les années maintenant, ça fait combien de temps
3: Je crois que c'est Antoine qui calcule
0: la comptabilité.
3: Vraiment, oui. Oui.
4: En tout cas, ça fait plus de 20. On est arrivé, je crois, de Cuba en 2002, la première fois.
0: Ah oui.
4: Et après, il y a eu le petit épisode de Covid, mais donc on a fait... Ouais,
0: 2002.
4: 2002, donc on a dit, ouais, ça doit être peut-être la 22e fois avec les deux années d'arrêt, mais... Ravi d'être là.
0: On souffre de la chaleur en tant que prof actuellement sur ce stage d'arc. Soyons honnêtes, oui, c'est dur.
4: Alors nous on est privilégiés parce qu'on termine relativement tôt dans l'après-midi, mais je pense que c'est plutôt les stagiaires qui font 5, 6, 7 cours d'une heure et quart. Moi je trouve que ce sont des héros, hein. Les profs aussi, mais les profs en font 3. Mais oui, on souffre de la chaleur quand même.
0: L'aménagement est difficile, évidemment, sur ce type de stage.
3: Ce qui est bien, c'est qu'on a des coins, on a un peu des coins pour se rafraîchir. Et on demande aux élèves de s'hydrater, on fait des pauses. Et on profite, hein, même avec la chaleur. Hein. C'est l'été, quand même.
0: Caliente, avec la salsa, en plus, ça rajoute encore. Voilà.
4: Bah, nous, on enseigne en plus une discipline qui se vit au soleil. Hein, donc, on ne peut pas dire qu'il fait chaud, parce que... À Cuba, il fait toujours chaud. Ouais. Sincèrement, on se sent, avec Agnurka, on vient depuis des années, souvent on rentre de Cuba, on se sent privilégié d'être invité à chaque fois. Parce qu'on est vraiment invité. Chaque année, Eric Bellet nous rappelle en disant vous souhaitez venir. Et à chaque fois, on dit, mais Eric, on est heureux de venir.
0: Ah ouais. Il y a toujours le même engouement pour la salsa, vous constatez chaque année avec les élèves.
3: Oui, oui. Et ce qui est bien, c'est qu'en fait, ça réunit toutes les générations. Et on est à chaque fois ravis, heureux de voir des tout petits, des adolescents, des jeunes et des gens plus âgés dans nos cours qui dansent ensemble, qui partagent ensemble. Mmh. Et ça, c'est un cadeau.
0: Ouais, ça c'est chouette.
3: Ouais, ça c'est béni quoi.
0: Et demain, parce que je l'annonce, demain vous allez proposer des cours de salsa. Vous sortez en fait du stage. Hein, vous rendez dans les quartiers. C'est la tradition. C'est pas la première fois que vous le proposez. Place Monestier. Demain, vous donnez rendez-vous à
4: 19h.
0: À 19h. Mais là, du coup, on s'adresse à tous ceux qui aiment la danse.
4: En fait, c'est ouvert à tous. L'idée, c'est vraiment ce que tu as dit, c'est de faire quelque part sortir le festival dans la ville et de permettre à des gens qui se disent « Tiens, moi, j'aurais bien dansé salsa, mais je sais pas où. » On fait une initiation, on fait une découverte de la salsa et de ce monde cubain. Et donc, tout le monde est bienvenu. On dit 19h parce que même les stagiaires pourront venir après leur cours. Et voilà, ça dure une heure et on passe généralement un bon moment. Ce n'est pas la première fois. On fait ça chaque année avec le même plaisir.
0: C'est très spontané, en fait, comme rencontre. À 19h demain, on vient comme on est. On se met un peu en tenue. On vient avec une bouteille d'eau.
4: Je pense qu'il faut venir avec une bouteille d'eau. Bon, 19h, il fera sans doute un peu moins chaud. Et donc, c'est sur la place Monestier.
0: Ouais.
4: Au milieu de tous les établissements, de tous les bars. Et il y a un espace où on peut danser. Non, c'est vraiment quelque chose qui nous tient à cœur parce que ça nous permet de présenter quelque chose. Hein. Tout le monde ne sait pas ce que c'est que la salsa cubaine, on connaît comme ça vaguement. Mais voilà, on donne accès à ça et on prend plaisir, c'est totalement gratuit.
0: Initiation sympa comme tout pour apprendre les premiers pas, pour se débrouiller en salsa.
3: Vamos a bailar la salsa.
0: Voilà, justement. Et puis, vamos a bailar la cantar. Et également, parce qu'on va... On va parler avec vous, Agnurka, d'ici quelques minutes de cette nouvelle chanson Cosa Bonita. Mais le mieux, c'est de l'écouter. Vous restez avec nous. Agnurka, on va parler de votre musique. Il y a une actualité. Agnurka est également notre invité ce soir pour parler de ses projets, de ce qui vient de sortir, et notamment ce morceau.

0: Elsa Bonita, qu'est-ce que c'est beau. Aniourka, notre invité ce soir.
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0: Prof de salsa sur ce stage d'Arc depuis maintenant plus de 20 ans, mais aussi chanteuse, auteure, compositrice, interprète. Elle sait tout faire en fait, Aniourka. Ça fait longtemps que vous chantez, Aniourka?
3: Bon, déjà, on va dire que dans notre pays, on est en chantant. On va dire, parce qu'on est bercé par ces trovadours. Et on a la tradition, à chaque fois, à chaque coin des rues, de chanter, même les sévalades dans la rue. Ma ville, en fait, c'est vraiment la source de la trova. La Casa de la Trova, c'est de là qui sortent une grande partie des musiciens de Buena Vista Social Club, les films qui sont sortis.
0: Référence.
3: Ibrahim Ferrer, voilà, et plein d'autres musiciens. Et moi, j'ai eu cette chance de juste être à côté de la Casa de la Trova et d'être bercée. Depuis tout jeune, j'ai collaboré autant que danseuse, choriste. J'ai toujours écrit des textes. J'ai toujours, à la base, aimé écrire. Et petit à petit, je suis rentrée dans la musique parce que je fais les conservatoires et on était entouré des acteurs. Je fais du théâtre, des musiciens, des danseurs. Et en fait, on a mélangé tout ça. On s'imprègne. On va dire, on éponge tout. On grandit, on évolue. Et à la base, tous mes textes ont fait partie de moi. Et là, je commence à être encore de plus en plus inspirée parce que c'est là, en fait, c'est le parcours de vie qui font mes chansons. J'écris parce que c'est un parcours d'histoire. C'est vraiment tout ça, mon départ de Cuba, ma vie en France, les retours à Cuba, les amours.
0: Mais Cosa Bonita, c'est une célébration pour toutes les petites choses qui nous rassemblent.
3: Exactement.
0: Il y a ça.
3: Oui, il y a la nature, les racines, l'enfance, les rencontres, la famille. Et tous ces échanges et des partages, mais c'est surtout la célébration des petites choses simples de la vie qui nous font simplement être là, maintenant, dans l'instant présent. On oublie quand on, vraiment ces petits détails du matin, quand on respire, on inspire, on se pose, on s'assoit, on entend la brise, comme hier on a vu l'éclipse, comme on l'a tombé de la pluie, comme quelqu'un qu'on passe et on apprécie sa démarche. Des choses très simples dans la vie qui vont nous irradier.
0: Musicalement, on est à mi-chemin entre bossa et salsa. Il y a les deux inspirations.
3: Oui.
0: C'est ça aussi.
3: Oui, on va dire que j'ai une influence de la Caraïbe. Moi, je m'appelle plutôt une caribéenne parce que Cuba, elle est longue. Au niveau des numéros, c'est Antoine qui connaît tout. Mais voilà. Moi, ma ville, elle est à l'est et on est très près de la Jamaïque, de Saint-Domingue, de Puerto Rico et de Haïti. Du coup, La Havane, elle est plus à l'ouest. Voilà.
0: Au micro,
3: ma ville s'appelle Santiago de Cuba. Je viens de Santiago de Cuba et on est vraiment à côté de Puerto Rico, Jamaïque, et Haïti et Saint-Domingue. Et j'ai toutes ces influences, en fait, caribéennes dans ma musique. Et j'adore la bossa nova. J'adore le Brésil. Je suis aussi bercée par ça. Et voilà, tous ces rythmes.
0: C'est
3: un milkshake,
0: C'est chouette. Vous avez déjà chanté ici, Place Voltaire.
3: J'ai eu la chance de chanter ici. Je crois que c'était en 2019.
0: Oui, il y a quelques années maintenant déjà.
3: Avant les fameux.
0: Je vous avais reçu, en tout cas, pour ce premier album.
3: C'était un plaisir.
0: Mais c'était un plaisir de vous recevoir en attendant le prochain album.
3: Oui.
0: Merci. Et demain, on donne rendez-vous à tous les danseurs, amateurs, qu'importe. Demain, vous venez dans ces cours de salsa à partir de 19h, place Monestier, à Châteauroux. Et vous serez là, Antoine Joly, aux côtés d'Aniourka.
4: Voilà, je serai là avec grand plaisir. Et juste, c'est une danse à Cuba. Souvent, on dit aux gens, étonnant, à Cuba, tous les hommes dansent, comme sur le continent africain. Ouais. Quand on est en France, heureusement, aujourd'hui, beaucoup d'hommes dansent, mais pas tout le monde. Alors, c'est l'occasion, voilà,
0: merci,
4: que les hommes viennent comme les femmes nous rejoindre demain.
0: Merci
3: d'être passé
0: par ce micro.
3: C'est un grand plaisir.
0: À bientôt, Aniourka. Merci, Antoine.
3: Merci.
0: Dans quelques minutes, on parle du spectacle final, évidemment. C'est l'événement vendredi prochain. Vous serez probablement dans le public pour encourager tous les stagiaires, plusieurs centaines de stagiaires sur scène à chaque fois, pas loin de 600 stagiaires, tous les profs réunis. C'est une tradition. On en parle de ce spectacle d'ici quelques minutes avec le chorégraphe et surtout le metteur en scène de ce spectacle, Michel Lopez, qui va venir nous rejoindre.

0: 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C'est difficile. Stevie Wonder, You Are the Sunshine on My Life.
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0: Ici Berry en direct de la place Voltaire. Ici Berry en direct de ce Festival d'Arc pour vous faire vivre l'avant-concert de cette sixième soirée. À mes côtés, Éric Belé, il nous a rejoint, directeur artistique du stage Festival d'Arc. Bonsoir Éric.
3: Bonsoir Manu.
0: Qui vient souffler avec nous. Et avec Michel Lopez à nos côtés également.
4: Bonsoir.
0: Bonsoir Michel, qui clôture à chaque fois nos émissions. Hein, c'est la tradition pour évoquer ce spectacle final. On accueille également Caroline Archambault.
5: Bonsoir.
0: Bonsoir. Là, c'est un duo incontournable, ouais. Évidemment. On va pas en parler d'improvisation théâtrale, mais pourtant, ce spectacle, il est directement lié à cette discipline. Vous êtes metteur en scène emblématique de ce spectacle final. Ça fait un petit bout de temps, je vous pose la question, mais après, on prend une année supplémentaire. Ça fait combien de temps que vous êtes associé à cette aventure?
4: Je sais plus, je commence à perdre la mémoire, mais disons que ça fait beaucoup, beaucoup, beaucoup, une trentaine d'années.
0: Oui, ça fait partie du noyau dur. Ouais. Voilà, on accueillait il y a quelques minutes à Niurka. Le thème retenu cette saison, la fantasmagorie, l'art de faire parler les fantômes.
4: Fantasmagoria, le titre.
0: Oui, exactement. C'est ça. Qu'est-ce que j'ai dit? J'ai dit
5: la fantasmagorie.
0: Oui, mais... fantasmagoria, c'est mieux. Un thème que vous faites connaître aux professeurs chorégraphes du stage dès le printemps, c'est
4: voilà,
0: ça?
4: Voilà, c'est ça. Bravo. Bravo. Ouais. Dès le printemps, ils reçoivent le thème et puis là, ils commencent
0: par courrier.
4: Par courrier.
0: Ils gambergent
4: et,
0: déjà.
4: Voilà, je leur fais une petite lettre et puis Eric se fait une joie de leur transmettre.
0: Voilà. Et vous soumettez d'abord au directeur artistique
4: absolument,
0: cette thématique?
4: Il peut me dire non. Hein.
0: Eric, quand vous avez accueilli l'idée, ce thème, la première réaction, ça a été quoi? Encore un délire?
3: Non, mais j'ai jamais dit non, surtout.
4: Voilà, c'est ça.
0: Il suit,
4: je lui fais
0: en fait,
4: hyper confiance.
0: Sans forcément expliquer les choses. Qu'est-ce qui se cache derrière Fantasmagoria?
4: Écoute, c'est un peu l'idée du rêve et du rêve qu'on fait tous, et puis le cauchemar qu'on vit tous en ce moment. Je trouve, j'ai toujours un peu ce qui se passe dans la, disons, dans le monde en ce moment, et je trouve que mon thème, j'essaye de l'actualiser un petit peu, de le rendre sensible. Et je trouve qu'en ce moment, on est vraiment entre rêve et réalité. Ouais. On a tous des rêves, on voudrait tous que ces rêves se réalisent. Et puis, en ce moment, la planète, il y a plein de choses qui se passent en ce moment qui sont pas très sympas.
0: Un final un peu moins sage que les années précédentes, c'est un peu ça, on va...
4: Non, mais c'est toujours l'an dernier aussi. À chaque fois, il y a quelque chose comme ça qui est d'actualité, quoi. Et donc là, par contre, cette fois-ci, les chorégraphes sont ravis. Ouais. Le thème, parce que des fois, il y a des gens qui disent, oh, ouais, le thème, ça me parle pas trop, tout ça.
0: Assez large.
4: Et là, tout le monde plonge dedans, et puis les idées sont très belles. Les idées de je sais pas de vous les révéler, mais.
0: Non, j'imagine qu'on navigue entre le rêve et le cauchemar.
4: Voilà. C'est une union.
0: C'est ça,
4: ce qui est intéressant, c'est vraiment l'union des deux, quoi.
0: Avec ce thème, il y a de la diversité, avec un travail sur la différence.
4: Oui.
0: Il y a un peu de ça?
4: Oui, complètement. Il y a un travail sur la différence, il y a un travail aussi sur, sur l'idée du m'as-tu vu, et en même temps l'idée de l'intérieur. Enfin, il y a vraiment, c'est vraiment des opposés, des choses qui s'affrontent et en même temps qui se marient.
0: Ouais.
4: C'est ça l'idée.
0: Comment les profs et les chorégraphes vont gérer cette thématique? Il y a toujours une appréhension. Et puis au final, la sauce prend. Hein.
4: Ben c'est ça l'idée. L'idée, c'est qu'il faut que le thème soit puisse parler à tout le monde, quoi. Parce qu'on a des disciplines quand même qui sont tellement différentes, et puis qui ont des rythmes différents, qui ont des sources différentes, des cultures différentes. Et donc voilà. Et là, visiblement, ça matche bien.
0: Mais dans le passé, Eric, il y a des profs qui se sont confiés sur les difficultés justement à s'adapter à cette thématique. Il y a des souvenirs comme ça de difficultés rencontrées par des profs et leur discipline pour le spectacle final, j'entends bien.
3: La difficulté des professeurs, la réunion se déroulant le mardi soir, c'est le mercredi matin, ouais, à 9h. Combien je vais avoir d'élèves? Est-ce que je vais avoir des...

0: Les élèves qui ont suivi mes cours, c'est toutes ces problématiques et l'angoisse que le professeur soit de renommée internationale ou nationale, l'angoisse elle est là. Oui, et tant que cette angoisse sera là, c'est bien, je trouve.
1: Oui, votre méthode, justement à vous, Michel Lopez, c'est toujours la même chose. Hein. Votre cours vous donne déjà quelques indications sur le casting final.
2: C'est-à-dire que nous, ce qu'on fait, c'est qu'on essaye d'ouvrir toujours le spectacle final, ce qui fait qu'on le thème, en fait, le thème générique, et ensuite les chorégraphes ont vraiment libre cours. C'est-à-dire qu'en fait, après moi, j'essaye de faire en sorte que la première partie, la deuxième partie, il y ait une cohérence. Et l'idée, c'est que vraiment le thème soit traité, quoi. C'est vraiment ça. Et de quelque manière que ce soit, mais en général ça se passe bien. Il n'y a pas vraiment d'angoisse, enfin les gens ressentent un peu l'angoisse par rapport au thème, mais surtout ce qui est le plus important, c'est de faire jouer tout le monde, de faire monter tout le monde sur scène, et c'est ça le plaisir, notre plaisir à nous, il est là. Première semaine pédagogie, deuxième semaine des danseurs qui viennent des fois qui ont jamais dansé sur un plateau et qui vont découvrir ce monde extraordinaire, et pour eux c'est cette aventure là qu'on défend, une aventure avant tout pour ces stagiaires.
1: Vous avez déjà une idée sur la construction des tableaux?
2: Ben j'espère, oui, ça commence à venir là, et puis voilà, c'est là où on travaille. Nous, c'est le moment aujourd'hui. On a vu pas mal de chorégraphes. Il y a des demandes, il y a voilà de certains accessoires, des costumes.
1: Ah ça y est, on y vient. C'est toujours les mêmes difficultés. Ouais. C'est vrai qu'il y a des choses excentriques, des choses qui vont être difficiles à.
2: Il y a toujours un pari que je lance à Eric. Bon, cette année, c'est assez facile parce que c'est le pari que je lui ai donné. Il était autour de lui, donc je ne veux pas vous en parler.
1: Ah bah non.
2: Mais j'ai demandé. J'ai vu deux choses extraordinaires. J'ai dit je les veux. Il m'a pas répondu encore, mais en général.
1: Le rôle de Caroline est important.
2: Essentiel.
1: L'œil, elle est là. Elle surveille, elle nous met en garde des fois aussi, Caroline.
3: Oui, je suis un peu l'œil de Moscou. Je fais ce qui se passe tout autour du travail, déjà en improvisation dans cet atelier-là, parce que au final, il y a quand même des gens qui vont monter, ils vont jouer tous ces danseurs, et jamais, au grand jamais, la plupart. Non, ne l'ont fait. Donc, c'est vrai que c'est un saut dans le vide. Et moi, ce saut dans le vide, là, j'essaye à côté de Michel de l'accompagner et de faire de mettre des petits parachutes pour que je mets des garde-fous pour que chacun ait le plaisir vraiment de faire ça.
2: Mais c'est surtout ce qui est important avec Caroline, c'est qu'on voit les chorégraphes ensemble. Elle va les voir. Ils ont des demandes de costumes, etc. Et ça, c'est important de réussir à être. De leur apporter ce dont ils ont besoin, quoi.
1: Spectacle final ce vendredi, prochain à 20h45, place Voltaire à Châteauroux, à ne pas louper. En plus, on approche les 700 stagiaires. La promesse, c'est d'en avoir un maximum sur scène. C'est pratiquement l'intégralité du stage d'Arc présent sur scène. Quelle performance à chaque fois.
2: Ça, c'est le gros pari, et c'est pour ça que ce stage est magnifique, quoi. C'est le gros pari. Je crois qu'il y a que Châteauroux qui fait ça, il y a que d'Arc. Qui fait
3: ça. C'est pour ça qu'il faut en parler.
2: Et c'est pour ça, voilà. Et parce que c'est vraiment. Et il y a qu'à voir les gens à la cafette et tout ça, quand ils sont tous. Même ceux qui s'en vont, là. Ils étaient tristes, quoi. Parce qu'il y en a qui partent après une semaine. Et ben, l'année prochaine, je fais le spectacle. Enfin, voilà. Une semaine, c'est pas assez, quoi. Parce que c'est un spectacle qui accueille les stagiaires de façon assez. C'est bienveillant, quoi. Ouais. Et en même temps professionnel. Voilà.
1: Merci beaucoup, Caroline. Et Michel, et puis bon courage, parce que vous avez encore du plein sur la planche, hein, pour ce
2: spectacle
1: final.
2: Il y a juste une petite information. Caroline joue en septembre, enfin à partir de septembre, un spectacle au Théâtre Michel. Donc c'est une actualité.
1: Septembre, la rentrée.
3: Le 25 septembre, c'est un spectacle qui se nomme Les Rochambelles, et c'est sur la première unité féminine d'ambulancière de front pendant la guerre de 40, menée par une riche américaine qui s'appelle Florence Conrad. Et qui a été qui a mis devant le clair des Dodge Ambulance, et qui lui a dit voilà, 19 Dodge Ambulance avec 30 femmes qui vont débarquer à Utah Beach avec vos hommes, vous les entraînez pendant un an et elles vont monter au front. Et elles sont montées au front, et c'est une très belle histoire. C'est une histoire vraie qui a été écrite donc par une petite fille d'ambulancière de front. Et voilà, je serai à 19h au Théâtre Michel, cette Florence Conrad qui a au Théâtre Michel le 25 septembre.
1: J'ai retenu. Voilà. Voilà. Merci à tous les deux. Le mot de la fin, c'est pour Éric Bellet. On a été très heureux de passer ces deux heures sympas comme tout. Ici, Place Voltaire, backstage avec tous nos invités. On a pu évoquer Dark au pays, Dark dans les quartiers. On a reçu Nicoletta. On a parlé de notre grand karaoké à Niurka pour ce qui se passe aussi dans la ville, ce cours de salsa. Éric, tout va bien. Une belle édition. Tout se passe bien à mi-chemin.
0: Comment dire? C'est une édition qui se passe très très bien au niveau du stage de Dark dans les quartiers qui va arriver, Dark au pays. Pour moi, c'est sans doute l'édition la plus difficile que j'ai eu à construire pour plein de raisons que je n'expliquerai pas là. Au niveau artistique, Héloïse c'est dingue de j'ai revu la vidéo encore hier soir. Ça fait mal. L'annulation de Suzanne. J'ai reçu son arrêt de travail ce matin. Et donc, le travail toute une nuit pour trouver une soirée qui tienne bien la route, mardi soir, en clôture du festival.
1: Vous travaillez dessus, là.
0: Oui. Regarde la tête. Donc c'est tous les jours, il y a une péripétie nouvelle, donc j'attends le lendemain avec inquiétude, sinon je suis très heureux sur le stage, il y a des belles personnes, il y a une intergénération magnifique. Quand on me parle de la canicule, oui, la canicule, bilan du dimanche au vendredi, 5 cas qui sont pas partis à l'hôpital, qui ont été dans la salle de repos, 5 cas sur 700 stagiaires.
1: Ils sont costauds.
0: Ils travaillent à 18h30, tu visites le stage, ou vous visitez, pardon monsieur, c'est magnifique de les voir travailler. Donc oui, très très heureux, mais si je tire mon bilan personnel, beaucoup d'émotions et d'inquiétudes.
1: Merci Eric d'être passé par ce micro et belle fin de stage Festival d'Arc. Et ce soir, rendez-vous alors pour le grand karaoké à partir de 20h45. C'est une première.
0: C'est une première.
1: Venez nombreux, bien sûr, si vous avez vos places pour le concert de Nicoletta, évidemment. La diva, Nicoletta, juste après 10h, 10h30. Belle soirée à vous tous. Dans quelques minutes, les infos. Ciao. Bye.
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0: La jolie voix de Terry Moïse, les poèmes de Michel. Je vous souhaite une excellente soirée et je vous dis à lundi. Ciao, ciao.
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0: 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Il est 19h. L'heure de retrouver les infos présentées par Morgane Guillaumard.
2: Encore de très belles chances de médailles pour les Français ce soir au championnat d'Europe de natation à Saint-Denis, près de Paris. Quatre finales à scruter. Et la première, évidemment, le 400 mètres nage libre. Léon Marchand va essayer de décrocher une deuxième médaille après celle d'hier en or sur le 200 mètres papillon, Jérôme Val.
3: Et c'est un vrai défi pour Léon Marchand, sans doute le plus grand pour lui dans ces championnats d'Europe ici à Saint-Denis, avec cette finale du 400 mètres nage libre. Sa première finale sur cette distance dans une grande compétition internationale. Alors c'est vrai que ce matin, il a pris le quatrième chrono des séries, mais il faudra nager encore plus vite s'il veut monter sur le podium, ce qui serait quand même un véritable exploit pour le quadruple champion olympique sur une distance qu'il est en train d'apprendre, en plein apprentissage d'une distance qu'il a très peu nagé au niveau international. Une finale aussi en individuel sur le 100 mètres d'eau masculin avec deux Français, Mewen Tomac et Johan Ndoye-Brouard. Ça sera quand même compliqué sans doute pour ce duo d'aller chercher une place sur le podium. Et puis les deux relais du 4x100 mètres 4 nages chez les femmes à 20h02 et chez les hommes à 20h11 pour aller conclure, on l'espère, en beauté une semaine de natation ici à Saint-Denis où la France pour l'instant est au quatrième rang des nations au classement des médailles.
2: Mais donc d'abord Léon Marchand sur la finale du 400 mètres nage libre dans moins de 20 minutes maintenant. Elle est la pépite montante de la gymnastique artistique. Elena Kola, 16 ans, décroche une quatrième médaille au championnat d'Europe en Croatie. Le bronze en équipe, une très belle première saison chez les seniors pour cette jeune gymnaste d'Indre-et-Loire. L'incendie dans les Landes est contenu mais pas encore fixé. Il n'y a pas d'évolution depuis ce matin. Toujours 1700 hectares parcourus par les flammes. Les pompiers se concentrent désormais sur le noyage des lisières, aidés comme sur presque tous les incendies par les agriculteurs. Ils font parfois beaucoup de routes avec leurs cuves remplies. C'est le cas de Fabrice, éleveur dans les Pyrénées-Atlantiques.
4: La première fois, c'était avec la trouille, c'était presque un marche arrière. Maintenant, presque, on s'en fiche de prendre la route, de filer. Il faut parce que voilà, le climat aussi n'est pas bon. J'espère que ça ne viendra pas quand même tous les ans, mais ça devient de plus en plus compliqué avec ce réchauffement climatique. Mais on est là, si jamais, les agriculteurs. Ces gens-là qui vous applaudissent en bord de route avec des drapeaux, avec des merci, des signes, c'est symbolique pour nous. Puis si ça arrivait chez nous, je pense qu'on serait pareil. On ferait tout pour que les gens viennent nous aider, pour les accueillir. C'est humain, c'est magnifique. Parce que nous, voilà, au final, on laisse nos exploitations un peu de côté. Bon, moi, c'est ma femme qui est sur l'exploitation. Enfin, on est les deux là, c'est elle qui s'en occupe parce que je suis ici. On laisse nos gamins à la maison et tout ça, mais c'est pour la bonne cause.
2: L'aide des agriculteurs aux pompiers encore nécessaire dans les Landes. Les 650 personnes évacuées ne peuvent pas encore rentrer chez elles. Autre incendie toujours en cours, cette fois en Belgique. Un feu d'ampleur qui a détruit 3000 hectares dans une forêt. Le nuage de fumée atteint même la Moselle en France, où la procédure d'alerte à la pollution atmosphérique a été déclenchée. Sébastien Lecornu se rend, lui, demain en Gironde après le méga-feu qui a ravagé le département le mois dernier. Le Premier ministre convoque ensuite, dans l'après-midi, une cellule de crise après le piratage informatique du site des impôts. Le fisc l'a confirmé avant-hier. Près de 700 000 particuliers et professionnels ont été victimes fin juin d'un vol de données personnelles. Les sénateurs socialistes réclament, eux, une commission d'enquête parlementaire sur ce sujet. On va enfin un peu mieux dormir et respirer. L'épisode de canicule se termine demain sur une grande partie de la France. Seuls 6 départements du sud-est sont maintenus en vigilance orange, contre 28 aujourd'hui. Partout ailleurs, les températures redescendent. Ces vacanciers et habitués du marché de Saint-Laurent-de-la-Salanque dans les Pyrénées-Orientales n'attendent que ça, Augustin Ourlier.
5: Perdre 5 degrés, clairement, les touristes et les habitants qui se baladent entre les étals n'attendent que ça.
6: Ça fera du bien pour que ça baisse, hein, parce qu'alors, franchement, on a eu trop chaud cette année.
7: Eh ben, c'est très bien, ça va éviter de mettre ventilateur et clim pour dormir, donc c'est parfait.
8: J'espère qu'on va mieux dormir. La nuit d'avant, il a fallu que je prenne un gant et que je me mouille constamment la tête.
5: Avec des températures en journée à 30 degrés au lieu de 35, Véronique espère pouvoir faire plus d'activités pendant sa deuxième semaine de vacances.
7: On profite plus de la région quand les températures conditions sont un tout petit peu plus clémentes. On est chez soi et on sort pour aller à la plage. L'eau est à 28 degrés, ça refroidit à peine. Voilà, donc c'est un peu dommage parce qu'il y a plein de jolies choses à voir.
5: Devant sa friteuse pleine de beignets d'oignons, Myriam sue à grosses gouttes.
9: Je ne sais pas, il doit faire 55 ou 60 degrés devant le truc là.
5: Habituée des marchés, elle voit bien comment quelques degrés en moins améliorent ses conditions de travail, mais surtout ses ventes.
9: Ah oui, c'est plus agréable et puis les gens ont plus de facilité à goûter, à discuter. Parce que là, ils sont un peu pressés par la chaleur. Ils sont vite pressés d'aller à la mer et c'est normal quand on est en vacances, mais c'est compliqué.
5: Seul problème, selon Météo France, la fraîcheur vient avec de gros orages sur presque tout notre département entre mercredi et vendredi.
2: Et si la température redescend sur une grande partie de la France, la chaleur sévit encore dans le Vaucluse. 450 foyers sont toujours privés d'électricité à Avignon ce soir. Ils étaient 5000 ce matin. Et puis le gros match de foot ce soir, le trophée des champions, c'est à 20h45. Lens reçoit le PSG, le vainqueur de la dernière Coupe de France face aux champions de la Ligue 1. J'en profite juste pour vous donner cette information qui vient de tomber. Une cinquantaine d'habitants évacués de Garin dans les Landes vont pouvoir regagner leur domicile dès ce soir.
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11: Nous sommes en vigilance jaune canicule toute la journée et en vigilance jaune orage de 15h à 21h pour le Berry. Le ciel est franchement gris hein, cet après-midi avec de la pluie et des risques d'orage. Les maximales, Aigurande, Henrichemont 31, Bourges, Château-Meillan, Aiguzon, Chantôme, Bretagne 32, Châteauroux, Vierzon, Issoudun, La Châtre 33.
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12: Bonsoir à tous, j'espère que vous avez passé un bon week-end. On va le conclure ici en chanson et comme d'habitude, on reste bloqué sur les années 80. Jusqu'à présent, 100% des gens qui ont pris l'habitude de ce rendez-vous sont contents. Et ce soir, ça commence comme ça.

0: C'était Kim Wilde avec Kippé Engelhorn.
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0: Et pour la suite, on accueille un chef-d'œuvre princier, Purple Rain. Été 1988, vous étiez peut-être parmi les chanceux qui, à Paris-Bercy, comme on disait à l'époque, ont eu la chance, le privilège d'assister au Love Sexy Tour de Prince. À Paris, c'était du 8 au 12 juillet, avec un concert la nuit dans la célèbre discothèque parisienne Les Bains-Douches à 4h du matin. 87 concerts dans 13 pays pour entendre, entre autres, Purple Rain.

0: Les histoires d'A, c'était Lerita Mitsuko. Le plus célèbre duo de rock à la française qui, en 1986, ajoute un tube à leur parcours grâce à ces histoires d'A. Encore un exemple de chanson que vous pouvez retrouver quand vous voulez grâce à la web radio 100% années 80. Hein. 24 heures sur 24 sur ici.fr ou sur l'application ICI. Et s'il y en a un autre qui a accumulé les succès durant cette décennie, c'est bien Jean-Jacques Goldman. Dans un instant, c'est ta chance.
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1: Des événements à ne pas manquer dans l'Indre et le Cher la semaine prochaine, notamment ce mardi 18 août, précisément à Sainte-Lizaigne dans l'Indre, avec un marché des producteurs de pays. C'est de 18h à 22h, place Antoinette Pro, avec de la restauration sur place. Si vous souhaitez avoir plus d'infos, rendez-vous sur le site internet de la commune de Sainte-Lizaigne. Jeudi prochain, dans l'Indre, à Châteauroux, ne pas oublier cette visite nocturne de Châteauroux à la tombée de la nuit. C'est à partir de 21h. Les réservations sont obligatoires. Rendez-vous sur le site internet château-tourisme.com. Toujours jeudi prochain, dans le Cher, à Saint-Amand-Montrond, un concert gratuit dès 19h, Parc Montagnac, avec du rock psychédélique avec le groupe Centro d'Atera. Enfin, dans l'Indre, à Saint-Michel-en-Brenne, toujours jeudi prochain, Chérine vous propose de découvrir son documentaire Objectif Chérine, une immersion en terre sauvage. Rendez-vous dans le parc de Saint-Michel-en-Brenne à 21h30 ce jeudi.
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0: Diana Ross, Upside Down.
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0: À l'envers, tu me fais tourner encore et encore à l'envers. Bon, quand on traduit ce titre de la grande Diana Ross, on est en droit de se demander ce qu'elle entend par là. Est-ce que c'est un cours de gymnastique, un numéro de cirque ou quelque chose de plus intime? Bon, je vous laisse choisir, hein. J'ai une petite idée qui nécessite beaucoup de souplesse et un partenaire en forme. Bref, revenons à des choses plus simples, sans engagement physique. Un beau souvenir, une belle chanson. Claude Barzotti tout de suite. Je ne t'écrirai plus.
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0: C'était Mylène Farmer, bien sûr, avec Sans Contrefaçon. Quand elle était enfant, parfois on la prenait pour un garçon. Bon, aujourd'hui beaucoup moins. Mais c'est ce souvenir qui lui a inspiré ce texte devenu un tube sur la musique de Laurent Boutonnat en 1987. Dans un instant, dès 20h, rendez-vous avec la playlist des invités d'Émilie Mazoyer. Mais avant cela, restons encore un petit peu dans les années 80. La fièvre dans le sang. C'est Alain Chamfort qui arrive dans un instant. Et je vous souhaite une belle soirée à tous.
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2: Salut à tous et bienvenue dans Décibel. On profite de l'été pour écouter ensemble les meilleurs moments de l'émission. Voici une des femmes les plus drôles de France, l'excellente Michèle Bernier, et ses choix musicaux que vous allez adorer. Elle est là, My Michèle. C'est parti.
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2: Avec ce soir, Michèle Bernier. Bonsoir Michèle, comment ça va ?
4: Bonsoir, mais ça va très très bien. En plus avec Michèle Mabel, alors évidemment.
2: Ah bah oui, voilà. On sait accueillir. Hein. Ah,
4: quel accueil merveilleux.
2: Michèle Bernier, je suis tellement heureuse de commencer cette saison avec vous. Pour celles et ceux qui n'auraient pas révisé pendant les vacances, c'est pas grave. Comédienne, humoriste, on l'a entendu à la radio, applaudi au théâtre, vu au cinéma ou encore à la télé. La saison 10 de La Stagiaire, portée donc par Michèle Bernier. Ça vient de recommencer sur France 3 et on va en parler évidemment. On va en parler, mais on va aussi parler de musique, Michèle Bernier, puisque vous avez fait vos devoirs. Contrairement au cancre du fond de la classe. Et pendant l'été, vous m'avez envoyé une liste de chansons, votre playlist. Et c'est ça qu'on va écouter ce soir, ensemble, pendant une heure. Alors, j'ai remarqué un truc en voyant la sélection de chansons que vous m'avez envoyées. C'est qu'il y a beaucoup, beaucoup de chansons pour les autres. Pour des gens avec qui vous avez travaillé, pour des gens que vous aimez, etc. Et ce qui me fait dire que vous êtes dans le don, ça c'est plutôt beau,
4: hein,
2: musicalement et pas que, j'ai l'impression. Mais il y en a une qui est rien que pour vous. Celle-là, j'ai l'impression que c'est un peu votre préférée, en tout cas dans la description que vous m'avez envoyée, j'ai l'impression qu'elle vous tient beaucoup à cœur. C'est « Tu verras » de Nougaro.
4: Oui.
2: Alors j'aimerais bien qu'on commence avec ça déjà, pour vous accueillir dans une chanson qui vous plaît. Mais celle-là, elle est que pour vous.
4: Oui, elle est pour moi, elle est pour dire, tout recommencera, tu verras. J'aime les chansons qui sont à la fois un peu douces comme ça, qui pourraient être des chansons tristes, mais qui en fait apportent de l'espoir. Et pour moi, cette chanson, elle fait ça, quoi. Elle fait cet effet. Et puis Nougaro, quoi. Bon, Nougaro, avec le Nougaro, j'ai eu la chance de croiser deux fois dans ma vie.
2: Ah, il était comment ? Il paraît qu'il n'était pas commode.
4: Alors, il n'était pas commode. Il était très alcoolique à l'époque, surtout. Mais j'entendais sa voix rocailleuse, ce timbre incroyable et cette folie. Et voilà, quoi qu'il arrive, c'est pas qu'il était un peu nounours, quoi, ouais. dans son monde aussi. Je pense que c'est comme beaucoup de gens qui créent d'ailleurs. Mais bon, c'était moi, ça m'a fait un effet de le rencontrer, ouais. Vraiment. Et c'était un homme incroyable et un talent de fou. Et c'est vrai que quand on écoute ses chansons, c'est des petits films, quoi, c'est des histoires, et tu verras, qui est pas une chanson complètement de lui, mais qui, voilà, moi j'aime l'espoir. Donc à chaque fois que je peux, j'écoute des choses qui me ramènent à l'espoir.
2: Ouais, Claude Nougaro qui adapte en français un tube du Brésil, un tube bossa nova. Tu verras, c'est le premier choix de notre invité Michèle Bernier.

0: Que sera, ça c'est la version originale de Chico Buarque, le Brésilien. Claude Nougaro chantait Tu verras en 1978. Là, ça y est, on est dans un état Michel Bernier. On va tout se raconter là.
1: Ben, on est bien là, non?
0: On est pas mal. Oui. J'ai même plus peur de vous appeler Michel Barnier. Ah depuis non, ce non, matin, j'y pense. Je vous jure, mais c'est horrible. Donc, éphémère Premier ministre oui. de la saison dernière. Et est-ce qu'il y a beaucoup de langues qui fourchent ou ça va?
2: Moins, en fait.
0: Moins.
2: En fait, il m'a fait du bien. Et je pense que je lui ai fait du bien aussi. Parce que je sais qu'il avait fait un message assez drôle en disant ben voilà, quoi. Et que, à force, les gens ont fini par faire attention.
0: Oui.
2: Alors qu'ils ne faisaient pas attention avant. Maintenant, ils font bien bar ou ber. Voilà.
0: Et là, c'est ber avec nous ce soir.
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0: Et tous les mardis de cette rentrée, on met France 3 à 21h pour regarder La Stagiaire. Et si on a un bon wifi, on peut même la regarder, La Stagiaire, quand on veut, sur France.tv. Saison 10 de votre série, Michel Bernier, incroyable.
2: Incroyable, merveilleux.
0: La longévité de cette série.
2: C'est fou. On est une des séries les plus anciennes sur la télévision. Donc, on est assez fiers quand même. Et puis, 10 ans de bonheur, surtout. 10 ans sans accroc. 10 ans voilà, de fidélité des téléspectateurs, 10 ans d'une famille qu'on s'est créée avec mes partenaires, nos réalisateurs, les producteurs, enfin tout le monde, franchement.
0: On sent, en le regardant, oui, que ça se fait dans la joie.
2: Oui, tout
0: ça
2: le temps.
0: Ça se fabrique dans la
2: joie. Ouais. De toute façon, moi j'ai du mal à ne pas travailler dans la joie, déjà. Et puis d'avoir rencontré Philippe Lelièvre ou Antoine Hamel, Soraya, tous les gens qui travaillent avec nous, qui sont les acteurs, Clément Moreau, Jeanne Lambert, tout ça, on est très unis. Et puis nos réalisateurs aussi, Alexandre Pidou, et puis Jean-Marc Thérin, et d'autres qui sont venus nous accompagner au début de la série. Il y a quelque chose qui se passe. Moi, je sais pas pourquoi, mais c'est une série qui fait du bien, et qui fait du bien aussi à ceux qui la font.
0: Et qui la regardent. On est des millions chaque saison à regarder La Stagiaire. L'histoire donc de Constance Meyer, c'est vous, oui. Michel Bernier, qui, suite à une erreur judiciaire, pas piqué des hannetons, aurait-on dit au siècle dernier, s'est retrouvée derrière les barreaux et change de vie, évidemment, ensuite, et décide de rejoindre ce monde incroyable et complexe de la justice. Elle travaille avec un juge, le juge Delcourt, elle a un mari, Bart,
2: oui.
0: Joué par Philippe Lelièvre. Il y a un procureur qu'on adore, Kering.
2: Ah, Nicolas Marié.
0: Ah, il est parfait, voilà. Il est juste énervant ce qu'il faut, mais on l'aime bien.
2: Mais on l'aime pour ça.
0: C'est un procureur, quoi.
2: Il a un charme, surtout qu'il a. Nicolas, c'est le charme incarné.
0: Voilà.
2: Ouais, oui.
0: Et il y a évidemment tout le monde de la justice, les avocats, la flic, Nadia.
2: Ah. Elle est formidable, Soraya.
0: Voilà, ouais. Soraya Garling, ouais. Super actrice. Et à chaque épisode, on a une intrigue policière, bien hard, en principe. On n'a pas peur du meurtre chez La Stagiaire.
2: Non, mais on est surtout sur des sujets de société, souvent.
0: Ouais.
2: Voilà, c'est qu'on aime aller comme ça, naviguer dans des sphères un peu différentes. Voilà, des sujets à traiter, des choses à dire, ouais. Quelquefois. Donc, c'est important. Et surtout, toujours mettre de l'humain là-dedans. Parce que c'est important de dire que souvent, on est là, on critique la justice et qu'il y a certainement quelquefois des torts. C'est pas ce que je veux dire, je ne défends pas à corps perdu. Mais ce que je veux dire, c'est que quand on est là-dedans, on comprend ce que c'est que le travail d'un juge d'instruction, que des dossiers, il y en a mais à l'appel, et que gérer tout ça, c'est compliqué, et d'essayer de trouver de l'humanité là-dedans, quand ouais. on est confronté à des choses assez dramatiques, eh bien, il faut le faire.
0: Ouais. Voilà. Et l'humanité, dans La Stagiaire, on la trouve aussi dans les familles des personnages respectifs. Voilà, on les suit, votre mari, vos enfants. Puis là, dans la saison 10, je vous préviens, c'est syndrome du nid vide. Les gosses s'en vont.
2: Oui, pourquoi?
0: Il faut occuper le mari. Non, mais voilà, vous allez vous régaler. C'est en diffusion, donc en ce moment, tous les mardis sur France 3. Et donc, quand vous voulez, sur France.tv. Et on m'a dit que pour fêter cette saison 10 qui est diffusée, ça sent fort la saison 11.
2: Très fort.
0: Voilà.
2: On peut même dire que on est dedans.
0: Nous y sommes.
2: On est en train de battre l'omelette, là.
0: Très bien. Alors justement, cassons un œuf sur la tête de Camaro. Femme Like You, c'est la chanson que vous associez à cette série, la stagiaire.
2: Mais en fait, ils savent, Camaro, je l'aime depuis le début. D'accord. Et ça me fait rire parce que pendant très longtemps, quand je disais, moi j'adore Camaro, tout le monde me faisait, non mais n'importe quoi, c'est nul, c'est gnagnin, c'est ringard, machin, c'est... moi je m'en fous, moi, jamais.
0: Vous n'êtes pas snob.
2: Ah, pas du tout. Je vois aujourd'hui, il y a énormément de Camaro dans beaucoup de films qui sont un peu, voilà, on dirait intelligent. Et là je me dis, ah ouais, donc maintenant ça y est, là, Camaro.
0: Ah mais il a la carte maintenant.
2: Maintenant il a la carte.
0: Hein, Julien Doré le reprend sur scène.
2: Absolument.
0: Et tout.
2: Ouais, ouais. D'ailleurs sa version elle est formidable. Et en fait, j'ai fait une émission sur France 3 qui s'appelle La Boîte à Secrets. Et donc, ils savent, toute la bande, toutes les équipes savent que Camaro, bah, quand on fait des petites soirées, bah, c'est Camaro, quoi. Il n'y a rien à faire, il faut passer Camaro. Et donc, Boîte à Secrets, surprise. Et là, ben, tous mes camarades comédiens m'ont chanté Femme Like You. Et c'était merveilleux. Parce qu'ils ont répété, ils sont venus, tous, ils ont fait... Certains ont fait même le trajet de Marseille pour venir à Paris. Et c'était un moment bouleversant.
0: Oh là là.
2: Voilà. Donc Camaro est un peu avec nous, quoi.
0: Camaro, bande originale non officielle de La Stagiaire et de votre samedi soir sur votre radio, ici, grâce à Michel Bernier.
1: Yes. On m'appelle Camaro.

0: J'ai une folle envie d'aller au karaoké avec Michel Bernier.
1: Ah, mais alors là, ça. Alors là. Comme vous voulez, copine. Hein. Karaoké à donf.
0: Camaro et Femme Like You. Oui, ça fait partie de la playlist de Michel Bernier, ses chansons préférées qu'elle partage avec vous ce soir sur votre radio ici. Samedi soir sans rancard. Oui, mais vous êtes avec nous. Franchement, on est pas mal.
1: Bah, on est mieux.
0: On est mieux. À tout de suite.
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0: Les chansons préférées de Michel Bernier. Je suis tellement contente que vous soyez là.
1: C'est gentil.
0: Ça me fait quelque chose. Non mais quand même, il faut que je vous avoue. Moi, j'ai appris l'amour, le couple, avec votre spectacle des Mondes Midi.
1: Ah, bah là.
0: Je me suis bien méfiée.
1: Ah, bah oui, mais ça s'est bien passé après.
0: Bon, je suis quand même tombée dans deux, trois pièges.
1: Oui, mais quand même. Vous étiez préparée.
0: J'étais au courant. J'étais au courant. Ah, oui, ça c'est très important. Alors, Michel Bernier, on a parlé de la stagiaire, hein, votre série qui entame sa saison 10 en ce moment sur France 3. Et sinon, très souvent, en interview, on vous parle très régulièrement de votre papa, et pour cause, truculent, fascinant, très marrant, un peu choquant, professeur Choron, fondateur des cultissimes Harakiri et Charlie Hebdo. Sauf qu'avec tout ça, on oublie souvent de vous parler de votre maman.
1: Voilà.
0: Mais là, dans vos chansons préférées, il y en a une qui est très importante pour votre histoire avec votre maman, c'est « Ma vie » d'Alain Barrière.
1: Oui.
0: Est-ce que vous pouvez me raconter un petit peu ?
1: Eh bien, maman aimait bien la chanson française. Enfin, à la maison, j'ai été beaucoup élevée à la chanson. Mon père, c'était Jacques Brel, les bourgeois, c'est comme les cochons. Et ma mère, c'était Alain Barrière. Ça donne des personnalités, vous voyez.
0: Ça ouvre l'esprit.
1: Ça ouvre l'esprit. Et maman était une femme, je dirais, plutôt une femme amoureuse, une femme romantique, une femme de douceur. Et chaque fois qu'il y avait Alain Barrière qui passait à la radio, alors là, c'était elle rentrait en transe, quoi. Et ma vie, je pense que ça parlait d'elle aussi quelque part. Il y avait, vous savez, c'est maintenant qu'on parle, mais il y a encore 80 ou 100 ans, on ne se parlait pas.
0: Non.
1: En fait, les chansons aidaient beaucoup à ressentir, à pouvoir exprimer les choses. Et c'est vrai que celle-ci, ma vie, je pense que ça devait lui la toucher au fond du cœur, voilà, sûrement.
0: Et vous compreniez, enfant, ce que ça voulait dire, ou ado, à un moment, vous vous êtes dit, mais mince, en fait, c'est pas forcément une chanson hyper joyeuse.
1: Ça n'était pas une chanson joyeuse, mais moi, j'aimais ce que ma mère aimait, et ouais. J'aimais ce que mon père aimait. j'étais trop petite pour me dire quels sont mes goûts. C'est longtemps en fait après, c'est quand on commence à comprendre ce que ça dit, ce que ça veut, puis à comprendre la vie de ses propres parents, de ceux qui nous sont proches, qu'on finit par se dire ah mais tiens mais ça correspond effectivement à ça, correspond à tel caractère, telle particularité. Mon père aimait les chansons un peu fortes parce que c'était un moyen de, comme il vendait des journaux dans la rue à l'époque, fallait un peu stimuler les équipes. Donc c'est vrai que valait mieux mettre Jacques Brel que Ma Vie, hein. C'est sûr que les bourgeois c'était plus énervant. Et après, comme maman était une femme, comme je vous dis, très très tendre, ouais, et très douce, je me suis mis à comprendre ce choix. Et après, j'ai compris beaucoup de choix en fait. Le jour où elle a rencontré Marcel Amont, elle a rencontré voilà, parce que il y avait chez Marcel Amont de le charme, un peu de drôlerie aussi, mais voilà, tous ces gens qui en fait étaient porteurs certainement de sensations qu'elle avait, de sentiments qu'elle n'a pas exprimés. Et donc voilà, c'est pour ça que ces chanteurs-là ont un peu disparu dans la façon d'écrire. Je veux dire, c'est des chansons qui ont une façon d'écrire qui était voilà, on osait plus peut-être dire les choses que maintenant, peut-être, je sais pas.
0: Alors on est où quand on l'écoute sur la radio quand vous étiez petite? On est à la cuisine, on est au salon.
1: Alors vous savez quoi, le lit chez moi est un endroit très très important. Et quand j'étais petite, vraiment il y avait le gros poste de radio sur la table de nuit. Et quand mon père se levait, je courais me mettre dans les bras de ma mère. Et on écoutait la radio toutes les deux. Et on va se dire que voilà, je suis dans ses bras avec une tasse de thé. Et on écoute à la barrière.

0: Michel Bernier, merci.
1: Que d'émotion.
0: Ben, ça faisait bien longtemps que j'avais pas écouté Alain Barrière, Ma vie, Le coffre.
1: Ah oui, c'est...
0: Ça chante, hein.
1: Ah, ça chantait, ah oui, ça chantait. C'était des chanteurs de scène, hein, beaucoup avant de devenir des chanteurs de disques, hein. Donc, c'était des gens qui chantaient vraiment. D'ailleurs, je crois que c'est Aznavour qui a quelques chansons, c'était une prise.
0: Ouais.
1: Parce que l'habitude.
0: Et c'est marrant, vous qui êtes comédienne, il y a un côté comédien dans la façon dont il chante.
1: Oui, bien sûr, parce qu'il raconte des histoires.
0: Il raconte un truc.
1: Il raconte des histoires. Il y met tout ce qu'il ressent, en fait. Il y met le cœur, le ventre, les tripes, les souvenirs, c'est-à-dire toutes les chansons qui nous font vibrer, qui nous font du bien, qui nous font pleurer, sont toutes des chansons qui ont ça en elles. Hein. Les interprètes, dès qu'ils partent dans une sincérité, ben on est touché, c'est normal. Normal.
0: 1964.
1: Oh là là.
0: Alain Barrière.
1: J'ai encore à hocher à cette époque-là.
0: Faisons un bond de 2024.
1: Oh là.
0: Oui, ça fait 60 ans quand même, hein, de différence. Et on tombe dans votre playlist, dans vos chansons préférées, Michel Bernier, sur Santa.
1: Mais que je l'aime.
0: Alors, comment, pourquoi?
1: Alors, je découvre cette chanteuse. D'abord, je découvre quelqu'un de simple. Moi, ça me plaît beaucoup, la simplicité. Je sais pas, j'ai l'impression qu'elle n'est pas maquillée, qu'elle est comme elle est. Et puis, il y a c'est pareil, j'en ai des frissons d'en parler. C'est pareil, il y a un truc chez elle. Elle est habitée, elle se transporte toute seule. J'ai l'impression qu'elle est, elle est incroyable. Et puis, quand je la vois se soulever sur son piano,
0: oh là là.
1: et je me dis, mais cette fille est folle. Mais cette fille est folle d'amour pour son métier. Cette fille va aimer, adorer son public. Il va lui rendre. Et je ne me suis pas trompée. Et puis, alors ça fait partie un peu comme quand on parlait de Nougaro, mais Recommence-moi. Pour moi, c'est un espoir fou. C'est toujours de dire, rien, c'est pas, tout n'est pas fini. On peut y retourner, on peut aller, donne-moi un coup de main, puis on va y aller ensemble. Et moi, je trouve ça beau.
0: Voilà. Moi, j'ai l'impression, arrêtez-moi si je dis une connerie, Michel Bernier. J'ai l'impression que vous êtes du genre à marcher dans la rue avec une chanson dans les oreilles et à jouer dans le propre clip de votre vie.
1: Ah oui, je pourrais.
0: Ça vous fait ça, hein? Le truc, c'est paroles. Mais oui, c'est moi. Et je marche un peu plus vite et je relève un peu la tête.
1: Quoi. Dès que je sens que je suis attrapée, ça y est, quoi.
0: Ça fait bien.
1: Ah ouais, ça fait un bien fou.
0: Ça va vous faire des émotions. C'est Décibel, la radio ici, les chansons préférées de Michel Bernier. Et donc notre petite Santa, qu'on aime bien, qui va venir nous rendre visite d'ailleurs très bientôt. Recommence-moi.

0: passé chez vous samedi soir à l'écoute d'ici c'est décibel et Michel Bernier a décidé de vous donner un goût de bonheur avec cette chanson Recommence-moi. Attention, transition de l'école Michel Drucker, j'ai dit le goût du bonheur.
1: Oui, j'entends.
0: Alors Michel, est-ce que par hasard vous aimeriez rebondir sur ce petit groupe de mots, le goût du bonheur?
1: Alors le goût du bonheur, le parfum.
0: Le
1: du
0: parfum,
1: bonheur.
0: Ah, c'est ça, je me suis trompée.
1: Le parfum du bonheur.
0: C'est pas Michel Drucker en fait.
1: Non, c'est Michel Dru, on va attendre pour le Caire.
0: C'est Joe Star, en fait je suis bourrée.
1: Non, pas du tout, rassurez-vous.
0: Le parfum du bonheur.
1: Le parfum
0: Michel.
1: Du bonheur, qui est une adaptation d'un bouquin de Virginie Grimaldi, une grande autrice française. Et donc c'est avec Caroline Anglade et Michel Boujna. Et donc nous avons tourné ça vers Arcachon.
0: Oh, et réalisé vous avez toujours par, des bons endroits hein. Parce que la stagiaire c'est Marseille,
1: oui,
0: là
1: oui.
0: C'est Arcachon.
1: Bah, je ne vais que là où c'est bien. Donc j'y vais pas.
0: Faut une plage. Une plage, un apéro. Ça,
1: c'est et c'est réalisé par Baya Kasmi. Et c'est une saga familiale sur quatre épisodes et qui est vraiment. Je trouve extrêmement réussi de la part de notre réalisatrice et de tous mes camarades acteurs, parce que c'est quelque chose qui est assez. Il y a de l'amour, il y a de la haine, il y a des réconciliations, des secrets, de la drôlerie. Il y a Michèle Moretti, cette comédienne qui fait la grand-mère, qui est vraiment un caractère pas possible. Elle est géniale. Voilà, c'est
0: quand
1: un
0: est-ce
1: bon
0: qu'on
1: moment.
0: Va pouvoir le voir. On sait déjà où et quand.
1: Non. Sur la télévision française. Voilà. France Télé. Voilà.
0: France Télé,
1: mais je ne peux pas vous donner de date, je ne sais pas.
0: Bon, voilà. En tout cas, c'est une bonne maison. Voilà. France Télévisions.
1: Oui, tout à fait.
0: Et cette série, donc cette mini-série, qui sera présentée au prochain Festival de la Fiction de La Rochelle.
1: Absolument.
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0: Avec Michel Bernier. Il faut qu'on parle de votre prénom, Michel.
1: Ah bon?
0: Bah oui, parce que tout à l'heure quand vous êtes arrivé, alors j'ai mis un petit extrait des Beatles, Michel. Mais en fait, moi quand je pense à Michel, il y a une chanson que j'adore, c'est Gérard Lenormand.
1: Non, bah oui.
0: Oh là là.
1: Mon Gégé.
0: Bah oui. Donc ça c'est quand même une des plus jolies chansons qui soit sur l'adolescence et elle porte votre prénom. Mais est-ce que vous l'aimez votre prénom? Est-ce que vous l'aimez en chanson? Est-ce que vous l'aimez tout
1: court? Oui, bien sûr. Oui. C'est un prénom en plus maintenant il devient totalement désuet.
0: Ouais.
1: Des Michel, je crois pas qu'il y en ait beaucoup.
0: Et à la fois, tous les chanteurs s'appellent Michel.
1: Et
0: Jonas,
1: oui, mais vous avez, ils sont pas jeunes, hein.
0: Oui.
1: Voilà.
0: Oui.
1: Après, celle qui nous a un peu redoré le blason, c'est Michelle Obama. Voilà.
0: Ah, mais oui.
1: Elle nous a remis un petit coup de jus au Michel, mais outre-Atlantique, hein, pas chez nous. Hein. Pourtant, c'est pas vilain, Michel, ça va, ça se tient. C'est pas moche, quoi.
0: Vous savez pourquoi vous vous appelez Michel? D'où vient votre prénom?
1: Oui.
0: Ah, mais vous me faites des yeux, vous avez pas envie de me raconter.
1: Non, parce que c'est pas une très...
0: C'est pas une belle histoire.
1: On va pas parler de ça.
0: D'accord. Non. Alors, parlons plutôt de la Michèle de Gérard Lenormand.
1: Oui.
0: Parce qu'elle, c'est une jolie histoire d'amour.
1: Oui, mais oui. Puis en plus, j'ai la chance de connaître Gérard. Et c'est vrai que, voilà.
0: Il vous l'a chanté déjà pour
1: alors,
0: vous?
1: Alors, il me l'a fredonné.
0: Oh, oh là là.
1: Voilà. C'est vrai que c'est des chansons qui traversent le temps. Voilà. Puis Michel, ça rime bien. C'est bien loin tout ça. C'est beau, j'adore.
0: C'est beau, on adore et on participe. Cette chanson-là n'a pas été choisie par Michel Bernier. C'est moi qui lui offre. Il y en aura une comme ça par émission. Après, c'est elle qui choisit. Donc, vous savez, vous êtes voilà, susceptible de recroiser Camaro. Je ne sais pas. Mais là, c'est Gérard Lenormand. C'est parti, Michel.

0: cette chanson-là et celle des Beatles, elles sont servies, les Michel.
1: Mais oui, des bisous à toutes les Mimi d'ailleurs. Hein.
0: Ah oui.
1: Mais oui.
0: Bisous et école de transition Michel Drucker, puisque j'allais vous parler des filles. Les filles avec Mimi, Mathie, Isabelle de Botton et vous-même.
1: Et oui.
0: Donc Michel Bernier, c'est votre premier gang.
1: Oui, un vrai
0: gang.
1: Vraiment, association de malfaitrices, bienfaitrices.
0: Actrice, humoriste, au théâtre de Bouvard.
1: Oui,
0: voilà.
1: La rencontre se fait là-bas.
0: Et puis, votre énorme tube, le Gros Navion, qui
1: oui.
0: est quand même le spectacle des années 90.
1: C'est ça.
0: C'est incroyable.
1: Les jeunes femmes qui viennent me voir aujourd'hui me disent « Mais moi, j'ai été élevée au Gros Navion, on a usé la cassette jusqu'à la gare, donc on connaît toutes les répliques, c'est super drôle. » C'est très émouvant, en fait.
0: Alors, il y a un côté troupe, évidemment que vous vivez encore aujourd'hui, puisque vous êtes régulièrement en tournée de théâtre, et puis bah voilà, sur les plateaux de télé ou de ciné, de toute façon c'est une bande. Mais qu'est-ce qui faisait qu'elle était si spéciale, cette bande-là, les filles?
1: Alors cette bande-là, je pense qu'elle était extrêmement féministe avant l'heure, je crois, parce qu'on était trois femmes très différentes. Voilà.
0: Avec Bouvard en face. Donc voilà, c'était pas plus, forcément fastoche.
1: Mais il a ouvert la porte.
0: Oui.
1: Hein,
0: mais grande... fallait être bonne, j'imagine.
1: Ah bah de toute façon chez Philippe il n'y avait pas d'autre alternative.
0: Et sinon,
1: non mais drôle, fallait être drôle.
0: Drôle.
1: Lui on avait 20 secondes pour faire rire la première phrase. Si on faisait pas rire, et on s'en allait chez nous et on refaisait le sketch. Donc ça donne une espèce de vision du travail qui est assez intense, mais qui nous a rendu beaucoup de services d'ailleurs encore aujourd'hui. Et donc oui, le premier spectacle qu'on a fait toutes les trois s'appelait Existe en trois tailles. Et ben c'est exactement ça quoi. C'était la grande, la moyenne, la petite. On était très différentes les unes des autres et en même temps on s'accordait à merveille. Donc je pense qu'on était un peu féministes avant l'heure parce qu'on montrait des femmes autrement que ce qu'on voyait régulièrement à la télé, au cinéma, etc. Et ça a été presque 7 ans et demi de joie. Voilà, toutes les trois.
0: Il y a une chanson que vous avez choisie pour parler des filles. Alors, il y en avait deux. Il y avait « Oh les filles, oh
1: les filles,
0: filles !»
1: Et le moment de marteau.
0: Au bonheur des dames. Et puis, « Je t'emmène au vent, Louise Attaque ».
1: Oui, parce que je crois que c'était la tournée du Gros Navion.
0: Ouais.
1: Et là, on avait un énorme décor. Donc, on avait une grosse équipe technique avec nous. Et moi, je me rappelle que cette chanson venait d'apparaître. Et que c'était un truc qui me mettait en transe. Et que j'aimais bien écouter. On aimait bien écouter cette chanson avant d'aller jouer, quoi. Donc, quand on dit, on fait les balances, comme on dit, c'est-à-dire on monte sur scène quand on est en tournée pour voir comment ça se passe, le son, etc.
0: Tester les micros et tout.
1: Et alors là, on aimait mettre ça parce que ça, moi, ça m'emportait, quoi. Je trouve que c'était une bonne façon de se mettre en jambes. Voilà.
0: C'est beau de vivre aussi comme ça. J'ai l'impression que c'est votre cas, Michel Bernier, la musique vraiment dans votre corps.
1: Ah oui.
0: Fait un effet.
1: Oui, absolument. Quand je suis en spectacle, j'ai ma petite enceinte là et je m'écoute ma petite playlist, qui me galvanise, qui me donne des envies, qui me donne du courage quelquefois parce qu'on, il y a des fois on est fatigué, malade, on a des problèmes, on n'est pas que des robots. Et il y a quelques chansons comme ça qui m'aident à repartir. Et puis avec les copains. Quand je suis pas toute seule, même quand je suis toute seule, parce que je prends mon équipe technique avec moi, j'ai besoin de chanter quelque chose avant de monter sur scène. Donc des conneries ou pas, on s'en fout, mais il faut faire du bruit, il faut chanter, il faut se mettre de la bonne humeur, voilà.
0: Elle donne de l'élan, cette chanson, c'est vrai, je t'emmène au vent. Louise Attaque, un beau choix, rien que pour vous, de la part de Michel Bernier. C'est dans Décibels, sur votre radio, ici.

0: attaques, je t'emmène au vent et je félicite Michel Bernier alors pour ce choix déjà, parce que c'était délicieux de la réécouter. Et super cardio, parce que oui. Si vous chantez ça avant de monter sur scène, j'admire votre souffle.
1: Je suis au taquet. Au bout de 2 heures, je suis encore au taquet.
0: C'est une dinguerie. Est-ce que c'est le genre de chanson que vous allez écouter en coulisses avant de monter sur scène sur la tournée Lily et Lily qui reprend en janvier?
1: Avec tous mes camarades, et dont Francis Perrin. Voilà,
0: donc, en tournée avec vous.
1: Voilà, c'est une belle pièce de Barry Egredy. C'est l'histoire de deux sœurs jumelles, donc je fais les deux évidemment, et une star d'Hollywood et une mormone.
0: C'est ça, dans les années 30.
1: Dans les années 30, donc voilà, rire, tout le temps. Je change 15 fois de costume en 4 secondes. C'est une vraie performance pour moi, mais un bonheur absolu de retrouver tout le monde et d'être avec mes camarades et le public qui rit à gorge déployée. Voilà, toute la France nous attend à partir de 2026.
0: Mais oui, voilà. Après avoir cartonné au Théâtre de Paris, il est temps de partir en tournée. La billetterie est déjà ouverte, les amis.
1: Donc, oui, largement.
0: Il faut
1: viens
0: aller voir Michel Bernier.
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0: Bon alors, le démon de midi. Pardon, je reviens là-dessus, oui. Michel. Parce qu'on va écouter les Rita Mitsouko.
1: Oui.
0: Les histoires d'A. Mour finisse mal. En général, c'est une chanson là qui fait carrément partie du spectacle. En fait, c'est générique de fin de ce spectacle, donc du tout début des années 2000, où vous êtes seul en scène.
1: Mon premier.
0: Ouais. Et vous racontez, mais comme ça, mais d'une manière tellement cash. Ça, je vous dis, j'ai appris l'amour et le couple avec vous parce que vraiment, moi, j'avais une vingtaine d'années, j'ai vu ça, j'ai fait, elle a tout compris, elle a tout dit. Donc une histoire d'histoire d'amour donc qui finit mal et pas qu'en général, avec des trahisons à foison de la part des hommes et des femmes d'ailleurs. Il était dingue ce spectacle. Oui. Je me rends compte avec le recul là, 25 ans plus tard, parce qu'en fait, c'était archi intime, archi osé, et en fait, ce pointer sur scène en étant celle qui porte les cornes, c'est-à-dire la cocu de l'histoire, personne n'osait faire ça.
1: Non.
0: C'est incroyable ce que vous avez fait. Vous êtes rendu compte à l'époque?
1: Alors, à l'époque, en fait, j'étais un peu. Ça croisait un peu ma vie, donc c'était un peu bizarre de partir là-dessus.
0: Oui, parce que c'est l'adaptation.
1: En fait,
0: c'est
1: l'adaptation du Démon de Midi de Florence Sestac, qui avait eu le grand prix de la BD à Angoulême. Et c'est Marie-Pascale Ostéride, donc, qui est co-auteur et ma metteur en scène depuis tout ce temps, et surtout mon amie, qui avait découvert cette BD et qui m'avait dit on pourrait peut-être en faire un spectacle.
0: Et il se trouve que ça ressemblait beaucoup à votre vie aussi.
1: Voilà, j'étais en train de traverser ces moments-là. Et après, je me suis dit, bon, allez, lançons-nous, essayons. C'était étrange, en même temps, de faire cette adaptation et en même temps de jouer ce personnage. J'avais l'impression que c'était moi, puis des fois, c'était pas moi. Enfin, c'était bizarre. Hein. Surtout que j'ai commencé dans une toute petite salle de 80 places, la petite salle du Palais des Glaces, où j'avais vraiment l'impression d'aller dans le salon des gens et de raconter ma vie.
0: Et c'est devenu un succès.
1: Et un succès. Je l'ai joué 4 ans, plus de 700, 800 fois, je crois. C'était fou. Je ne pouvais pas imaginer à quel point ça touchait autant de monde, qu'il y avait autant de cocus dans ce pays.
0: On est nombreux, les premiers partis de France.
1: C'est fou. Et en fait, tous les témoignages que j'ai eus étaient tellement bouleversants. Et ce qui était bouleversant aussi, c'était quand on venait me

0: Grâce à vous, je m'en suis sortie. Ou les enfants disant, moi j'avais acheté le DVD pour maman parce que dès qu'elle avait un coup de mou, on se mettait le DVD. On se dit, elle y est arrivée, on va y arriver. Il y avait de ça dans ce spectacle-là. Et le fait effectivement que je me mette comme ça avec ces cornes sur la tête et que je me moque de moi et qu'en même temps je faisais tous les personnages. Et qu'il y avait aussi elle s'en sort, il y avait tout ça en reprendre d'espoir. Je parle souvent d'espoir, mais ouais. C'est quelque chose qui compte beaucoup pour moi. Et c'est vrai qu'à force, j'ai l'impression que ce spectacle était, on me disait plus merci que bravo, parce que il s'est transmis quelque chose à travers ce spectacle. Plus ça allait, plus les salles étaient grandes, et plus les salles étaient grandes, et plus j'étais à l'aise, parce qu'en fait, j'ai l'impression de moins être comme ça, confinée dans un petit endroit et de raconter ma vie, quoi. Mais c'était une aventure exceptionnelle.
1: Et le fait qu'il y ait cette chanson d'Erita Mitsuko qui raconte donc que des histoires d'amour foireuses avec énormément d'humour à la fin du spectacle, les histoires d'A. C'est aussi un signe que quand tout va mal, quand on est au fond du trou, justement, sa vie amoureuse, son mariage qui se pète la gueule, etc. La musique, là encore, ça peut vous apporter de l'énergie, de l'espoir, comme vous avez dit
0: bien
1: tout à
0: l'heure. Bien sûr, bien sûr.
1: Ça vous fait ça.
0: Je crois que, enfin, c'est pareil, quand on est dans le chagrin, on se rend compte de rien. On est dans le chagrin, on est un peu aveuglé, comme ça. Mais je crois qu'à partir du moment où on fait un tout petit pas de recul, ça commence à aller mieux. Et quand ça commence à aller un peu mieux, allez, on peut retourner chercher des choses qui vont faire que ça va alléger le truc. Moi, je dis toujours, faut détricoter le pull. Quand on commence à détricoter le pull de sa vie, on se dit, non, franchement, quelle idée j'ai eu de faire ça et pourquoi j'ai fait. Mais ça veut dire qu'il faut savoir se remettre en question aussi. Ouais. C'est très important de savoir se dire à quel moment moi, je me suis laissée entraîner dans ça, pourquoi j'ai accepté, pourquoi ceci, cela. Enfin, on en parle tous les jours hein, avec les histoires de MeToo, de tout ce qui nous arrive aux femmes. On voit bien quand même que c'est un moment où on se dit mais qu'est-ce que j'ai fait, pourquoi on s'est laissé entraîner dans des choses pas terribles, et que moi j'ai cette chance de ne pas avoir subi de MeToo, mais je veux dire dans une vie privée comme ça, je veux dire tout d'un coup on se dit allez, faut déconner maintenant quoi, on va pas rester comme ça à déprimer, à faire des dépressions toutes les 5 minutes. En fait, je commençais le spectacle d'ailleurs avec un revolver sur la tempe, avec la chanson, avec la chanson d'Adamo Tombe la neige, qui se mettait à rayer comme ça, et tout d'un coup, je me disais mais je vais quand même pas me foutre en l'air pour un mec. Et je pense que c'était le premier coup de poing du spectacle, c'était de dire aux gens on fait pas cadeau de sa vie.
1: Voilà. On va faire des t-shirts. Je vais pas me foutre en l'air pour un mec. Et on écoute l'Erita Mitsuko choisie pour vous par Michel Bernier, les histoires.

0: classique. Lerita Mitsuko, les histoires d'A choisies donc pour vous par Michel Bernier. On écoutait ce soir, puisque ça y est, c'est la fin, Michel. Voilà votre sélection de chansons, vos chansons préférées. Et je voulais juste vous signaler que Catherine Ringer, chanteuse donc d'Lerita Mitsuko, fait quelques scènes de théâtre avec un spectacle qui s'appelle L'érotisme de vivre, où elle lit et chante parfois les poèmes de Alice Mendelssohn, alors qu'elle n'est pas une poétesse très connue, mais voilà, dont elle a découvert le travail et est tombée amoureuse de ses poèmes, et elle a décidé d'en faire un spectacle. Elle a un petit peu passé le pas vers le théâtre. Vous passeriez le pas vers la chanson? Vous chantez, ou Michel?
1: Oh, moi je chante beaucoup, j'adore ça. Je chante dans les spectacles beaucoup maintenant. J'ai appris à chanter. Mais de là à faire un non. Parce que, non, peut-être je m'amuserai un jour à faire quelque chose avec ça, mais je le fais vraiment pour m'amuser. Je me verrai pas faire d'album ni quoi ni qu'est-ce. Non, non. Et puis la voix de Catherine Ringer, quoi.
0: je vous passe du Ringer, je vous dis. Et vous alors, vous chantez?
1: C'est ça.
0: Oui, c'est pas très sympa. Alors
1: quand est-ce que vous chantez? Alors, fais voir.
0: Et puis, vous avez quand même déjà du pain sur la planche. Oui. Je rappelle la promo foisonnante de mon invité de ce soir, Michel Bernier. Merci d'ailleurs d'avoir essuyé les plâtres. Franchement, ça fait plaisir.
1: Ils sont magnifiques, ces plâtres. Je peux vous dire, je suis contente.
0: Merci. La Stagiaire, saison 10, ça a commencé sur France 3 tous les mardis soirs à 21h et quand vous voulez sur France.tv. À partir de janvier, la tournée de cette pièce, Lily et Lily, Michel Bernier, qui partage l'affiche avec Francis Perrin. Et c'est à partir du mois de janvier, donc partout en France. Et puis bientôt sur le service public télévisuel, Le Parfum du Bonheur, prochaine série,
1: voilà.
0: Événement. Merci beaucoup, Michel.
1: Un gros
0: Bernier.
1: Parfum de bonheur ici, merci infiniment.
0: Une dernière question, on a 10 secondes. Qu'est-ce que je peux vous souhaiter là pour les jours qui arrivent?
1: Continuez encore et encore.
0: C'est que le début.
1: C'est d'accord.
0: Ah là là, quelle femme incroyable, Michel Bernier. Si vous passez par Paris, eh bien réservez vos tickets pour aller l'applaudir au théâtre. Elle joue dans la pièce Lily et Lily au théâtre de Paris jusqu'au 3 janvier 2027.
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0: Merci d'avoir choisi ici, les amis. Il est 21h, bonne soirée.
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1: Ce sont les jumeaux les plus connus des Pays de Savoie, Philippe et Jean-Noël de Paris. Ils partent depuis des années à la rencontre des Savoyards, des Hauts-Savoyards avec leurs caméras. Et chaque jour, ils nous racontent leur anecdote croustillante dans la place du village. Et c'est Philippe qui est avec nous. Bonjour.
2: Bonjour Laurent.
1: Alors aujourd'hui, pour la place du village, comme vous, beau et fort, on va parler d'un jeune agriculteur passionné à Beaufort-sur-Doron.
2: Merci Laurent, je vous rends le compliment. Nous nous dirigeons dans le Beaufortin et plus précisément sur la commune de Beaufort et même le village d'Arèche. Et là, on s'arrête sur la route du Planet. On est à 1100 mètres d'altitude et on rencontre Rémi Gachet, un tout jeune agriculteur en GAEC, comme on dit, GAEC de l'Argentine. C'est le nom du torrent qui coule derrière la ferme. Et Rémi est associé dans la ferme avec sa maman et son frère. Il possède une quarantaine de vaches, toutes de race tarine.
1: Et les vaches sont encore à l'étable.
2: Eh oui, l'hiver est particulièrement long, nous dit Rémi. Et on vous rappelle qu'on est le 25 avril. Les vaches de Rémi sont rentrées depuis les premières neiges au début du mois de novembre et elles ne ressortiront qu'au début du mois de mai, soit 6 longs mois à l'étable. Et l'étable de Rémi a une particularité. Elle est toute récente. Elle possède carrément une baie vitrée, comme dans les beaux chalets de montagne, qui donne beaucoup de lumière et beaucoup de soleil aux bêtes. Source, nous dit-il, de bien-être, de bonne santé pour les bêtes.
1: Et puis là, il va vous décrire la particularité physique de la race tarine.
2: Évidemment, il les aime, ces vaches, et il nous rappelle que les tarines sont toujours les yeux fardés. Il nous dit que ce sont les plus belles vaches, on veut bien le croire. Il nous explique aussi que la couleur noire autour des yeux est une protection contre le soleil en montagne et qu'elles n'ont pas les yeux irrités. Autre particularité, elles ont toute la langue grise. C'est une caractéristique de la tarine. Et chez les tarines, toutes les extrémités sont noires ou grises, le bout des cornes, autour des oreilles, le bout du nez, le museau, la langue, on l'a dit, et même le bout des pieds, le bout des sabots est noir, nous dit-il.
1: Et à Beaufort, on pense forcément au fromage.
2: On reconnaît Laurent le gourmand ici, et oui, avec ce brûlet, Rémi fait bien sûr les bons fromages de Beaufort, un lait qui est transformé par la célèbre coopérative de Beaufort, juste à côté. On rappelle qu'il s'agit là d'un des meilleurs fromages de France, appelé le prince des gruyères. Et c'est incontestablement un lait qui est le mieux valorisé de toute la France. Rémi est également moniteur de ski pendant l'hiver, uniquement pendant les vacances, 15 jours à Noël, un mois en février, double actif pendant la saison. Il nous dit, voilà, vache le matin, ski la journée, vache le soir, sans oublier quelques descentes au flambeau. Et ce jour-là, il est 16h quand nous quittons Rémi. Rémi va attaquer le travail et nous, on sentait bien que les vaches avaient qu'une envie, c'était d'aller brouter l'herbe fraîche dehors, mais il était encore assez tôt pour le faire, il fallait attendre encore un petit peu.
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3: On veut encore partir à la chasse au trésor.
1: Oui.
3: On va partir à la recherche de pierres vieilles de 700 ans.
4: Exactement. Ces vieilles pierres s'appellent les bornes papales, cher ami. Direction donc Valgréas, au cœur de cette curiosité géographique, on va le dire. Un morceau de Vaucluse posé en plein milieu de la Drôme provençale, on en a déjà parlé. Ça s'appelle l'enclave des...
3: Papes.
4: Oui, bornes. Réponse.
3: Oh,
4: ouais, j'ai un petit peu bossé. Celles qui donc délimitent eh bien ces bornes papales, celles qui délimitent l'enclave, ce sont donc ces bornes papales. Alors à quoi ça ressemble? Imaginez un grand bloc de pierre taillé, planté verticalement dans le sol, un bon 1m20 à peu près, avec surtout des blasons. En fait, c'est ça qui est beau. Blasons sculptés des armoiries des seigneurs locaux. Celle du comte avenessin aussi, forcément, avec deux clés entrecroisées, symbole donc du pouvoir pontifical.
3: Ce sont donc de vraies frontières gravées dans la pierre.
4: Exactement. Ces bornes, elles datent du 14e et 15e siècle. Elles ont été installées lors de plusieurs campagnes de bornage en 1324, 1414, 1457. Ben, c'était simple en fait, hein. Tout simplement, elles étaient là pour dire ici commence la terre des papes en pleine Drôme provençale. Petit rappel historique quand même, quand les papes s'installent à Avignon au début du 14e, ils cherchent en fait à sécuriser et à agrandir leur possession. Il y a un pape qui s'appelle Jean XXII qui achète Valgréas en fait et puis d'autres villages autour. Mais le royaume de France bloque toute extension parce que bien sûr les papes ils voulaient aller encore plus loin. Mais boum, la France bloque tout ça et résultat, on a donc une sorte d'enclave figée donc dans les frontières. Et donc pour matérialiser tout ça, on plante donc des bornes solides, visibles, et surtout bah, c'est indiscutable quoi.
3: Alors évidemment la question c'est de savoir si on peut encore les voir aujourd'hui ces bornes.
4: Bah, c'est ça, c'était au 14e siècle quand même. On en a encore 22 en fait autour de Valgréas en place. Vous en avez déjà une devant l'office de tourisme, c'est la plus facile hein, pour la voir. Ils l'ont mise là pour qu'on puisse voir à quoi ça ressemble. Mais ensuite il faudra quand même un peu de perspicacité pour les trouver. On nous dit à l'office de tourisme que c'est un peu compliqué, c'est un peu difficile parce que elles sont un peu cachées en fait dans des chemins, dans des vignes, dans des champs, des bosquets. Heureusement, l'office de tourisme a bossé dessus de Valgréas, qui propose aujourd'hui donc un plan en fait d'un circuit pédestre de randonnée, franchement hyper simple, accessible, qui permet justement d'en découvrir plusieurs à pied autour de 2-3 heures à peu près en famille. Ça peut faire une belle idée de sortie. On marche dans les paysages de la Drôme provençale tout en étant dans le Vaucluse. C'est ça aussi qui est fun. Et ces pierres sont là pour nous rappeler donc cette chasse au trésor grandeur nature autour de l'histoire donc de l'enclave des Papes.
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5: Wikizef, petit guide à l'usage des étrangers du sud du péage d'Arras en vacances dans notre belle région.
6: Je ne vais pas vous apprendre que la vie est injuste. Ne vous inquiétez pas, je vais bien, mais force est de constater que la vie est injuste. Prenez par exemple la silhouette des gens. Il y en a de toutes sortes, des petits, des grands, des roux, des blonds, des crépus, courts, longs, carrés, minces, gros ou ronds. Viens avec nous chez les barbapapas. Mais pour certains, la vie est plus dure que d'autres. L'exemple le plus frappant que la vie est injuste, c'est quand ma grand-mère disait en parlant d'une de mes matantes qui essaie à toute fin de maigrir, mais sans succès, quel malheur. Elle peut faire ce qu'elle veut, mais chez elle, tout fait penche. Ne paniquez pas, Wikizef est là pour vous aider. Tout fait penche. Rassurez-vous, il n'y a rien qui penche et qui va peut-être caire. Non, tout fait penche.
5: Traduction.
6: Tout fait ventre. Ventre, une panse, un penche. Pour illustrer ce que c'est qu'un penche, il suffirait que je me mette de profil. Et vous verrez que là, il n'y a pas que pour ma tante que tout fait penche.
5: Définition.
6: Tout lui fait penche, tout lui profite. C'est le malheur des bons vivants. Quel rapport avec la justice de la vie? Il y en a des. Ils peuvent manger ce qu'ils veulent et ils grossissent pas. Je n'ai même vu manger des tartes au chou qu'à longueur de journée, elles et Thomas, elles pouvaient passer derrière une affiche en la décollée du mur. Et d'autres, ils regardent la vitrine du pâtissier, ils prennent un kilo. Alors, je vous dis pas si on en mange. Le pire, c'est que dans mes prises de sang, les triglycérides, impeccable, c'est le seul truc qui est pas en gras. Alors, je sais pas ce que je range là-dedans, moi. Mais ce qu'il y a de plus sûr, c'est qu'il y a plein de trucs. Un penche, c'est un logement social. C'est en cela que la vie est injuste. Et en même temps, il peut y avoir une sorte de résignation. À la question, t'aurais pas un peu grossi? C'est mieux de répondre, qu'est-ce que tu veux? Chez Mille, tout fait penche, que de se vexer.
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1: Me voilà devant le gymnase Honoré et Jean Fleury, quartier Coubertin, quoi. Alors, il y a les gars de la ville là, qui sont en train de nettoyer tout ça, les rues. Bon, je vais aller les embêter un petit peu, peut-être même essayer de conduire et les savoir sur un malentendu. Bonjour, je voulais savoir si je peux monter avec vous pour voir comment ça marche, votre petite machine.
2: On n'a vraiment pas le droit.
1: On met juste un petit tour.
3: Si vous voulez.
2: Oui, ok, d'accord.
1: Merci. Le volant est à droite.
2: Oui. Quand on n'est pas habitué, ça fait drôle la première fois en fait.
1: Eh ben, il faudrait aller conduire en Angleterre.
2: Oui.
1: Comment ça marche cette affaire?
2: C'est un joystick, c'est-à-dire qu'on fait descendre le joystick, les balais descendent, la machine démarre, on passe la vitesse 1 et puis voilà.
1: Alors, bon, les balais nettoient, donc ça envoie de l'eau et tout.
2: Ça envoie de l'eau, puis après... ça ramasse toute la merde, si on peut dire comme ça. Ouais.
1: Voilà. Et ça la met où, toute la merde?
2: Ça la met dans la... Il y a une cuve à l'intérieur, ça la met tout à l'intérieur. Et après, quand on fait de matinée, on va vider.
1: Vous la videz où?
2: On la vide au jardin, le coq. Il y a une benne affrétée exprès pour...
1: Ah, d'accord.
2: Voilà.
1: Vous êtes en train de faire un gros bouchon.
2: Mais c'est le service public. Mais après, c'est les premiers à être contents quand c'est propre.
1: Je peux conduire?
2: Non.
1: Eh bien, il y a une autre petite voiturette. Tiens, on va aller le voir.
4: Bonjour.
1: Ah, c'est pas la même que celle de Jocelyn?
4: Non, parce que lui, c'est une balayeuse et nous, c'est une labeuse. Et il passe derrière nous.
1: Ah, ça y est, j'ai compris le truc. Je peux conduire?
4: Ah non, là, je peux pas.
1: Il y a un degré de conducteur. Il y a des conducteurs qui conduisent les balayeuses et les autres qui conduisent les laveuses.
4: Oui, parce que là, il faut passer un cassette. Parce que pour une balayeuse, il faut avoir le poids lourd et voilà.
1: Bon, Fabrice, il paraît que c'est vous le rigolo de la bande.
5: Peut-être. Vaut mieux rire au boulot que de faire la gueule.
1: Moi, quand on a un Karcher comme ça dans les mains, on n'a pas envie parfois de donner un petit coup de Karcher de temps en temps, de faire des blagues, quoi.
5: On n'a pas trop le temps.
1: Bon, une petite blague vite fait sur un passant. Je peux essayer?
5: Non.
1: Oh, non. J'ai essayé de conduire, mais personne ne veut me prêter son matériel.
5: Non, c'est interdit.
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6: Et pour ce nouveau reportage, je vous propose de me suivre. On part à Vouneuil-sous-Biard, retrouver Badr, il gère la société Black Sheep. Bonjour.
7: Bonjour.
6: Alors vous, votre spécialité, c'est les vannes aménagées?
7: Ouais, c'est ça, vannes aménagées. On fait de la location de vannes aménagées et de la vente également.
6: Alors, c'est quoi aujourd'hui les vannes aménagées? Parce que depuis le Covid, le confinement, il y a énormément de gens qui ont acheté de vannes aménagées. Ça a la cote et il y a de plus en plus de nouveautés, de petites choses qui simplifient la vie.
7: Ouais, bah en fait, depuis le Covid, on a une très grosse demande parce que les gens veulent chercher la nature. Le van aménagé, c'est vraiment le bon produit puisqu'il est à la fois compact et à la fois spacieux à l'intérieur. Et en plus, comme on peut le voir, il a un toit relevable, donc du coup c'est un produit qui marche pour 4 voire 5 personnes. Donc on a pas mal de familles, de couples ou d'amis qui viennent nous voir pour des week-ends, des semaines, etc. Donc et puis dedans, il y a tout ce qu'il faut pour cuisiner, pour se restaurer. Donc c'est ça qui plaît.
6: Génial. Voilà, donc là je viens de récupérer le van aménagé et on va donc pouvoir partir et profiter de ce van aménagé direction le lac de Saint-Cyr. Allez hop, me v'là garé au lac de Saint-Cyr. On éteint le moteur. Première chose à faire, il m'a dit, si je veux bien dormir, fermer les espèces de stores en les mettant comme ça. Nickel, j'ai plus qu'à déplier le lit et normalement, tac. Hop, ça c'est fait. On n'a plus qu'à mettre un peu de chauffage. Hop, l'écran tactile. Chauffage stationnement. Chauffage permanent. Activé. Franchement, je vais bien dormir. J'ai plus qu'à dormir. Et à vous souhaiter une bonne nuit. À demain. 5h45. Bon, que dire? J'ai bien dormi. Je pensais avoir froid. J'ai eu chaud. J'ai même dû baisser le chauffage dans la nuit. Mais rien à dire. Un van, c'est vachement bien foutu. On dort bien. On a de la place. Franchement, rien à dire. Bon, je vais vous épargner ma morning routine d'aller se doucher dehors avec le tuyau et tout et tout. Mais pour le reste, franchement, nickel. Je me prépare et je retourne au travail. Bon, voilà, c'est validé.
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8: Il a pour le coup des histoires qui nous restent bien dans la tête. C'est Arnaud Fromage qui est avec nous. Bonjour Arnaud.
9: Bonjour, bonjour à tous.
8: Arnaud, ça faisait longtemps que vous ne nous aviez pas déterré une vieille loi de l'époque révolutionnaire.
9: Oui, mais cette fois j'en ai trouvé une qui sert vraiment à quelque chose. Je dirais même que c'est une loi qui a tout changé. Il s'agit de celle qui, en 1799, a instauré en France le système métrique. Ou plutôt, le système MKPS pour mètre kilogramme poids seconde. Trois unités de base pour les unir toutes et en finir enfin avec les toises, les perches, les pouces, les lieux, les livres et les boisseaux. Il faut dire que chaque région et parfois même chaque ville possédait sa propre unité de mesure. À Besançon, c'était l'Aune, par exemple, qui mesurait un peu plus de 80 cm. Pour éviter les embrouilles, eh bien une tige en métal, une aune étalon, avait été scellée dans la pierre au XVIe siècle à l'extrémité gauche de la façade de l'hôtel de ville. Et elle y est toujours, d'ailleurs, elle est toujours en place. Mais voilà, à la demande des commerçants de l'époque, un système identique était nécessaire et ce fut donc le système métrique.
8: Le système métrique qui a depuis été adopté par presque tous les pays du monde, on peut le dire.
9: Oui, en gros, il n'y a que les États-Unis, le Libéria et la Birmanie qui refusent toujours le système métrique, et c'est vrai que le Royaume-Uni l'utilise en traînant des pieds. Le système métrique, qui a évolué d'ailleurs depuis, il a intégré le système SI, le système international, qui rassemble toutes les unités de mesure de base desquelles on peut calculer toutes les autres. Et elles ne sont que 7. Le kilogramme, la seconde et le mètre, donc, auxquels s'ajoutent le Kelvin pour la température, l'ampère pour l'intensité électrique, la mole pour la quantité de matière et le candela pour l'intensité lumineuse.
8: Et avec ça, on peut tout calculer ?
9: En grande partie, oui, les autres unités se déduisent de ces 7-là, mais il y a malgré tout un monde qui résiste encore et toujours au système métrique et je dirais même à la logique humaine, celui des pointures de chaussures. Personne n'y comprend rien, alors j'ai mené des petites recherches. Tout part du point de Paris, inspiré du quart de pouce britannique. La pointure d'une chaussure est calculée en divisant la longueur de l'intérieur de la chaussure en centimètres par le point de Paris. En gros, une pointure 40, ça fait environ un pied de 26 cm de long. Pour les Italiens, c'est le même calcul, mais avec une pointure en moins. Les Américains commencent à compter à partir de la taille 1, qui correspond à notre 31. Les Anglais, c'est pareil, mais eux, ils commencent à 0. Les seuls qui ont un système à peu près compréhensible, ce sont les Japonais. En gros, un pied de 26 cm correspond à la taille 26, et ensuite on décale, mais toujours en fonction du fameux point de Paris. En résumé, il serait peut-être temps de mettre un bon coup de botte là-dedans, parce que, rayon chaussure, moi, je ne sais plus sur quel pied danser.
8: Ah, c'est le cas de le dire, oui. C'est vrai qu'on a un petit peu perdu avec tout ça. Merci beaucoup, notre cher Arnaud Fromage, avec ses nécessaires minutes comptoises. Et puis à très bientôt.
9: À demain.
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1: Marion Jude, joueuse professionnelle de billard.
2: Les Limousins sont formidables. Stéphane Pigato.
1: À l'âge de 10 ans, il y a une école de billard qui s'est montée et au début, il n'y avait que mon frère qui s'était inscrit. Puis un samedi matin, je devais aller faire des courses avec mon père. Et puis l'entraîneur Clément Goudin, donc, qui est toujours mon entraîneur aujourd'hui, m'a proposé de rester plutôt que d'aller faire des courses. Je suis restée jouer au billard. Puis en fait, ça m'a tout de suite plu.
3: Quand les copains font du football, ou les copines font du football, ou du rugby, ou que sais-je, la natation ou quoi, comment ils prenaient ça quand vous leur disiez bah, « moi, je fais du billard ».
1: Bah, sûrement un peu comme vous, c'est... c'est pas commun, c'est assez original. Bon, après, à ce moment-là, j'en faisais vraiment une fois par semaine ou deux. J'ai fait beaucoup de natation à côté, j'ai fait de la course de natation. Tout ça avait quand même un petit peu plus de place à ce moment-là.
3: Et à partir de quel moment, alors, vous êtes dit « ça va être mon sport et je vais rentrer un peu plus fort dedans ».
1: C'est quand j'ai commencé à faire des compétitions. Puis en fait, je suis assez vite bien débrouillée. J'ai commencé à monter les échelons, entre guillemets. J'ai fait les compétitions régionales que j'ai gagnées, j'ai fait les compétitions nationales que j'ai gagnées. Donc j'ai été prise en équipe de France, donc championnat d'Europe, championnat du monde. Ça vient naturellement en fait.
3: Vous êtes aujourd'hui professionnelle de billard, ce qui est assez rare hein, d'ailleurs.
1: C'est ça.
3: La seule.
1: C'est ça, exactement.
3: En France.
1: La seule en France.
3: Quand a été ce point de basculement où vous vous êtes dit bah, je pourrais en faire mon métier?
1: J'ai fini mes études en août 2024. Et puis en janvier 2025, j'ai été appelée par la Fédération Française de Billard pour faire une grosse compétition de Heiball, donc qui est une nouvelle discipline qu'on appelle le billard chinois aussi. Et puis là-bas, donc, quand je suis arrivée, j'ai rencontré plein de nouvelles personnes qui vivent du billard. Et en fait, là, y a plein de filles qui sont des joueuses professionnelles en fait. J'ai pas de travail à l'heure actuelle, je viens de finir mes études. Est-ce que c'est pas finalement le moment pour prendre le virage? J'ai rien à perdre en fait.
3: Vous êtes donc l'unique professionnelle de billard féminine en France. Quand vous la prenez, quand vous le savez, qu'est-ce qui s'est passé dans votre tête à ce moment-là?
1: Déjà, c'est une fierté parce que, en fait, on est la première à le faire. Donc, je me dis que j'ouvre peut-être la porte à quelque chose pour de futures joueuses. Après, il y a une forme de pression aussi qui se crée parce que donc, le billard, qui jusqu'ici était un plaisir, un loisir, même si j'avais de très bons résultats, ça n'avait pas changé ma vie jusqu'ici. Et là, maintenant, mes résultats vont probablement avoir un impact sur ma vie. Ça met un petit peu de pression.
3: Dès toute petite, ça a été quasiment comme une évidence. Donc il n'y a jamais eu vraiment la question à se poser. Maintenant, la question du futur, dans 10 ans, comment Marion Jude se voit?
1: Il y a deux scénarios possibles. Hein. Soit ça ne marche pas, et dans ce cas-là, je reviendrai à une vie plus classique. Après, sinon, il y a un monde où effectivement, dans 10 ans, ça fonctionne toujours super bien. Je pourrais toujours être là à voyager à travers le monde, faire les compétitions qui me plaisent, et puis donner un petit peu cette vie de rêve. Hein.
3: De toute façon, quoi qu'il arrive dans votre vie, je suppose que vous ne poserez jamais la canne.
1: Non, je ne pense pas. Il faudrait vraiment un événement majeur pour que je puisse poser avec une billard. Mais je pense pas que ça arrive tout de suite.
3: Vous êtes heureuse aujourd'hui?
1: Très heureuse.
3: Vous changeriez pas?
1: Je suis contente d'avoir pris cette décision d'être partie en Chine. Je suis vraiment contente d'avoir pris ce virage maintenant et puis je regretterai pas de ne pas l'avoir fait.
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4: On sait qu'on est lorrain parce que quoi, Nicolas Turon? Parce qu'on coule des bronzes. Ça va? Bah alors, on va parler d'artisanat.
5: Je vais essayer de tirer la chronique par le haut.
4: Vous avez bien fait.
5: Des bronzes d'industrie à Amnéville?
4: Pas du tout.
5: Pas du tout.
4: Bon, c'était alors, pas mal.
5: C'est pas mal, non?
4: Si je vous dis que la fabrication de cloches a disparu depuis plus d'un siècle en Lorraine,
5: oui,
4: et que vous me répondez « Ah ouais ?» et à Toul, je vous répondrai d'y aller plutôt au mollo avec Nadine Morano, un tantinet procédurière. Je vous rétorquerai sur toute la commune de Robécourt dans les Vosges.
5: Oui.
4: Vous voyez où c'est?
5: Pas du tout.
4: C'est entre Blévincourt et Saint-Ouen-les-Pins.
5: Il me le fait à chaque fois.
4: Non, c'est au sud-ouest de Contrexéville, à la frontière avec la Haute-Marne.
5: D'accord.
4: Robécourt qui n'est pas connu pour l'invention de la mini-jupe, contrairement à ce que son nom pourrait laisser croire. Mais oui, mais bien pour sa fonderie de cloches.
5: Il y avait la même en Moselle avec Omécourt.
4: Omécourt, pendez-le, Omécourt. Il s'agit ni plus ni moins que du dernier endroit où l'on peut couler un bronze en Lorraine. Je sais ce que vous vous dites, Frédéric, oui. Mais il ne s'agit pas là d'une image, rien à voir avec ce dont vous me parliez. Hors antenne... et que vous avez déposé dans les toilettes de l'aire d'autoroute de Crantenoy, alors que vous reveniez du séminaire « Comment maigrir en mangeant gras ?»
6: Oh mon Dieu.
4: Rappelez-moi Nicolas, la manufacture de Robécourt a fermé ses portes en 1939, mais une fois par an, des passionnés et des fondeurs bénévoles, souvent venus d'Alsace, réouvrent l'atelier le temps de couler un bronze. La démonstration est une alliance de force et d'agilité. Il faut, vous avez déjà vu couler une cloche?
5: Non.
4: Pour de vrai, j'ai vu ça la semaine dernière.
5: Oui, alors.
4: Dans le Haut-Doubs. Ah. Et je me suis dit, est-ce que ça existe encore en Lorraine? D'où cette chronique. Eh ben, c'est fascinant. Il faut voir le bronze liquide monter à 1100 degrés qu'on coule dans des moules en argile soigneusement enterrés au préalable dans la terre.
5: D'accord.
4: C'est tout un processus. Et puis, on attend quelques minutes et l'étape du démoulage est fondamentale. Et l'apparition du clocheton, une véritable épiphanie, naissance, tout le monde fait « Oh !»
5: Aïe.
4: On voit vraiment un objet de métal qui a durci en peu de temps, ce qui fait un point commun avec vous également. Jadis, les saintiers. Connaissez-vous la profession de saintier?
1: Non.
4: Non, c'était les clochiers itinérants qui moulaient les cloches sur les places des villages. Alors pourquoi un métier itinérant? Parce que la cloche, contrairement aux apparences, est un objet hyper fragile. Mm-hmm. Donc si on la trimballe avec les roues et les charrettes de l'époque,
5: elle casse.
4: Eh ben oui, elle casse. Ah. Et puis autre avantage, quand il est itinérant, le clochetier, bah il est sous la main du maître d'œuvre qui peut vérifier que le boulot est bien fait. Il n'y a pas de SAV à l'époque. Et sachez que c'est la taille du moule et donc de la cloche qui conditionne la note que la cloche ou la clarine pour les vaches produira in fine. Ce qui m'a fasciné, c'est qu'après les souffleurs de verre et les ouvriers des hauts fourneaux, c'est encore un métier du feu sacré qui passe par la Lorraine et je trouve ça beau.
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7: Saviez-vous qu'en France, une grande partie des voitures de police que vous voyez dans les séries n'ont jamais arrêté personne? Non, non, elles viennent parfois d'un hangar très discret en Alsace. Oui, oui, ici, entre deux zones industrielles, on fabrique l'illusion du cinéma avec plus de 90 000 objets différents. Aujourd'hui, je teste pour vous Ciné-Régie à Geispolsheim. Nous sommes dans une zone d'activité en périphérie de la ville. Assez classique, hein. Sauf que sur le parking, on peut apercevoir plusieurs voitures de police qui attendent tranquillement. Intriguant, hein. Et là-bas, j'y retrouve Mickaël. C'est le directeur fondateur de Ciné-Régie. C'est une compagnie d'ici qui propose à la location des uniformes, des costumes, des véhicules, des armes et même de la décoration pour le cinéma et la télévision. Mickaël m'accueille avec un super sourire et une phrase plutôt rassurante. Tu verras ici, tout est faux, mais tout doit paraître vrai. Et il n'a pas tort, hein. En poussant la porte de l'immense hangar, je comprends que je viens d'entrer dans un monde littéralement parallèle où se mêlent des uniformes à perte de vue. Police nationale, gendarmerie, pompiers, militaires, chaque uniforme correspond à une époque précise. Une couture, un écusson, une nuance de bleu, tout compte parce qu'un détail faux peut ruiner littéralement la crédibilité d'une scène. Alors comme le veut la chronique, j'ai évidemment tenté d'en porter un, mais je découvre immédiatement un problème. Oui, marcher avec assurance quand on porte un uniforme officiel, ça s'improvise pas. Non, je ressemblais davantage à un agent de sécurité un peu paumé plutôt qu'au commissaire Moulin, si vous voyez ce que je vais dire. On poursuit en changement littéralement d'ambiance. Place aux fusils, aux flingues et autres lance-roquettes. Méga impressionnant. Mais Mickaël insiste, toutes les armes sont neutralisées ou adaptées pour le cinéma. Ah oui, ici on rigole pas avec la sécurité. Elle est maximale pour une illusion absolument totale. Et je vous le confirme, ici, on n'est pas avec des petits joujoux en plastoc. Non. Et Mickaël a déjà fourni des tournages de films assez balèzes. Si je vous dis Fury avec Brad Pitt ou encore Sherlock Holmes avec Robert Downey Jr. Et même le film Les Rivières Pourpres. La classe quand même. Ciné-Régie peut même livrer ses véhicules et ses équipements sur des tournages partout en France et même en Europe. Alors je vous laisse imaginer la scène, lorsqu'il y a un contrôle routier disons banal, la tête de l'agent quand il réalise que le véhicule de police n'est pas un officiel et qu'à l'intérieur on y trouve un bazooka, 10 mitraillettes et 12 fusils à pompe. Et heureusement, avec l'attestation très spéciale que présente Mickaël, tout est réglé. Mais il faut le dire, la scène reste quand même très cocasse. Comme quoi, à Geispolsheim, on peut vivre un polar sans même commettre de délit.

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1: h 19, l'heure de votre rendez-vous Les gens d'ici. Tous les jours, nous mettons en lumière une personnalité qui fait briller notre région. Elle se confie au micro de Romain Bruno et aujourd'hui, à direction un studio d'enregistrement au cœur de Paris, à la rencontre de la personne qui a créé le nouveau jingle d'Île-de-France Mobilité. Romain, vous êtes avec lui, il s'appelle Jean et vous venez d'entrer dans son studio.
2: Oui, je viens de rentrer dans ce studio qui est magnifique, un studio d'enregistrement dans le 6e arrondissement et j'ai Jean Dindino. Il dirige la société de production chez Jean et il est ici installé derrière cette grande table de mixage. Jean, bonjour.
3: Bonjour.
2: On a l'impression d'être dans un sous-marin.
3: C'est vrai que beaucoup de gens l'associent à cette vision un peu à cause des hublots, un peu sous-marin de la, ancien et en même temps peut-être aussi cabine spatiale futuriste.
2: Et vous avez produit le nouveau jingle sonore d'Île-de-France Mobilité.
3: Ouais, sacré challenge. Composer en fait quelque chose qui va accompagner les gens en fait dans leur quotidien, comme ça, sur tous les transports, sur tout le réseau d'Île-de-France.
2: Est-ce qu'on peut l'écouter ce jingle ? Ce nouveau jingle, il va remplacer quel jingle ?
3: Il va unifier tout le réseau Île-de-France, en fait. Donc, il concerne le métro, les bus, les tramways, le RER.
2: Ça remplacera ce jingle, écoutez. On va le décortiquer, ce jingle. Il est fait de plusieurs parties.
3: Par rapport à cette notion de mobilité, on peut déjà écouter un premier son, qui est le son d'introduction et aussi celui de conclusion, finalement, qui joue cette mobilité. Donc là, on est dans cette idée de mouvement, en fait. Donc la première nappe introduit le thème qui est composé de 6 notes. Qui doivent symboliser quelque chose d'à la fois assez doux, pas agresser les gens au travers de quelque chose. Donc il y a une douceur et une gaieté, en fait, normalement, qui se définit sur ces 6 notes. 6 notes, il y a une symétrie entre le tagada, que je vois comme une question, quoi, et la réponse qui est tindintin. Même si c'est toujours difficile d'expliquer la musique.
2: C'est une fierté au final, après, de pouvoir entendre sa musique, son jingle, pendant les transports.
3: Ouais, carrément. J'avoue qu'il me tarde de l'entendre. Même si, voilà, c'est aussi toujours un peu une petite angoisse de s'adresser à plein de gens. Mais non, c'est une grande fierté, bien sûr.
2: Ça fait combien de temps que, Jean, vous travaillez dans l'univers du son ?
3: Bah, j'ai commencé à 25 ans et j'en ai 65. Donc, vous avez fait le calcul. Je préfère pas le dire. J'ai eu la chance de travailler dans cet univers qui est un univers très riche parce qu'il touche à la fois à la musique, aux comédiens, à la poésie, au texte. Enfin, c'est vraiment travailler dans le son, vous en savez quelque chose, vous-même qui m'a interrogé. C'est assez passionnant et ça remplit une vie tranquillement.
2: Merci Jean Dindino.
3: De rien, plaisir. Revenez quand vous voulez, 18 rue Dauphine.
2: Voilà, ici donc pour cette société de production chez Jean qui a créé entre autres ce fameux nouveau jingle sonore d'Île-de-France Mobilité qu'on a hâte d'entendre.
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4: Depuis Brébon, à mi-chemin entre Arcis-sur-Aube et Vitry-le-François, avec Benjamin Guyot. Bonjour.
5: Bonjour.
4: 35 ans, vous êtes agriculteur ici et vous pratiquez l'agriculture de conservation des sols. Qu'est-ce que ça veut dire ?
5: Alors l'agriculture de conservation des sols, effectivement, ça n'a rien à voir avec du traditionnel. Premièrement, alors c'est déjà de couvrir au maximum son sol. Et du coup, de faire travailler les plantes, travailler les racines et toute l'activité biologique qui est liée, en fait. De ce fait, c'est plus des terres où le sol reste comme ça pendant des semaines et des semaines avec aucune plante. Dès que les récoltes sont faites, on essaie de toujours remettre une plante, voire des plantes, pour être plus performant, voilà, aller soit dans l'hiver ou jusqu'à l'implantation de la nouvelle culture. Et du coup, de remplacer toute cette activité biologique, c'est ce qu'on appelle les couverts végétaux, qui vont venir petit à petit remplacer justement le travail du sol et surtout le travail excessif et en profondeur.
4: Il n'y a plus de labour ?
5: Alors tout à fait, l'agriculture de conservation des sols, du coup, la charrue, le labour est complètement proscrit, puisqu'en fait, le labour fait un reset à chaque fois qu'on utilise cet outil-là. Hein. Alors, il a aussi des avantages, bien entendu. Mais voilà, du coup, faut pas bouleverser ce qu'on appelle les horizons. Donc, bien entendu, la couche superficielle de sol, par exemple, les 5 premiers centimètres, on veut surtout pas qu'elle se retrouve à 20 centimètres. Donc, il faut absolument proscrire, effectivement, la charrue.
4: L'agriculture de conservation des sols, c'est plus ou moins de travail pour l'agriculteur ?
5: Pour moi, je pense que c'est moins de travail. Mais malgré tout, pour ma part, c'est plus de pics d'activité. Quand on dit plus de sol nu, implantation des couverts végétaux le plus rapidement possible, et ben, ça veut dire qu'on sort déjà d'une récolte. Et les périodes de récolte sont déjà très tendues. Donc en fait, on enchaîne ces pics-là. Mais malgré tout, plus de travaux vraiment en profondeur ou au cas par cas. Donc on gagne du temps quand même dans les champs. Au niveau des couverts végétaux utilisés, on est sur des multi-espèces, hein, jamais d'espèces solo. Hein. Chez moi, ce qui fonctionne bien, mais c'est aussi mon propre système, il y a toujours une base facélie, moutarde, et également une base tournesol. Donc ce tournesol-là, pour mes voisins, ça ne correspondrait pas, mais pour moi, ça correspond, puisque j'ai accès en fait à des matières organiques sur lesquelles voilà, je peux rééquilibrer ce qu'on appelle des rapports C sur N, carbone sur azote.
4: C'est aussi utiliser moins de produits, de pratiquer ces couverts végétaux, cette agriculture de conservation.
5: Alors tout à fait, hein, le but, c'est d'atteindre le système entre guillemets vertueux et de faire travailler donc les plantes à notre place et bien entendu bah, réduire les intrants petit à petit. Depuis 3 ans maintenant, et notamment en azote, on arrive vraiment à lever le pied et continuer de produire en quantité.
4: Merci Benjamin Guyot, agriculteur à Brébant dans la Marne.
5: Bonne journée, au revoir.
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6: Radio Baleine et Adicias à toutes. Franz, une question.
7: Ah,
6: Kusiba, Bapla, la Santat.
7: Bapla.
6: Ouais, bon. Si je vous pose cette question, c'est parce que le pitchou de mes voisins, bah, Atal Atal. Ah. Anna Atal Atal, c'est aller Koussi Koussa. Donc il pourra aller mieux bas, Atal Atal. À quoi fait maille d'une journée que le pitchou de le Bézi qui te passe des Toussis. Ça fait plusieurs jours que le pitchou de mes voisins n'arrête pas des Toussi. Alors, votre avis, qu'est-ce que ça signifie le verbe toussi en occitan?
7: Ce serait pas tousser?
6: Eh oui, bravo, bravo, bravo. En effet, en pays toussain, c'est dit toussi, autre prononciation, mais tussi, c'est des brembal au verbe tufega, sans oublier le verbe tufega pour dire également tousser. Alors, mais le pauvre drôle, vous pouvez dire que toussi, ce qui conne. Alors, le pauvre drôle, c'est-à-dire le pauvre garçon, je peux vous dire qu'il tousse quelque chose. Et quand quelqu'un tousse bruyamment, on dit en Gascogne toulousaine qui toussisse comme une tibao.
7: Qu'il tousse comme un cheval.
6: Mais oui, ah c'est bon, quand une personne pousse très très fort. C'est pas dit les tamés qui toussisse comme une tambour. Ouais, comme un tambour, là aussi, c'est assez imagé. Oui. Ou encore qui toussisse comme une asclaire. Une asclaire, qu'est-ce à quoi? Eh bien, c'est quelqu'un qui fend le bois et qui tousse fort, Macarel, et qui frappe fort comme un forcené. La toux se traduit en occitan par la tousse, le toussimel, le toussite, et dans certains endroits de la Gascogne, la toussiquaire. Alors, concernant le pitchou du voisin, nous n'y a mal que nous n'ajons remède. Il n'est pas de mal sans remède. Une bonne sirop, et c'est la garite, un bon sirop, il sera guéri.
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1: Salut Brésil.
2: Comment elle s'appelle?
1: Alors, je m'appelle Oriane, j'ai 33 ans.
2: Et tu fais quoi dans la vie?
1: Et mon job, je suis graphiste.
3: Je voyais plus le genre graphiste, une bonne trentaine.
4: Ah oui, c'est étonnant.
5: Qu'est-ce que vous foutez là?
1: Je suis dans les petits bonheurs.
6: Le bonheur aussi peut arriver comme ça.
7: Vous habitez où, vous m'avez dit?
1: J'habite à Quimper et je suis arrivée ici parce que je voulais vivre en Bretagne et j'ai trouvé un emploi ici, dans le Finistère.
8: Comment tu as trouvé du travail?
9: Comment tu as fait pour deviner? Elle est extraordinaire, ta mère.
1: J'ai cherché dans les 4 départements et c'est tombé dans le Finistère et moi j'adore Quimper, donc je suis ravie.
10: Pourquoi croyez-vous qu'on l'adore?
1: Ça s'explique pas trop, j'avais l'impression que j'appartenais à cette région. J'ai tout fait pour arriver ici, mais je sais pas trop pourquoi et je suis super heureuse.
11: Heureusement que vous avez pas compté sur moi, hein, parce que sinon il fera ça le temps.
12: On ira se balader ensemble de ces jours, tu veux?
1: Mon coin préféré quand je me balade, c'est bord de la mer et surtout la plage de Sainte-Marine.
13: Quelle plage?
1: Combris de Sainte-Marine, puisque la plage est sublime avec les dunes assez nature. Ça a été le coup de foudre avec cette plage-là.
14: Sur la plage, j'irai te chercher des coquillages.
15: Et le premier baiser, quand est-ce que vous vous l'êtes donné?
1: Alors moi je me souviens que quand j'étais en primaire, il y avait beaucoup de garçons qui s'intéressaient à moi. Mais alors moi j'y connaissais rien, donc j'ai eu des cadeaux, j'ai eu des bagues, j'ai eu des trucs comme ça.
16: S'ils veulent te faire un cadeau, refuse pas, hein.
1: Et je pense que les pauvres, ils n'avaient pas beaucoup de réponses. Et moi après c'est arrivé assez tard, ouais. Oui si, c'était au lycée. Mais pareil, c'était pas moi qui étais intéressée, c'était toujours le garçon quoi. Je me cherche encore, je pense.
17: Moi je m'en fous parce que j'ai un amour chez moi et un amour à l'école. C'est qui? C'est mon cousin, mais je suis comme ma mère, je préfère le célibataire.
18: Prononcez trois fois la phrase impossible.
1: Ok, la jolie rose jaune de Josette Johnny dans le jardin. La jolie rose jaune de Josette Johnny dans le jardin. La jolie rose jaune de Josette Johnny dans le jardin. Ça va?
19: D'où elle sort cette Josette? Qui a lancé cette Josette?
1: Moi je connais Tadery. T'adora, t'adori tantan, t'adora tanter, t'adori tantan, tanta, t'adora tanter, t'adora tanter, tata, t'adori tantan.
20: Bravo! Merci! Bravo!
1: Allez, salut!
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21: 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J'espère que vous allez bien. Aujourd'hui, on va parler d'amour ou alors de célibat. Enfin, je sais pas parce que on voit tellement de choses sur les réseaux sociaux. Oui, les hommes ceci, les femmes ceci. Il y a une femme, elle m'a fait du mal au cœur. Mon mec m'a fait du mal au cœur. Il m'a trompé. Il est parti. Mais en fait, pourquoi vous vous mettez en couple? Vous savez qui vous mettez en couple? Vous vous mettez en couple avec un être humain. Alors un être humain, je vous rappelle quand même ce qu'il est capable de faire. Un être humain, ils ont créé la guerre, l'esclavage, la torture, le viol, le génocide et la télé-réalité. Et après, vous êtes surpris quand votre partenaire, qui est un être humain, il vous a mal parlé ou alors il vous a trompé, machin et tout. C'est vous qui choisissez de sentir. Pourquoi vous sentez qu'un être humain? Et après, vous êtes surpris quand ça se passe mal. Vous avez l'arrogance de croire qu'un être humain, il va bien vous traiter pendant 30 ans. Il y a des êtres humains, ils trichent au Scrabble. C'est quoi l'intérêt de tricher au Scrabble? Et vous, vous leur confiez vos émotions, vous leur confiez votre cœur à un être humain et vous êtes surpris quand l'être humain il vous fait un coup de Trafalgar, mais vous n'êtes pas bien. Arrêtez de vous mettre en couple. Mettez-vous en couple avec un esprit. Voilà. Un humain en couple avec un esprit. Voilà. L'esprit, au moins, il va pas t'emmerder. En même temps, un esprit, c'est un ancien être humain, donc si, ça peut être emmerdant. Non, mais pas les esprits. Arrêtez de faire confiance aux êtres humains. T'as cru que ton partenaire, c'était qui? C'était Jésus. D'ailleurs, même Jésus, ils l'ont tué, les êtres humains. Même lui, s'est fait avoir. Et vous, vous exigez une loyauté pendant 30 ans. Arrêtez ça. Arrêtez de vous mettre en couple avec des humains. Mettez-vous avec un arbre. Voilà. L'arbre, c'est solide, calme, silencieux, stable. Et en plus, il est enraciné, il peut pas partir. Voilà. Ton ex, il aurait dû essayer. L'arbre, tu peux lui faire des câlins. Il parle pas, il t'engueule pas. Tu peux oublier les sacs poubelles, il dit rien. Tu peux lui raconter ta journée, il te juge pas. Et c'est mieux qu'un mec, c'est mieux qu'une meuf, c'est mieux qu'un psy. Alors après, niveau sexe, bah écoute, c'est du bois. Il est toujours dur. Alors après ça dépend de ce qu'on aime, hein, ça dépend de ce que t'aimes, tu vois. En même temps, si c'est pas très fun, au moins il te ghoste pas, l'arbre, tu vois. Il a pas d'insta, il poste pas de story ambiguë en mode « je suis dans une forêt chelou ». Et le pire, c'est que des fois, tu parles à un arbre dans la vie, tu vois. T'as plus de réponses que quand tu parles à une copine. Parce qu'un arbre, lui, il te fait pas rien, non, rien. Non, c'est pas ça, mais laisse tomber. Alors, moralité, si vous vous mettez en couple avec un être humain, n'oubliez

0: Et jamais qu'en face de vous, ben vous avez un être humain. 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
2: Bonjour, ça se peut pas, Gali.
3: Eh bien, monsieur Thomas, j'ai envie de dire bonjour, et dauphinoise, bien le bonjour également.
2: Alors,
3: voilà.
2: Pour ce Dauphiné Tour, où est-ce qu'on part aujourd'hui?
3: Oh, vous allez voir, on va pas partir très loin, ça va vous surprendre. Aujourd'hui, allons nous promener dans la grande agglomération grenobloise. Oui. Saint-Égrève.
2: Ah, je connais bien.
3: Ben, justement, taisez-vous, ne dites rien, dites pas de bêtises, s'il vous plaît. Admettez qu'on a beaucoup battu la campagne ces derniers temps, alors qu'elle nous avait pas fait grand-chose, cette pauvre campagne. Non. Mais on l'a bas. Alors, hop! C'est la journée urbaine. Plusieurs raisons nous font venir dans cette ville iséroise. Bon, ben la première, vous alliez le dire, bien évidemment, maintenant les gens vont le savoir, c'est que c'est là où demeure Monsieur Thomas.
2: Eh oui.
3: C'est votre ville, vous êtes né là-bas?
2: Non. Non, mais j'y habite depuis
3: un
2: petit moment.
3: Vous êtes né à Allemagne, vous? Non plus. Bon, d'accord. Monsieur Thomas, qui bien sûr connaît le nom des habitants des lieux. Alors, pas tous les noms propres, hein, mais
2: non.
3: Donc ce sont les
2: Saint-Égrévois et les Saint-Égrévoises.
3: Bravo, et bien voilà, tout le monde ne le sait pas forcément. Et non, Saint-Égrivoise.
2: Non.
3: Bien évidemment, ça n'est pas le genre du coin. Enfin, à moins que vous ayez quelques noms à me citer.
2: Non.
3: Restons-en là. Faut pas qu'on passe un quart d'heure. Mais nous sommes aussi à Saint-Égrève parce que c'est la ville qui a reçu en 2021 le label Ville Internet 5@. Ah, j'ai découvert ça, le niveau le plus élevé dans la classification d'ailleurs même des villes qui s'engagent dans le développement du numérique local. Bon, comme disait mon grand-père, qui n'utilisait pas Internet, pourtant on reste sur le cul, c'est une formule qu'il avait comme ça. Vous le saviez ça, bien
2: oui,
3: évidemment.
2: Ça...
3: Vous savez tout de votre ville, c'est parce que tous les gens savent forcément tout de leur ville. Hein, vous savez. Bon. Saint-Égrève aurait donc un petit côté, on va dire, Silicon Valley, bien sûr, hein, on va dire un petit côté comme ça, mais sans silicone. Évidemment, les belles femmes saint-égrévoises n'ont pas besoin de ça, à moins que vous ayez quelques noms également à nous fournir.
2: Non,
3: vous n'avez aucun nom, en fait. Vous habitez Saint-Égrève, mais vous connaissez personne.
2: Je ne dirai rien.
3: Voilà, plutôt vous les connaissez toutes, mais vous ne dites rien. C'est tout à votre honneur. Ça n'est pas fini. La ville de Monsieur Thomas a été également labellisée 3 fleurs au concours national des villes fleuries. Vous le saviez également, mais c'est extraordinaire. Comme disait ma grand-mère, cette fois-ci, pour changer un peu, on se retrouve comme 2 ronds de flanc, elle disait l'expression.
2: D'accord.
3: Oh, comme 2 ronds de flanc, vous savez pas, voilà. 5 pour le net, 3 pour les fleurs. Écoutez, on attend avec impatience le chiffre qui va suivre, hein. Je sais pas, il va bien y avoir un label inconnu et donc nouveau. Je sais pas, moi, la ville où il y a le plus de chauves, par exemple, un truc comme ça. Non, vous avez pas de nom à fournir non plus. Bon. Le label 6 boules à 0, vous voyez, un truc comme ça. 6 boules à Z. J'en sais le label 6 boules à Z, bon. Le plus, enfin bref, bon écoutez, mais je voudrais pas passer sous silence également que Saint-Égrève fait partie d'ailleurs de la ZNIEF. Ah, je vous ai piégé quand même, qui m'est particulièrement cher. Alors vous savez pas ce qu'est la ZNIEF.
2: Ça me parle pas.
3: Alors c'est pas une jeune femme qui s'appelle la Josiane ZNIEF, c'est pas ça du tout. C'est la zone naturelle et d'intérêt écologique, faunistique et floristique. Ah oui, vous savez.
2: À vos souhaits,
3: je devrais appuyer un truc con, hein. Zone naturelle d'intérêt. Voilà, bon, alors étant moi-même très proche de la faune, de la flore, surtout de la faune, vous allez me dire, mais de la flore particulièrement, de notre beau Dauphiné, je suis très attaché donc au parc naturel régional de Chartreuse.
2: Oui.
3: En fait, Chartreuse, dernier mot de cette phrase, justifie amplement à lui tout seul d'ailleurs, mon engouement pour cette partie de notre département. J'ai envie de... Vous savez, je vais vous dire un truc, on a fait un quart d'heure, on a fait trop long, donc je vais vous dire, vive le Dauphiné, vive Saint-Égrève, et tous ensemble on va le dire, on n'est pas des...
2: Quand même.

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6: Eh ben, à Dichasse, Camille.
7: Adieu.
6: Toi, tu vas nous raconter une trop belle surprise qui t'est arrivée il y a 2 ans et demi, c'est ça?
7: Luca, carrière de la maïboune. J'étais chez ma mamie et Louise m'espère qu'arrive ta minja de nos autres. Mes parents, ils arrivent pour manger et qu'ils me disent ça aide à nos autres à la béiture. Qu'est-ce que grosse colis qui t'attendent. Et ils me disent viens à la voiture, il y a un gros colis qui t'attend. Et donc, comme qu'arrive à la voiture, qu'ouvre la porte, il n'est pas passé. Je vois rien dans la voiture. Et au pied de Seti, qui a eu boule des peus, je vois une grosse boule de poils à mes pieds. Car Lumeka, c'est mon chien. Lumeka qui s'appelle Soleil. Mon chien s'appelle Soleil.
6: Oh, parce qu'il a mis du soleil dans ta vie?
7: Pas tout le temps. Pas tout le temps. Cap Contari, l'asbestes d'Aumeka, n'y a pas de cap. Je vous raconterai les bêtises de mon chien une prochaine fois.
6: Eh ben, j'ai hâte. Merci, Camille.
7: Merci, salut.
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